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1: Voici maintenant un autre extrait de Prose du bonheur et d'Elsa. Tant que j'aurai le pouvoir de frémir et sentirai le souffle de la vie jusqu'en sa menace, tant que le mal m'astreindra de gémir, tant que j'aurai mon cœur et ma folie, ma vieille carcasse, tant que mes yeux suivront une lueur, tant que mes pieds meurtris me porteront jusqu'à la fenêtre. Quand je ne pourrai ni veiller, ni dormir, ni battre les murs, quand je ne pourrai plus être moi-même, penser, ni rêver, ni me souvenir, je laisserai le sujet du bonheur se consumer par la flamme au brasier. C'est l'apothéose. Je resterai fidèle à mon Seigneur. La rose naît du mal qu'a le rosier. Mais elle est la rose. Déchirez ma chair, qui verrez-vous sinon le paradis, Elsa, ma lumière? Vous l'y trouverez comme un chant d'aurore, comme un jeune monde encore au lundi, sa douceur première. Vous y trouverez le bonheur du jour, le parfum nouveau des premiers lilas. La source et la rive, vous y trouverez Elsa, mon amour. Vous y trouverez son air et son pas, Elsa, mon eau vive. Vous retrouverez dans mon sang ses pleurs. Vous retrouverez dans mon chant sa voix, ses yeux dans mes veines, et tout l'avenir de l'homme et des fleurs, toute la tendresse et toute la joie et toutes les peines. Égrenez le fruit, la grenade mûre, égrenez ce cœur à la fin calmé de toutes ses plaintes, il n'en restera qu'un nom sur le mur, et sous le portrait de la bien-aimée, mes paroles

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1: Vous écoutez Radio Arc-en-Ciel, il est 4h passées de 30 minutes. Nous retrouvons maintenant Marc Thomas avec son magazine Paroles semées, paroles partagées.

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Une émission de Marc Thomas. Bonjour chers amis auditrices et auditeurs. J'intitule cette émission et les deux suivantes « Sentiments d'insécurité ». Nous vivons dans un monde inquiétant et parfois angoissant, marqué de violence et d'incertitude sur l'avenir. Comment ne pas se laisser envahir par l'insécurité ambiante qui vient réveiller nos propres peurs et nos fragilités ? Trois émissions donc pour les trois semaines qui viennent. Pour y répondre, d'abord aujourd'hui, un monde tourmenté. La prochaine émission, des relations déstabilisantes. Et la troisième émission, des fragilités personnelles. La chronique de Marc. Un monde tourmenté. Des guerres parfois à nos portes, un contexte géopolitique incertain, le spectre de pénurie de pétrole, les difficultés économiques de pays endettés, d'entreprises en difficulté, de fin de mois difficiles dans nos familles. Qu'allons-nous devenir ? Les cyclones et leurs conséquences désastreuses sur nos maisons et nos cultures, l'eau qui se fait rare, le climat qui change, les tremblements de terre et les tsunamis et toutes ces catastrophes imprévisibles, où pourrions-nous être en sécurité ? Une société d'exclusion et de violence, le racisme, le chacun pour soi, le chômage, la maladie, les accidents de la route, comment vivre sans la peur au ventre ? Nous avons parfois l'impression d'avoir perdu la paix et la sécurité des années passées. Et pourtant, le sentiment d'insécurité est présent à toute l'histoire de l'humanité. Les dégâts de l'alcool et de la violence intrafamiliale dans nos familles ne datent pas d'hier. Mes parents ont connu l'angoisse de la séparation. Mariés en 1938, quelques mois avant le déclenchement de la guerre, ils ont été séparés sans nouvelles l'un de l'autre quand mon père soldat a été fait prisonnier de guerre en Allemagne pendant 5 ans. Que d'inquiétude, que d'insécurité, que d'angoisse. Toutes les époques ont été marquées par des catastrophes naturelles. Le temps de l'esclavage et de la colonisation n'est pas si loin. La plupart des pays du monde ne bénéficient pas, comme nous Français, d'une sécurité sociale protectrice, même si celle-ci n'est pas parfaite. Et si, dans cette période tourmentée, nous cherchions ce qui peut nous rassurer ? Une famille aimante, des parents qui font tout ce qui est possible pour le bien de leurs enfants, des voisins attentifs et prêts à nous dépanner, des amis sincères et fiables, des solidarités qui soutiennent et aident à sortir des difficultés, des réussites personnelles et professionnelles réjouissantes, des progrès scientifiques importants pour notre santé, pour notre bien-être et notre confort, des maisons souvent plus solides et protectrices que nos cases en tôle de jadis, des moyens de se déplacer et de parcourir le monde, de prendre des loisirs que ceux qui n'avaient pas encore inventé les congés payés n'ont pas connus. Les médias et les réseaux sociaux nous abreuvent en boucle de tous les drames, de la violence, de l'insensé et alimentent de façon démesurée notre sentiment d'insécurité. Mais ces mêmes médias ne parlent pas autant des milliers de personnes qui s'aiment, qui protègent leurs voisins, qui se décarcassent pour une vie plus juste et plus fraternelle, des associations qui accueillent les personnes en difficulté, des chercheurs qui améliorent nos vies, des progrès de la médecine et du dévouement des soignants. Tout cela est peu présent dans nos médias.
maintient en nous ce sentiment d'insécurité, il nous reste encore le choix de l'alimenter jusqu'à ce qu'il nous submerge ou de nous en protéger en nous rappelant qu'il y a toujours un soleil au-dessus des nuages. Nous alimentons et augmentons notre sentiment d'insécurité quand nous le nourrissons par des médias qui amplifient nos motifs de crainte. Nous nous laissons parfois entraîner dans les lamentations, dans l'aigreur, dans la dénonciation. Nous entrons dans la danse macabre de celles et ceux qui disent que tout fout le camp, que le monde n'est plus ce qu'il était, que tout ça c'est la faute des autres. Nous nous laissons contaminer par des récriminations toxiques qui finissent par nous recroqueviller et nous enfermer dans une atmosphère délétère que nous rendons nous-mêmes irrespirable. Une autre attitude est possible. Elle n'ignore pas les difficultés, les drames et les violences. Mais au lieu de se contenter de les dénoncer et d'en rendre les autres responsables, elle puise dans ces drames et dans ces épreuves l'énergie de réagir. Il s'agit d'un réflexe de survie qui habite tout être vivant. Il s'agit aussi de se serrer les coudes pour en sortir ensemble, de chercher des stratégies pour donner du sens à la vie au cœur même des difficultés. Mon père, prisonnier en Allemagne que j'évoquais tout à l'heure, m'a toujours raconté que leurs conditions de vie étaient invivables, mais que c'est la solidarité avec les copains de captivité qui les a sauvés. Les associations qui cherchent à défendre les femmes et les enfants maltraités et tous les rejetés de la société savent elles aussi la force du non à la violence et de l'entraide pour sortir du trou. Alors toi qui m'écoutes ce matin, tu choisis quoi ? La récrimination auto-intoxicante ou l'énergie de vivre solidaire dans l'adversité ? Des chants qui nous parlent. Je vous invite à écouter maintenant ce chant intitulé « Où va notre terre ?» par Didier Rimaud et Joachim Simas. Écoutez bien, « Où va notre terre ?» et « Comment y habitons-nous ? »

l'abécédaire du bien vivre dans le monde tel qu'il est. La posture de la semaine que je vous propose aujourd'hui pour bien vivre au milieu d'un monde tourmenté, c'est sortir de la peur. Souvent envahi de peur, parfois de panique, jusqu'à l'insécurité et la méfiance qui verrouillent. Et si la peur pouvait nous sauver? Car la peur me révèle la fragilité de ce à quoi je tiens. Je panique tétanisé par l'insécurité, ou bien j'apprends à protéger ce qui est précieux pour moi. J'ai peur de ce que les autres vont penser. Je me fais tout petit cherchant à disparaître. Ou bien, je m'appuie sur mes valeurs pour développer la confiance en moi. J'ai peur de déplaire et d'être jugé. Je prends tout sur moi et j'intègre le toxique. Ou bien, je rends à l'autre ce qui ne parle que de lui. J'ai peur de ne pas savoir, de ne pas pouvoir. J'abandonne, je renonce, je culpabilise. Ou bien, j'ose, j'essaye, je m'entraîne, j'apprends. J'ai peur de la solitude et d'être incompris. Je me morfonds et je subis en silence. Ou bien, je cherche le respect et des relations saines. J'ai peur du lendemain dans un monde incertain. Je me lamente, je me méfie, j'agresse. Ou bien, je prends soin de mes désirs, de mes projets.

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1: Bonjour à tous, il est 5h sur les ondes de Radio Arc-en-Ciel. Nous espérons que vous avez passé une excellente nuit et que ce réveil en ce vendredi matin se passe pour le mieux du monde. Merci à tous de votre fidélité. Nous vous proposons de retrouver nos confrères de Radio Vatican avec l'édition de cette nuit des informations internationales.
2: Par l'intermédiaire de l'aumônerie apostolique, le pape Léon XIV envoie une aide d'urgence de 100 000 euros au Venezuela, frappé par un double séisme hier soir. Au moins 164 personnes ont perdu la vie et les équipes de secours tentent de retrouver des survivants sous les décombres. L'église locale se mobilise également. On y revient au début de ce journal. L'Irak menace de quitter l'OPEP si son quota pétrolier n'est pas revu à la hausse, conséquence de la fermeture du détroit d'Ormuz depuis fin février. Correspondance à suivre. Et puis au Vatican, le pape a reçu ce matin les supérieurs des universités jésuites d'Amérique du Nord. Léon XIV les a appelés à investir dans l'éducation en faveur des pauvres et des migrants pour favoriser leur intégration.
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2: Direction le Venezuela, frappé il y a moins de 24 heures maintenant par deux violents séismes de magnitude 7,2 et 7,5. Le bilan provisoire est d'au moins 164 morts et près de 1000 blessés. Les opérations de sauvetage se poursuivent pour venir en aide aux personnes encore coincées sous les décombres, notamment au nord de Caracas, dans la région de la Guayra, la plus touchée du pays. Situation suivie de près par le Saint-Siège. Léon XIV, par l'intermédiaire de l'aumônerie apostolique, a annoncé l'envoi d'une aide d'urgence de 100 000 euros. Les Nations Unies ont appelé à un effort collectif majeur de la part de l'ensemble de la communauté internationale. On fait le point avec notre correspondante dans la région, Camille Bouju.
4: C'est la catastrophe naturelle la plus meurtrière qu'ait connue le Venezuela depuis plus d'un siècle. Mercredi soir, deux séismes de magnitude 7,2 puis 7,5 ont frappé le pays à moins d'une minute d'intervalle. Il y aurait au moins 164 morts et près de 1000 blessés selon un bilan provisoire. Mais les équipes de secours sur place craignent un chiffre bien plus lourd. La région de la Guayra, au nord de Caracas, est la plus dévastée. Des dizaines d'immeubles se sont effondrés, provoquant panne d'électricité, coupures de gaz et scènes de panique. L'aéroport international de Maiquetía est aujourd'hui fermé. Les secousses ont même été ressenties jusqu'à Bogota, en Colombie voisine, à 1000 km de là. Face à l'ampleur des destructions, la communauté internationale se mobilise. Les États-Unis ont annoncé l'envoi immédiat de secouristes, tout comme le Portugal qui prépare actuellement une mission d'une cinquantaine de personnes, ou encore le Mexique et le Qatar. L'ONU, elle, juge la situation alarmante. Avant même ces séismes, rappelle-t-elle, près de 8 millions de Vénézuéliens avaient déjà besoin d'aide humanitaire. Bogota, Camille Bouju pour Radio Vatican.
2: Et dès les premières heures qui ont suivi le séisme, l'église locale s'est mobilisée pour accueillir les personnes touchées et venir en aide aux familles déplacées. Sur le terrain, l'évêque de Caracas a indiqué que de nombreuses paroisses présentaient des graves dommages structurels, sans compter la cathédrale de Caracas et une douzaine d'églises endommagées. La situation est particulièrement grave dans le diocèse de La Guayra, où de nombreux murs du séminaire se sont effondrés. Nous avons pu contacter par téléphone Monseigneur Carlos Cabello, évêque du diocèse de Ciudad Guayana, à plus de 500 km à l'est de Caracas. On l'écoute.
5: Hier, le pays est stato scommosso da due terremoti, uno dietro l'altro, verso le 18 di sera.
6: Hier, le pays a été secoué par deux séismes successifs vers 18h et la situation est critique, notamment dans les villes du centre du pays, Caracas, Guyana, Valencia, Maracaibo, où de nombreux bâtiments se sont effondrés, faisant des morts et des blessés. La situation est difficile. Les services reprennent progressivement leur cours normal, mais il faut le dire clairement, la situation reste critique. Nous vous demandons avant tout de prier pour le Venezuela et que les autres pays fassent preuve de solidarité en ces moments de souffrance pour notre peuple, particulièrement dans les villes les plus durement touchées par ce tremblement de terre.
5: In queste città dove il terremoto è stato sentito molto più forte.
2: Et un réseau de solidarité a été mis en place par l'intermédiaire des Caritas paroissiales. La solidarité dont fait aussi preuve la communauté internationale. Washington s'est engagé à jouer un rôle logistique majeur dans cette crise. C'est ce qu'a fait savoir le secrétaire d'État américain Marco Rubio en marge d'une visite à Bahreïn, visite dans le cadre d'une nouvelle tournée du chef de la diplomatie américaine dans le Golfe pour défendre l'accord avec Téhéran, jugé par certains partenaires de la région trop favorable au régime iranien. Marco Rubio a également évoqué des avancées dans les pourparlers entre Israël et le Liban. Les deux pays ont participé à une cinquième session de discussion à Washington cette semaine. Pas de retrait de l'armée israélienne du Sud-Liban sans désarmement du Hezbollah, toutefois rappelé un responsable israélien ce jeudi. Cette guerre au Moyen-Orient aux conséquences financières majeures, fragilisée par la fermeture du détroit d'Ormuz, l'Irak menace de se retirer de l'OPEP si une hausse de son quota pétrolier ne lui est pas accordée. Une exigence après une perte de recettes pétrolières estimée à 37,7 milliards de dollars depuis le début de la guerre menée contre l'Iran. Correspondance à Bagdad d'Anne-Sophie Lemoff.
7: L'ombre d'un nouveau séisme plane sur l'Organisation des pays exportateurs de pétrole après le retrait officiel des Émirats arabes unis le 1er mai dernier. Deuxième plus grand producteur de l'OPEP derrière l'Arabie saoudite, l'Irak a menacé de quitter l'organisation si cette dernière ne l'autorisait pas à augmenter considérablement sa production de pétrole. Un quota pétrolier estimé à 4,378 millions de barils par jour pour juillet. Son objectif, surmonter la crise financière engendrée par la fermeture du détroit d'Ormuz, décrétée par l'Iran en réponse aux attaques américano-israéliennes. 90% de l'économie irakienne repose sur la vente de son pétrole, des recettes qui ont dramatiquement chuté à cause de l'incapacité du pays à exporter le brut. En avril, les exportations irakiennes de pétrole via Hormuz sont tombées à 10 millions de barils, contre une moyenne de 93 millions avant la guerre, selon les autorités irakiennes, qui misent sur un retour de la production pétrolière à son niveau d'avant-guerre d'ici 1 à 2 mois. À Bagdad, Anne-Sophie Lemoff pour Radio Vatican.
2: Retour au Vatican à présent. Léon XIV a reçu ce matin les présidents des universités jésuites d'Amérique du Nord. Le pape les a invités à prendre conscience des défis auxquels est confrontée l'humanité aujourd'hui, entre sécularisation, santé mentale fragile des jeunes, dégradation de l'environnement, encore exclusion des pauvres et des migrants. Le compte-rendu de Jean-Paul Camba.
8: Gratitude d'une part, prise de conscience de l'autre. Face au président des institutions universitaires jésuites nord-américains, le Saint-Père n'a pas caché ses inquiétudes face aux crises profondes qui secouent notre siècle. Parmi elles, une sécularisation croissante des sociétés qui cherchent à bannir Dieu de l'espace public, l'indifférence des systèmes politiques face aux cris des pauvres et des migrants, le désespoir d'une jeunesse sans perspective ou encore la dégradation de l'environnement au profit d'intérêts individuels. Le souverain pontife a également pointé du doigt l'impact grandissant et les répercussions de l'intelligence artificielle sur l'humanité. Pour ne pas céder au découragement, l'évêque de Rome a invité les acteurs de l'enseignement supérieur à s'appuyer sur un guide précis, à savoir les 4 préférences apostoliques universelles de la Compagnie de Jésus, confirmées en 2019 par son prédécesseur immédiat, le pape François. La première d'entre elles, à savoir montrer le chemin vers Dieu à travers les exercices spirituels et le discernement, est, selon le pape, une exhortation directe aux chercheurs, enseignants et étudiants pour que la quête de la vérité scientifique reste intimement liée à la recherche du divin.
2: Et les précisions de Jean-Paul Camba. Un mot pour vous rappeler que débute demain matin le consistoire extraordinaire convoqué par le pape Léon XIV ce vendredi et samedi à la veille de la solennité des saints Pierre et Paul. Il débutera avec la messe présidée par le pape demain matin à 7h30 dans la basilique Saint-Pierre. Puis les cardinaux seront répartis en groupes de travail et Léon XIV leur livrera un discours dans la matinée. Ce discours qui sera à suivre en direct commenté en français à partir de 9h30 heure de Rome sur nos ondes, nos réseaux sociaux et notre page Facebook.

Merci à nos confrères de Radio Vatican. C'était les informations internationales. L'édition de cette nuit. Et nous démarrons avec le groupe MDML. Viens, Esprit du Seigneur.

Cette semaine, les évêques de France proposent aux catholiques une neuvaine de prières du 21 au 29 juin avant le vote à l'Assemblée nationale du 30 juin de la loi dite de fin de vie. Voici cette intention pour ce vendredi 26 juin. Seigneur, nous te demandons de venir réconforter toutes les personnes malades, âgées ou en fin de vie, que personne n'aide et qui souffrent d'une très grande solitude. Viens remplir leur cœur de ton amour. Que, par notre présence humble et offerte, ils sentent combien tu les aimes et découvrent que tu marches avec eux.

Je sais qu'en lui, j'ai la vie, si Sébastien Demery et Christelle Clôtier. Nous poursuivons avec Claude et Julia, que tu sois mon appui.

0: tout au long de cette semaine, nous sommes en compagnie de Marcel. Il nous partage les textes d'évangile de chaque jour, suivis d'une méditation.
1: Cher, il a habité parmi nous.
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3: Chers amis, bonjour. En ce vendredi 26 juin, nous ouvrons le chapitre 8 de l'évangile de Saint Matthieu avec ce passage. Lorsque Jésus descendit de la montagne, des foules nombreuses le suivirent. Et voici qu'un lépreux s'approcha, se prosterna devant lui et lui dit « Seigneur, si tu le veux, tu peux me purifier. » Jésus étendit la main, le toucha et lui dit « Je le veux, sois purifié. » Et aussitôt, il fut purifié de sa lèpre. Jésus lui dit « Attention, ne dis rien à personne, mais va te montrer au prêtre et donne l'offrande que Moïse a prescrite. Ce sera pour les gens un témoignage. »

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1: Chers amis, aujourd'hui, nous avons arrivé le 26, et dans cette lecture, nous avons un lépreux. Le lépreux qui s'approche de Jésus, déjà quand nous, à l'époque, quand nous voyons cette image-là, c'est déjà un scandale. Parce que, je connais déjà, selon les règles de la pureté rituelle, le lépreux devrait sa distance, à quelques jets de pierre, comme il dit. Mais là, quand nous la fin perdre toute dans notre vie, qu'on a fini perdre notre réputation, nous les amener à protéger notre image, l'image de cette réputation. Parce que le lépreux ne dit pas, Seigneur, dois guérir moi. Mais il dit comment? Si tu le veux, tu peux me purifier. Chers amis, c'est un magnifique profession de foi. Parce que il reconnaît dans cette phrase-là la toute-puissance du Christ et la liberté souveraine du Christ. Il ne donne pas des ordres à Dieu, lui. Une attitude qui devient rare chez nous. Parce que beaucoup de prières que nous faisons là, ils ressemblent davantage à un cahier de réclamation qu'à un acte de foi. Et Jésus, il fait l'impensable, il fait ça que l'interdit. Il touche! Mais quand un peu pareil qui est bien mal, il touche! Et théologiquement, il renverse tout. Parce que dans l'ancienne alliance, là, l'Ancien Testament, l'impur, t'y contamine le pur. Mais avec Jésus, c'est l'inverse. La sainteté du Verbe incarné, il communique la pureté. La misère humaine n'y infecte pas Dieu. C'est Dieu qui guérit à nous. C'est Dieu qui guérit cette misère humaine. Après, Jésus dit comment? Ne le dis à personne. Maman. Vous avez remarqué, si vous lisez les Écritures, que c'est l'ordre le moins respecté de tout l'Évangile. Quand Jésus dit « ferme votre bouche », les bandes de monde publient partout, des sur Facebook, des sur WhatsApp, à l'époque s'il avait. Hein. Et quand il dit « annonce l'Évangile », et là, bizarrement, les gens, ils deviennent un petit peu plus silencieux. « Oh, minime, pas plus, on n'a pas habitué. Hein. » L'être humain n'a un sens étonnant des priorités à réfléchir. Enfin, Jésus, il demande à la personne qui l'a guéri d'aller voir le prêtre. Parce que la guérison, c'est pas seulement biologique. La guérison aussi fait partie du peuple, de l'église ecclésiale. Le lépreux, il doit être réintégré dans la communauté. Et le salut chrétien, c'est pas un projet individualiste, c'est pas pour lui tout seul. Et parce qu'il restaure la communion avec les autres. La lèpre, maman, est la lèpre la plus dangereuse, là. C'est peut-être pas la lèpre de la peau, mais c'est la lèpre du cœur. Alors on a l'orgueil, par exemple, le mépris, l'autosuffisance spirituelle, par exemple. Mais il y a une bonne nouvelle, évangile. L'évangile, c'est bonne nouvelle. Le Christ, il touche encore les lépreux que nous l'est aujourd'hui. Mais à condition d'avancer vers lui avec cette simple théologie du pauvre pour nous dire à lui, Seigneur, si vous voulez, ou gain purifié, notre demain. Amen.
2: Tu m'as comblé de ton amour. Tu m'as comblé de ton amour. Je ne suis pas à plaindre, Seigneur. Tu m'as épargné la laideur. Je peux être regardé. Tu m'as épargné la méchanceté. Je peux rendre service. Tu m'as épargné la pingrerie. Je peux donner et partager ce que je reçois de toi. Tu m'as épargné l'invalidité. Je peux marcher, courir, danser. J'ai de quoi me nourrir. Je peux entendre et voir, même si ce n'est qu'à demi. J'arrive à m'exprimer. Et le plus important, tu nous dis, c'est d'aimer. D'aimer toi et les autres. Je ne suis pourtant pas parfaite. Je reste une pauvre pécheresse. Tu dois m'aider, Seigneur, à me corriger de tous ces défauts que je traîne derrière moi. Ma colère, mes désespoirs, mon manque de confiance, mes expressions, mes pensées, mes désirs. Viens, Seigneur, guérir les handicapés de la foi que nous sommes. Viens, nous t'attendons. Fais-nous, Seigneur, miséricorde. Sois notre force et notre soutien, où que nous soyons.

Merci à Marcel pour le partage de l'évangile de ce jour et de nous accompagner tout au long de cette semaine. Nous poursuivons avec Brian Doxen, Purifie mon cœur.

0: En ce 26 juin, nous fêtons aujourd'hui Saint-Anthelme. Une très belle fête à tous ceux qui portent ce prénom. Allons découvrir l'histoire de Saint-Anthelme que nous propose Frédéric dans le témoin de la foi de ce jour.
1: Saint-Marc, Saint-Pierre, son nom était Jean. Sainte-Marie, figure de la foi, témoin de l'Évangile. Elle se nommait Marie.
2: Saint Matthieu.
1: Il s'appelait Jacques.

En ce 26 juin, nous fêtons Saint Anthelme. Bonne fête donc à toutes les personnes qui se prénomment Anthelme. Anthelme était né en 1107 au château de Chignin, en Savoie, non loin de Chambéry, et préféra la solitude de la prière avec le Christ à la vie mondaine et chasseresse des grands seigneurs. Anthelme reconstruisit la grande chartreuse qu'une avalanche avait détruite et en devint le septième prieur. Ce fut lui qui fonda les premières chartreuses pour les femmes désireuses de mener une vie érémitique. Comme il avait dû punir deux de ses moines qui le méritaient, ceux-ci firent appel au pape Alexandre III, qui d'abord les soutint. Pour que règne la paix, saint Anthelme donna sa démission et rentra joyeusement dans le rang. Mais son bonheur dura peu. Le pape, mieux informé, revient sur sa décision et, pour comble, le nomma évêque de Belley. Il s'était pareillement brouillé avec l'empereur Frédéric Barbrousse pour avoir refusé Victor IV, un antipape de fabrication impériale. Là encore, saint Anthelme joua de malheur. L'empereur se réconcilia avec saint Anthelme et l'éleva, lui et ses successeurs, à la dignité de prince électeur du Saint-Empire romain germanique. Anthelme meurt à Belley le 26 juin 1178. Je vous propose, avant de nous quitter, cette pensée spirituelle extraite de l'Évangile de ce jour. Méfiez-vous des faux prophètes. Ils arrivent chez vous avec leur peau de mouton, mais à l'intérieur, ce sont des loups prêts à dévorer. Matthieu 7, verset 15.

0: Il y a quelques semaines, Jean-Yves Carré est venu nous parler d'un petit livret que vous avez peut-être déjà. Un petit livret intitulé « Une bonne nouvelle pour toi, un petit manger pour demain ». Nous l'avons avec nous dans nos studios et il va nous parler d'une autre version de ce petit livret qui va sortir dans quelques jours. Dans quelques heures.
1: Et donc ce petit livret en créole, tout en créole. Bon, les images, tout ça, ça va rester. Les textes, c'est le même, mais sauf que c'est traduit. C'est parfois beaucoup plus parlant que le texte en français. Donc, ça va être disponible dès demain après-midi, à partir de 15h, et samedi matin, de 8h à 12h, et demain jusqu'à 18h, demain soir. Donc, ceux qui n'ont pas peuvent venir chercher, et ceux qui manquent, ils peuvent venir chercher. Et voilà, c'est les espaces qui nous restent. Après, ça va prendre du temps et il y a déjà un certain nombre de milliers qui sont partis. Il en reste un peu et la version créole est limitée aussi. On n'a pas des milliers, on a fait 2000, c'est déjà bien. Donc c'est gratuit. En premier lieu, c'est pour offrir aux enfants qui confirment, mais ça peut être donné pour renforcer la foi des uns et des autres, adultes, bénévoles dans la paroisse, salariés dans la paroisse, groupes divers.
0: Alors peut-être préciser à nos auditeurs, c'est un petit livret avec des paroles de l'Évangile ou des textes bibliques, avec de belles images, comme vous le disiez, des images sur les oiseaux, plus particulièrement de La Réunion, c'est ça ?
1: De La Réunion, oui.
0: Et alors des textes chaque jour ou chaque
1: Non, c'est pas
0: page.
1: Chaque jour, c'est par thème. C'est-à-dire
0: par thème.
1: La question de départ, c'est de dire, ben, est-ce que Jésus est né sur la terre en vacances ? Tout le monde rit parce qu'il n'est pas venu en vacances.
0: Non, bien sûr.
1: Il a même risqué sa peau. Et il a tellement risqué sa peau qu'il est ressuscité, qu'il est vivant. Donc, dans ce petit livret-là, on fait par flash tout ce que Jésus a innové en venant sur la terre. Il nous a fait découvrir un autre visage de Dieu et il est exigeant sur un certain nombre de choses. Donc ça, c'est sous forme de flash alimenté sur la base de 2000 citations bibliques. C'est-à-dire, ce n'est pas des commentaires, c'est des citations, liées au Nouveau Testament, à l'Ancien Testament. Et c'est intéressant, comme ça, vous avez des phrases qui sont là, que vous pouvez pas, ça vous empêche d'aller courir dans la Bible et pas les trouver. Là, c'est donné. Il suffit de regarder, vous ouvrez et vous avez
0: références.
1: Une vision de la foi chrétienne un peu plus globale qu'en petits morceaux quand on va à la messe.
0: Oui. Par exemple, là, je viens d'ouvrir à une page à tout hasard. Que votre douceur soit connue de tous les hommes, le Seigneur est proche. Donc, on a dans Philippiens, au chapitre 4, verset 5, et puis toutes des références qui nous sont données
1: oui, après,
0: par la suite où on peut retrouver...
1: Voilà, ce qui est sous fond jaune, parce qu'il y a des couleurs pour faire trancher les choses. Donc après, ce sont des références qu'on peut consulter, qui sont sur la même thématique, mais avec des nuances différentes. Donc ça ne peut être qu'enrichissant. Soit seul, soit en équipe. On dit, bah, tiens, on va aller prendre chacun un petit morceau, chacun il raconte ce qu'il a vu, il commente. Et c'est enrichi tout le monde.
0: Oui, ça peut être très, très enrichissant. Et puis, personnellement, en groupe, comme vous le disiez, en catéchèse avec les enfants. Donc là, le prochain livret qui va sortir, c'est la même version, mais en créole.
1: En créole. Et demain après-midi, à partir de 15h, au 18 bis rue Montreuil, vous pouvez chercher le nom que vous voulez. Sachant que c'est gratuit.
0: C'est gratuit.
1: Et samedi matin.
0: Alors n'oublions pas aussi, avec ce petit livret, il y a un marque-page.
1: Oui. Il y a un marque-page qui est qui rappelle tous les différents livres du Nouveau Testament et de l'Ancien Testament. Donc ça apprend aux jeunes à savoir que Matthieu, ça s'écrit en code secret. MT.
0: Voilà.
1: Et donc, ça permet, ça habitue les personnes. Ce signet peut servir déjà pour le livret, ou sinon, on prend le signet, on le met dans sa Bible.
0: Dans sa Bible et on
1: et
0: peut.
1: Et voilà, c'est un côté utilitaire, éducatif, et puis consulter la Bible le plus souvent possible. C'est le meilleur rapport qu'on peut avoir. Et c'est un trésor.
0: C'est tout à fait. Donc n'oubliez pas, venez vous procurer ce petit livret. Il en reste encore en version française, si vous ne l'avez pas. N'hésitez pas à venir en chercher. Ouais. Et la version créole sortira dès vendredi à 15h. Et samedi...
1: 8h, 12h.
0: Voilà. Merci Jean-Yves.
1: Merci.
0: À bientôt.

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1: Bienvenue à tous ceux qui prennent l'antenne en ce moment où il est 6 heures sur les ondes de Radio Arc-en-Ciel. Merci à tous de votre fidélité. Un excellent réveil en ce vendredi matin et nous espérons que vous allez bien. Nous retrouvons nos confrères de Radio Vatican avec les informations internationales, l'édition de la nuit.
2: Par l'intermédiaire de l'aumônerie apostolique, le pape Léon XIV envoie une aide d'urgence de 100 000 euros au Venezuela, frappé par un double séisme hier soir. Au moins 164 personnes ont perdu la vie et les équipes de secours tentent de retrouver des survivants sous les décombres. L'église locale se mobilise également. On y revient au début de ce journal. L'Irak menace de quitter l'OPEP si son quota pétrolier n'est pas revu à la hausse. Conséquence de la fermeture du détroit d'Ormuz depuis fin février. Correspondance à suivre. Et puis au Vatican, le pape a reçu ce matin les supérieurs des universités jésuites d'Amérique du Nord. Léon XIV les a appelés à investir dans l'éducation en faveur des pauvres et des migrants pour favoriser leur intégration.
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2: Direction le Venezuela, frappé il y a moins de 24 heures maintenant par deux violents séismes de magnitude 7,2 et 7,5. Le bilan provisoire est d'au moins 164 morts et près de 1000 blessés. Les opérations de sauvetage se poursuivent pour venir en aide aux personnes encore coincées sous les décombres, notamment au nord de Caracas, dans la région de la Guayra, la plus touchée du pays. Situation suivie de près par le Saint-Siège. Léon XIV, par l'intermédiaire de l'aumônerie apostolique, a annoncé l'envoi d'une aide d'urgence de 100 000 euros. Les Nations Unies ont appelé un effort collectif majeur de la part de l'ensemble de la communauté internationale. On fait le point avec notre correspondante dans la région, Camille Bouju.
4: C'est la catastrophe naturelle la plus meurtrière qu'ait connue le Venezuela depuis plus d'un siècle. Mercredi soir, deux séismes de magnitude 7,2 puis 7,5 ont frappé le pays à moins d'une minute d'intervalle. Il y aurait au moins 164 morts et près de 1000 blessés selon un bilan provisoire. Mais les équipes de secours sur place craignent un chiffre bien plus lourd. La région de la Guayra, au nord de Caracas, est la plus dévastée. Des dizaines d'immeubles se sont effondrés, provoquant panne d'électricité, coupures de gaz et scènes de panique. L'aéroport international de Maiquetía est aujourd'hui fermé. Les secousses ont même été ressenties jusqu'à Bogota, en Colombie voisine, à 1000 km de là. Face à l'ampleur des destructions, la communauté internationale se mobilise. Les États-Unis ont annoncé l'envoi immédiat de secouristes, tout comme le Portugal qui prépare actuellement une mission d'une cinquantaine de personnes, ou encore le Mexique et le Qatar. L'ONU, elle, juge la situation alarmante. Avant même ces séismes, rappelle-t-elle, près de 8 millions de Vénézuéliens avaient déjà besoin d'aide humanitaire. Bogota, Camille Bouju pour Radio Vatican.
2: Et dès les premières heures qui ont suivi le séisme, l'église locale s'est mobilisée pour accueillir les personnes touchées et venir en aide aux familles déplacées. Sur le terrain, l'évêque de Caracas a indiqué que de nombreuses paroisses présentaient des graves dommages structurels, sans compter la cathédrale de Caracas et une douzaine d'églises endommagées. La situation est particulièrement grave dans le diocèse de La Guayra, où de nombreux murs du séminaire se sont effondrés. Nous avons pu contacter par téléphone Monseigneur Carlos Cabezas, évêque du diocèse de Ciudad Guyana, à plus de 500 km à l'est de Caracas. On l'écoute.
5: Ieri il paese è stato scommosso da due terremoti, uno dietro l'altro, verso le 18 di sera.
6: Hier, le pays a été secoué par deux séismes successifs vers 18h et la situation est critique, notamment dans les villes du centre du pays, Caracas, Guyana, Valencia, Maracaibo, où de nombreux bâtiments se sont effondrés, faisant des morts et des blessés. La situation est difficile. Les services reprennent progressivement leur cours normal, mais il faut le dire clairement, la situation reste critique. Nous vous demandons avant tout de prier pour le Venezuela et que les autres pays fassent preuve de solidarité en ces moments de souffrance pour notre peuple, particulièrement dans les villes les plus durement touchées par ce tremblement de terre.
5: In queste città dove il terremoto è stato sentito molto più forte.
2: Et un réseau de solidarité a été mis en place par l'intermédiaire des Caritas paroissiales. La solidarité dont fait aussi preuve la communauté internationale. Washington s'est engagé à jouer un rôle logistique majeur dans cette crise. C'est ce qu'a fait savoir le secrétaire d'État américain Marco Rubio en marge d'une visite à Bahreïn, visite dans le cadre d'une nouvelle tournée du chef de la diplomatie américaine dans le Golfe pour défendre l'accord avec Téhéran, jugé par certains partenaires de la région trop favorable au régime iranien. Marco Rubio a également évoqué des avancées dans les pourparlers entre Israël et le Liban. Les deux pays ont participé à une cinquième session de discussion à Washington cette semaine. Pas de retrait de l'armée israélienne du Sud-Liban sans désarmement du Hezbollah, a toutefois rappelé un responsable israélien ce jeudi. Cette guerre au Moyen-Orient aux conséquences financières majeures, fragilisée par la fermeture du détroit d'Ormuz, l'Irak menace de se retirer de l'OPEP si une hausse de son quota pétrolier ne lui est pas accordée. Une exigence après une perte de recettes pétrolières estimée à 37,7 milliards de dollars depuis le début de la guerre menée contre l'Iran. Correspondance à Bagdad d'Anne-Sophie Lemoff.
7: L'ombre d'un nouveau séisme plane sur l'organisation des pays exportateurs de pétrole après le retrait officiel des Émirats arabes unis le 1er mai dernier. Deuxième plus grand producteur de l'OPEP derrière l'Arabie saoudite, l'Irak a menacé de quitter l'organisation si cette dernière ne l'autorisait pas à augmenter considérablement sa production de pétrole. Un quota pétrolier estimé à 4,378 millions de barils par jour pour juillet. Son objectif, surmonter la crise financière engendrée par la fermeture du détroit d'Ormuz, décrétée par l'Iran en réponse aux attaques américano-israéliennes. 90% de l'économie irakienne repose sur la vente de son pétrole, des recettes qui ont dramatiquement chuté à cause de l'incapacité du pays à exporter le brut. En avril, les exportations irakiennes de pétrole via Hormuz sont tombées à 10 millions de barils, contre une moyenne de 93 millions avant la guerre, selon les autorités irakiennes, qui misent sur un retour de la production pétrolière à son niveau d'avant-guerre d'ici 1 à 2 mois. À Bagdad, Anne-Sophie Lemoff pour Radio Vatican.
2: Retour au Vatican à présent. Léon XIV a reçu ce matin les présidents des universités jésuites d'Amérique du Nord. Le pape les a invités à prendre conscience des défis auxquels est confrontée l'humanité aujourd'hui, entre sécularisation, santé mentale fragile des jeunes, dégradation de l'environnement ou encore exclusion des pauvres et des migrants. Le compte-rendu de Jean-Paul Camba.
8: Gratitude d'une part, prise de conscience de l'autre. Face au président des institutions universitaires jésuites nord-américains, le Saint-Père n'a pas caché ses inquiétudes face aux crises profondes qui secouent notre siècle. Parmi elles, une sécularisation croissante des sociétés qui cherchent à bannir Dieu de l'espace public, l'indifférence des systèmes politiques face aux cris des pauvres et des migrants, le désespoir d'une jeunesse sans perspective ou encore la dégradation de l'environnement au profit d'intérêts individuels. Le souverain pontife a également pointé du doigt l'impact grandissant et les répercussions de l'intelligence artificielle sur l'humanité. Pour ne pas céder au découragement, l'évêque de Rome a invité les acteurs de l'enseignement supérieur à s'appuyer sur un guide précis, à savoir les 4 préférences apostoliques universelles de la Compagnie de Jésus, confirmées en 2019 par son prédécesseur immédiat, le pape François. La première d'entre elles, à savoir montrer le chemin vers Dieu à travers les exercices spirituels et le discernement, est, selon le pape, une exhortation directe aux chercheurs, enseignants et étudiants pour que la quête de la vérité scientifique reste intimement liée à la recherche du divin.
2: Et les précisions de Jean-Paul Camba. Un mot pour vous rappeler que débute demain matin le consistoire extraordinaire convoqué par le pape Léon XIV ce vendredi et samedi à la veille de la solennité des saints Pierre et Paul. Il débutera avec la messe présidée par le pape demain matin à 7h30 dans la basilique Saint-Pierre. Puis les cardinaux seront répartis en groupes de travail et Léon XIV leur livrera un discours dans la matinée. Ce discours qui sera à suivre en direct commenté en français à partir de 9h30 heure de Rome sur nos ondes, nos réseaux sociaux et notre page Facebook.

0: Et nous retrouvons Jean avec le Timanger pour le cœur à l'Évangile en créole. Nous sommes au chapitre 8 de l'Évangile selon saint Matthieu, les versets 1 à 4. Si tu le veux, tu peux me purifier.
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2: Dans l'Évangile de Jésus-Christ, voilà quoi ça saint Matthieu raconte. Et là, Jésus est descendu de la montagne. Donc, nous n'avons pas une jacte et suivre. Et là, il m'a lavé la lèpre, la nuit, mettre à genoux devant Jésus, il a dit, « Seigneur, je suis ouvert, vous pouvez guérir à moi. » Jésus avance la main, il a touché le monde, il a dit, « M'y veux, guéris à vous. » Et tout de suite, la même, le monde est guéri la lèpre. Alors Jésus a dit ensemble au monde, « Attention à vous, n'allez pas dire un mot à personne. » Seulement, allez à moi, le prêtre, donne l'offrande. Moïse l'a dit, il y a là, ça sera pour de monde un témoignage.

Merci à Jean pour ce petit manger pour le cœur, l'évangile en créole. Avant de retrouver Alida avec l'émission Jésus est mon guide, donc on ouvre aujourd'hui le deuxième livre des rois. Et nous poursuivons tout d'abord en musique avec le groupe Glorious. Dis seulement un mot et je serai guérie.

Bonjour, chers auditeurs, chères auditrices, frères et sœurs en Christ. La famille Jésus est mon guide et tous ceux qui nous suivent sur YouTube et les réseaux sociaux. C'est Alida et Olivier, nous sommes heureux de partager avec vous aujourd'hui cette séquence et vous bénir dans le nom de Jésus. Bonne fête aux personnes qui se prénomment Anthelme. Saint Anthelme était né au château de Chinien en Savoie, non loin de Chambéry, et préféra la solitude de la prière avec le Christ à la vie mondaine et chasseresse des grands seigneurs. Il fut moine de Potes, puis de la Grande Chartreuse, qu'une avalanche avait détruite et en devint le 7e prieur. Il convoqua un chapitre général contraint par le pape d'accepter l'évêché de Belley. Il mit un zèle infatigable et une intrépide fermeté à corriger les mœurs du degré et des nobles. En ce vendredi 26 juin, je souhaite un joyeux anniversaire à toutes les personnes qui le fêtent en ce jour. Que le Seigneur vous garde et vous protège tout au long de votre vie. Avant de commencer cette séquence, je vous propose d'écouter ce chant à l'Esprit-Saint. Souffle en ce lieu.

ancienne d'ouverture. Sois pour moi le Dieu qui protège, un lieu de refuge pour me sauver, car tu es mon appui et mon refuge. À cause de ton nom, tu seras mon guide et tu me nourriras. Prions. Seigneur Dieu, tu as promis d'habiter les cœurs droits et sincères. Donne-nous, par ta grâce, de vivre de telle manière que tu puisses faire en nous ta demeure. Par Jésus. Amen. Lecture de la parole. Lecture du deuxième livre des Rois, 25, 1, 12. Juda fut déporté loin de sa terre. La neuvième année du règne de Sédécia, le dixième jour du dixième mois, Nabuchodonosor, roi de Babylone, vint attaquer Jérusalem avec toute son armée. Il établit son camp devant la ville qu'il entoura d'un ouvrage fortifié. La ville fut assiégée jusqu'à la onzième année du règne de Sédécias. Le neuvième jour du quatrième mois, comme la famine était devenue terrible dans la ville et que les gens du pays n'avaient plus de pain, une brèche fut ouverte dans le rempart de la ville. Mais toute l'armée s'échappa dans la nuit. Par la porte du double rempart, près du jardin du roi, dans la direction de la plaine du Jourdain, pendant que les Chaldéniens cernaient la ville, les troupes chaldéniennes poursuivirent le roi et le rattrapèrent dans la plaine de Jéricho. Toute son armée en déroute l'avait abandonné. Les Chaldéens s'emparèrent du roi. Ils le menèrent à Ribla, auprès du roi de Babylone. Et l'on prononça la sentence. Les fils de Sédécias furent égorgés sous ses yeux. Puis on lui creva les yeux. Il fut attaché avec une double chaîne de bronze et emmené à Babylone. Le septième jour du cinquième mois, le 19e année du règne de Nabuchodonosor, roi de Babylone, Nabuzardan, commandant de la garde, au service du roi de Babylone, fit son entrée à Jérusalem. Il incendia la maison du Seigneur et la maison du roi. Il incendia toutes les maisons de Jérusalem, toutes les maisons des notables. Toutes les troupes chaldéennes qui étaient avec lui abattirent les remparts de Jérusalem. Nabuzardan déporta tout le peuple resté dans la ville, les déserteurs qui s'étaient ralliés au roi de Babylone, bref, toute la population. Il laissa seulement une partie du petit peuple de la campagne pour avoir des vignerons et des laboureurs.

Dans le passage des rois, un des événements dramatiques, la chute de Jérusalem et le début de l'exil à Babylone. Nabuchodonosor et son armée encerclent la ville dans l'Antiquité. Un siège consistait à couper tout approvisionnement en nourriture et en eau afin d'épuiser les habitants. Le texte souligne que la famine devient si grave qu'il n'y a plus de nourriture pour le peuple. Une brèche est ouverte dans les murailles. Sédécias tente de s'enfuir de nuit avec ses soldats. Il est capturé dans la plaine de Jéricho. Ses fils sont exécutés devant lui, puis ses yeux sont crevés avant qu'il soit emmené à Babylone. Dans les pratiques de l'époque, il s'agissait d'une manière d'anéantir définitivement une dynastie royale. Le dernier souvenir de Sédécias est la mort de ses fils. Ensuite, il ne verra plus jamais rien. Le chef de la garde babylonienne incendie le temple du Seigneur, le palais royal et les grandes maisons de la ville. La destruction du temple est un choc. Le temple considéré comme le lieu privilégié de la présence de Dieu. Beaucoup ont dû se demander, Dieu a-t-il abandonné son peuple? Même au milieu du désastre, la vie continue. Le pays n'est pas totalement vidé de ses habitants. La chute de Jérusalem n'est pas seulement un fait, elle marque. Même si tout semble perdu, Dieu n'abandonne pas son peuple. La chute de Jérusalem, quand l'être humain s'éloigne de Dieu. Le peuple de Juda n'est pas tombé du jour au lendemain. Ils ont négligé l'alliance, ignoré les avertissements des prophètes et placé la confiance ailleurs que dans le Seigneur. Pour nous chrétiens, y a-t-il des domaines de ma vie où je résiste à l'appel de l'Évangile? Est-ce que j'écoute les appels à la conversion que Dieu me fait entendre? Dieu est plus grand que nos sécurités humaines. Seigneur, quelles sont les ruines de ma vie que tu veux transformer en un lieu de rencontre avec toi? Même lorsque tout semble détruit, Dieu continue son œuvre de salut et prépare un avenir pour nous, même si nous ne le voyons pas encore.

Que ma langue s'attache à mon palais, si je perds ton souvenir. Au bord des fleuves de Babylone, nous étions assis et nous pleurions, nous souvenant de Sion. Au saule des alentours, nous avions pendu nos harpes. Que ma langue s'attache à mon palais, si je perds ton souvenir. C'est là que nos vainqueurs nous demandèrent des chansons, et nos bourreaux des airs joyeux. Chantez-nous, disaient-ils, quelques chants de Sion. Que ma langue s'attache à mon palais, si je perds ton souvenir. Comment chanterions-nous un chant du Seigneur sur une terre étrangère? Si je t'oublie, Jérusalem, que ma main droite m'oublie.

Voilà, cette séquence se termine. Je vous remercie ainsi que toute la famille Jésus et mon guide et vous souhaite une très belle et sainte journée en présence du Père, du Fils et du Saint-Esprit. Et que Maman Marie vous couvre de son manteau d'amour et de protection. Seigneur, même au milieu des ruines, je te loue, car tu es fidèle. Même dans l'exil, je te loue, car tu marches avec ton peuple. Même dans la nuit, je te loue, car tu prépares l'aurore. Amen.

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1: Tout au long de cette semaine, nous sommes en compagnie de Marcel. Il nous partage les textes d'évangile de chaque jour, suivis d'une méditation.
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4: Chers amis, bonjour. En ce vendredi 26 juin, nous ouvrons le chapitre 8 de l'évangile de Saint Matthieu avec ce passage. Lorsque Jésus descendit de la montagne, des foules nombreuses le suivirent. Et voici qu'un lépreux s'approcha, se prosterna devant lui et lui dit « Seigneur, si tu le veux, tu peux me purifier. » Jésus étendit la main, le toucha et lui dit « Je le veux, sois purifié. » Et aussitôt, il fut purifié de sa lèpre. Jésus lui dit « Attention, ne dis rien à personne, mais va te montrer au prêtre et donne l'offrande que Moïse a prescrite. Ce sera pour les gens un témoignage. »

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1: Chers amis, aujourd'hui, nous avons arrivé le 26, et dans cette lecture, nous avons un lépreux. Le lépreux qui s'approche de Jésus, déjà quand nous, à l'époque, quand nous voyons cette image-là, c'est déjà un scandale. Parce que, je connais déjà, selon les règles de la pureté rituelle, le lépreux devait rester à distance, à quelques jets de pierre, comme il dit. Mais là, quand nous la finissons perdre toute dans notre vie, que nous finissons perdre notre réputation, nous les amener à protéger notre image, l'image de cette réputation. Parce que le lépreux ne dit pas, Seigneur, dois guérir à moi. Mais il dit comment? Si tu le veux, tu peux me purifier. Chers amis, c'est un magnifique profession de foi. Parce que, il reconnaît dans cette phrase-là, la toute-puissance du Christ et la liberté souveraine du Christ. Il ne donne pas des ordres à Dieu, lui. Une attitude qui devient rare chez nous. Parce que beaucoup de prières que nous faisons là, ils ressemblent davantage à un cahier de réclamation qu'à un acte de foi. Et Jésus, il fait l'impensable, il fait ça que l'interdit. Il touche! Mais quand c'est un peu pareil Pierre Belmar, il touche! Et théologiquement, il renverse tout. Parce que dans l'ancienne alliance là, l'Ancien Testament, l'impur contamine le pur. Mais avec Jésus, c'est l'inverse. La sainteté du Verbe incarné, il communique la pureté. La misère humaine n'y infecte pas Dieu. C'est Dieu qui guérit à nous. C'est Dieu qui guérit cette misère humaine. Après, Jésus dit comment? Ne le dis à personne. Maman. Vous avez remarqué, si vous lisez les Écritures, que c'est l'ordre le moins respecté de tout l'Évangile. Quand Jésus dit « ferme votre bouche », les bonnes de monde, ils publient partout, des sur Facebook, des sur WhatsApp, à l'époque s'il avait. Hein. Et quand il dit « annonce l'Évangile », et là, bizarrement, les gens, ils deviennent un petit peu plus silencieux. « Oh, minime, pas plus, on n'a pas habitué. Hein. » L'être humain n'a un sens étonnant des priorités à réfléchir. Enfin, Jésus, il demande à la personne qui l'a guéri d'aller voir le prêtre. Parce que la guérison, c'est pas seulement biologique. La guérison aussi fait partie du peuple, de l'église ecclésiale. Le lépreux, il doit être réintégré dans la communauté. Et le salut chrétien, c'est pas un projet individualiste, c'est pas pour lui tout seul. Et parce qu'il restaure la communion avec les autres. La lèpre, maman, est la lèpre la plus dangereuse, là. C'est peut-être pas la lèpre de la peau, mais c'est la lèpre du cœur. Alors on a l'orgueil, par exemple, le mépris, l'autosuffisance spirituelle, par exemple. Mais il y a une bonne nouvelle, évangile. L'évangile, c'est bonne nouvelle. Le Christ, il touche encore les lépreux que nous l'est aujourd'hui. Mais à condition d'avancer vers lui avec cette simple théologie du pauvre pour nous dire, lui, Seigneur, si vous voulez, ou gain purifié, ma trouve demain. Amen.
2: Tu m'as comblé de ton amour. Tu m'as comblé de ton amour. Je ne suis pas à plaindre, Seigneur. Tu m'as épargné la laideur. Je peux être regardée. Tu m'as épargné la méchanceté. Je peux rendre service. Tu m'as épargné la pingrerie. Je peux donner et partager ce que je reçois de toi. Tu m'as épargné l'invalidité. Je peux marcher, courir, danser. J'ai de quoi me nourrir. Je peux entendre et voir, même si ce n'est qu'à demi. J'arrive à m'exprimer. Et le plus important, tu nous dis, c'est d'aimer. D'aimer toi et les autres. Je ne suis pourtant pas parfaite. Je reste une pauvre pécheresse. Tu dois m'aider, Seigneur, à me corriger de tous ces défauts que je traîne derrière moi. Ma colère, mes désespoirs, mon manque de confiance, mes expressions, mes pensées, mes désirs. Viens, Seigneur, guérir les handicapés de la foi que nous sommes. Viens, nous t'attendons. Fais-nous, Seigneur, miséricorde. Sois notre force et notre soutien, où que nous soyons.

Merci à Marcel de nous partager les textes d'évangile tout au long de cette semaine et nous poursuivons avec Rabbi. Purifie-moi, Seigneur.

0: En ce 26 juin, nous fêtons aujourd'hui Saint-Anthelme. Une très belle fête à tous ceux qui portent ce prénom. Allons découvrir l'histoire de Saint-Anthelme que nous propose Frédéric dans le témoin de la foi de ce jour.
1: Saint-Marc, Saint-Pierre, son nom était Jean. Sainte-Marie, figure de la foi, témoin de l'Évangile. Elle se nommait Marie.
2: Saint Matthieu.
1: Il s'appelait Jacques.

En ce 26 juin, nous fêtons Saint Anthelme. Bonne fête donc à toutes les personnes qui se prénomment Anthelme. Anthelme était né en 1107 au château de Chignin, en Savoie, non loin de Chambéry, et préféra la solitude de la prière avec le Christ à la vie mondaine et chasseresse des grands seigneurs. Anthelme reconstruisit la grande chartreuse qu'une avalanche avait détruite et en devint le septième prieur. Ce fut lui qui fonda les premières chartreuses pour les femmes désireuses de mener une vie érémitique. Comme il avait dû punir deux de ses moines qui le méritaient, ceux-ci firent appel au pape Alexandre III, qui d'abord les soutint. Pour que règne la paix, saint Anthelme donna sa démission et rentra joyeusement dans le rang. Mais son bonheur dura peu. Le pape, mieux informé, revient sur sa décision et, pour comble, le nomma évêque de Belley. Il s'était pareillement brouillé avec l'empereur Frédéric Barbrousse pour avoir refusé Victor IV, un antipape de fabrication impériale. Là encore, saint Anthelme joua de malheur. L'empereur se réconcilia avec saint Anthelme et l'éleva, lui et ses successeurs, à la dignité de prince électeur du Saint-Empire romain germanique. Anthelme meurt à Belley le 26 juin 1178. Je vous propose, avant de nous quitter, cette pensée spirituelle extraite de l'Évangile de ce jour. Méfiez-vous des faux prophètes. Ils arrivent chez vous avec leur peau de mouton, mais à l'intérieur, ce sont des loups prêts à dévorer. Matthieu 7, verset 15.

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1: Bien le bonjour si vous nous rejoignez sur les ondes de Radio Arc-en-Ciel et c'est l'heure maintenant de retrouver la une de la presse de ce jour. On démarre cette une avec le quotidien de la Réunion et l'océan Indien de ce vendredi. On parle de bonnes routes, retraite et si sa voix vous rassurer, alerter, guider sur Réunion la première après 38 ans passés sur les routes de l'île. Micro en main et casque sur la tête, et Yves Gruget tierce sa révérence. La une, c'est aussi tribunal judiciaire pour sa cocaïne y volée sans cesse. On parle aussi des campagnes sucrières, des tensions aussi dans le nord et l'est. La une, c'est aussi train, bientôt l'heure du grand débat. Et on parle aussi de Venezuela, un terrible séisme fait de nombreuses victimes. Et on parle aussi de Coupe du Monde, Mbappé Haaland, duel de géants. La une, c'est aussi l'info.re. En une, en ce jour, c'est votre opinion. On parle du le diplôme national du brevet. A-t-il encore de la valeur selon vous? On parle aussi de Hélio, 4 ans, sauvé grâce à une greffe de moelle osseuse. L'opération a été un succès. La une de cette presse de ce jour, c'est aussi Réunion, la première, qui nous parle de la possession avec ce drame. Un ouvrier est décédé à un autre en état d'urgence absolue après une chute de poteau électrique en béton. On parle aussi de la tendance du poulet croustillant qui s'invite dans la street food réunionnaise. C'était la une de la presse de ce jour et on poursuit avec la suite du programme.
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1: C'était à l'instant la une de la presse de ce jour et on poursuit avec les informations internationales, édition de la nuit de Radio Vatican, et juste après nous retrouverons la séquence spirituelle. C'est bien sûr avec Mazam.

0: Par l'intermédiaire de l'aumônerie apostolique, le pape Léon XIV envoie une aide d'urgence de 100 000 euros au Venezuela, frappé par un double séisme hier soir. Au moins 164 personnes ont perdu la vie et les équipes de secours tentent de retrouver des survivants sous les décombres. L'église locale se mobilise également. On y revient au début de ce journal. L'Irak menace de quitter l'OPEP si son quota pétrolier n'est pas revu à la hausse, conséquence de la fermeture du détroit d'Ormuz depuis fin février. Correspondance à suivre. Et puis au Vatican, le pape a reçu ce matin les supérieurs des universités jésuites d'Amérique du Nord. Léon XIV les a appelés à investir dans l'éducation en faveur des pauvres et des migrants pour favoriser leur intégration.
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0: Direction le Venezuela, frappé il y a moins de 24 heures maintenant par deux violents séismes de magnitude 7,2 et 7,5. Le bilan provisoire est d'au moins 164 morts et près de 1000 blessés. Les opérations de sauvetage se poursuivent pour venir en aide aux personnes encore coincées sous les décombres, notamment au nord de Caracas, dans la région de la Guayra, la plus touchée du pays. Situation suivie de près par le Saint-Siège. Léon XIV, par l'intermédiaire de l'aumônerie apostolique, a annoncé l'envoi d'une aide d'urgence de 100 000 euros. Les Nations Unies ont appelé à un effort collectif majeur de la part de l'ensemble de la communauté internationale. On fait le point avec notre correspondante dans la région, Camille Bouju.
2: C'est la catastrophe naturelle la plus meurtrière qu'ait connue le Venezuela depuis plus d'un siècle. Mercredi soir, deux séismes de magnitude 7,2 puis 7,5 ont frappé le pays à moins d'une minute d'intervalle. Il y aurait au moins 164 morts et près de 1000 blessés selon un bilan provisoire. Mais les équipes de secours sur place craignent un chiffre bien plus lourd. La région de la Guayra, au nord de Caracas, est la plus dévastée. Des dizaines d'immeubles se sont effondrés, provoquant panne d'électricité, coupures de gaz et scènes de panique. L'aéroport international de Maiquetia est aujourd'hui fermé. Les secousses ont même été ressenties jusqu'à Bogota, en Colombie voisine, à 1000 km de là. Face à l'ampleur des destructions, la communauté internationale se mobilise. Les États-Unis ont annoncé l'envoi immédiat de secouristes, tout comme le Portugal qui prépare actuellement une mission d'une cinquantaine de personnes, ou encore le Mexique et le Qatar. L'ONU, elle, juge la situation alarmante. Avant même ces séismes, rappelle-t-elle, près de 8 millions de Vénézuéliens avaient déjà besoin d'aide humanitaire. Bogota, Camille Bouju pour Radio Vatican.
0: Et dès les premières heures qui ont suivi le séisme, l'église locale s'est mobilisée pour accueillir les personnes touchées et venir en aide aux familles déplacées. Sur le terrain, l'évêque de Caracas a indiqué que de nombreuses paroisses présentaient des graves dommages structurels, sans compter la cathédrale de Caracas et une douzaine d'églises endommagées. La situation est particulièrement grave dans le diocèse de La Guayra, où de nombreux murs du séminaire se sont effondrés. Nous avons pu contacter par téléphone Monseigneur Carlos Cabello, évêque du diocèse de Ciudad Guyana, à plus de 500 km à l'est de Caracas. On l'écoute.
3: Ieri il paese è stato scommosso da due terremoti, uno dietro l'altro, verso le 18 di sera.
4: Hier, le pays a été secoué par deux séismes successifs vers 18h et la situation est critique, notamment dans les villes du centre du pays, Caracas, Guyana, Valencia, Maracaibo, où de nombreux bâtiments se sont effondrés, faisant des morts et des blessés. La situation est difficile. Les services reprennent progressivement leur cours normal, mais il faut le dire clairement, la situation reste critique. Nous vous demandons avant tout de prier pour le Venezuela et que les autres pays fassent preuve de solidarité en ces moments de souffrance pour notre peuple, particulièrement dans les villes les plus durement touchées par ce tremblement de terre.
3: In queste città dove il terremoto è stato sentito molto più forte.
0: Et un réseau de solidarité a été mis en place par l'intermédiaire des Caritas paroissiales. La solidarité dont fait aussi preuve la communauté internationale. Washington s'est engagée à jouer un rôle logistique majeur dans cette crise. C'est ce qu'a fait savoir le secrétaire d'État américain Marco Rubio en marge d'une visite à Bahreïn, visite dans le cadre d'une nouvelle tournée du chef de la diplomatie américaine dans le Golfe pour défendre l'accord avec Téhéran, jugé par certains partenaires de la région trop favorable au régime iranien. Marco Rubio a également évoqué des avancées dans les pourparlers entre Israël et le Liban. Les deux pays ont participé à une cinquième session de discussion à Washington cette semaine. Pas de retrait de l'armée israélienne du Sud-Liban sans désarmement du Hezbollah, toutefois rappelé un responsable israélien ce jeudi. Cette guerre au Moyen-Orient aux conséquences financières majeures, fragilisée par les fermetures par la fermeture du détroit d'Ormuz, l'Irak menace de se retirer de l'OPEP si une hausse de son quota pétrolier ne lui est pas accordée. Une exigence après une perte de recettes pétrolières estimée à 37,7 milliards de dollars depuis le début de la guerre menée contre l'Iran. Correspondance à Bagdad d'Anne-Sophie Lemoff.
5: L'ombre d'un nouveau séisme plane sur l'Organisation des pays exportateurs de pétrole après le retrait officiel des Émirats arabes unis le 1er mai dernier. Deuxième plus grand producteur de l'OPEP derrière l'Arabie saoudite, l'Irak a menacé de quitter l'organisation si cette dernière ne l'autorisait pas à augmenter considérablement sa production de pétrole. Un quota pétrolier estimé à 4,378 millions de barils par jour pour juillet. Son objectif, surmonter la crise financière engendrée par la fermeture du détroit d'Ormuz, décrétée par l'Iran en réponse aux attaques américano-israéliennes. 90% de l'économie irakienne repose sur la vente de son pétrole, des recettes qui ont dramatiquement chuté à cause de l'incapacité du pays à exporter le brut. En avril, les exportations irakiennes de pétrole via Hormuz sont tombées à 10 millions de barils, contre une moyenne de 93 millions avant la guerre, selon les autorités irakiennes, qui misent sur un retour de la production pétrolière à son niveau d'avant-guerre d'ici 1 à 2 mois. À Bagdad, Anne-Sophie Lemoff pour Radio Vatican.
0: Retour au Vatican à présent. Léon XIV a reçu ce matin les présidents des universités jésuites d'Amérique du Nord. Le pape les a invités à prendre conscience des défis auxquels est confrontée l'humanité aujourd'hui, entre sécularisation, santé mentale fragile des jeunes, dégradation de l'environnement, encore exclusion des pauvres et des migrants. Le compte-rendu de Jean-Paul Camba.
6: Gratitude d'une part, prise de conscience de l'autre. Face au président des institutions universitaires jésuites nord-américains, le Saint-Père n'a pas caché ses inquiétudes face aux crises profondes qui secouent notre siècle. Parmi elles, une sécularisation croissante des sociétés qui cherchent à bannir Dieu de l'espace public, l'indifférence des systèmes politiques face aux cris des pauvres et des migrants, le désespoir d'une jeunesse sans perspective ou encore la dégradation de l'environnement au profit d'intérêts individuels. Le souverain pontife a également pointé du doigt l'impact grandissant et les répercussions de l'intelligence artificielle sur l'humanité. Pour ne pas céder au découragement, l'évêque de Rome a invité les acteurs de l'enseignement supérieur à s'appuyer sur un guide précis, à savoir les 4 préférences apostoliques universelles de la Compagnie de Jésus, confirmées en 2019 par son prédécesseur immédiat, le pape François. La première d'entre elles, à savoir montrer le chemin vers Dieu à travers les exercices spirituels et le discernement, est, selon le pape, une exhortation directe aux chercheurs, enseignants et étudiants pour que la quête de la vérité scientifique reste intimement liée à la recherche du divin.
0: Et les précisions de Jean-Paul Camba. Un mot pour vous rappeler que débute demain matin le consistoire extraordinaire convoqué par le pape Léon XIV ce vendredi et samedi à la veille de la solennité des saints Pierre et Paul. Il débutera avec la messe présidée par le pape demain matin à 7h30

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1: Merci à nos confrères de Radio Vatican. C'était les informations internationales, l'édition de cette nuit. Et merci à Didier également pour la une en ce vendredi matin avec l'info.re et Réunion la première pour la une numérique et de la presse écrite avec le quotidien. Didier que l'on retrouve un peu plus tard dans cette matinale vers 10h30. Puisqu'à 9h, nous retrouverons Marie-Ange avec la séquence Lumière du cœur pour un arc-en-ciel de prière. Et n'oublions pas, ce vendredi à 7h30, nous vivrons la célébration eucharistique en direct du monastère chez nos sœurs moniales dominicaines. On démarre avec ce chant de l'Emmanuel, Esprit de Dieu, souffle de vie.

Cette semaine, les évêques de France proposent aux catholiques une neuvaine de prière du 21 au 29 juin, avant le vote à l'Assemblée nationale du 30 juin de la loi dite de fin de vie. Voici cette intention pour ce vendredi 26 juin. Seigneur, nous te demandons de venir réconforter toutes les personnes malades, âgées ou en fin de vie, que personne n'aide et qui souffrent d'une très grande solitude. Viens remplir leur cœur de ton amour. Que, par notre présence humble et offerte, ils sentent combien tu les aimes et découvrent que tu marches avec eux.

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1: Tout au long de cette semaine, nous sommes en compagnie de Marcel. Il nous partage les textes d'évangile de chaque jour, suivis d'une méditation.
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4: Chers amis, bonjour. En ce vendredi 26 juin, nous ouvrons le chapitre 8 de l'évangile de Saint Matthieu avec ce passage. Lorsque Jésus descendit de la montagne, des foules nombreuses le suivirent. Et voici qu'un lépreux s'approcha, se prosterna devant lui et lui dit « Seigneur, si tu le veux, tu peux me purifier. » Jésus étendit la main, le toucha et lui dit « Je le veux, sois purifié. » Et aussitôt, il fut purifié de sa lèpre. Jésus lui dit « Attention, ne dis rien à personne, mais va te montrer au prêtre et donne l'offrande que Moïse a prescrite. Ce sera pour les gens un témoignage. »

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1: Chers amis, aujourd'hui, nous avons arrivé le 26, et dans cette lecture, nous avons un lépreux. Le lépreux qui s'approche de Jésus, déjà que nous, à l'époque, quand nous voyons cette image-là, c'est déjà un scandale. Parce que, je connais déjà, selon les règles de la pureté rituelle, le lépreux devrait rester à distance, à quelques jets de pierre, comme il dit. Mais là, quand nous la fin perdre toute dans notre vie, que nous fin perdre notre réputation, nous les amener à protéger notre image, l'image de cette réputation. Parce que le lépreux ne dit pas, Seigneur, dois guérir à moi. Mais il dit comment? Si tu le veux, tu peux me purifier. Chers amis, c'est un magnifique profession de foi. Parce que, il reconnaît dans cette phrase-là, la toute-puissance du Christ et la liberté souveraine du Christ. Il ne donne pas des ordres à Dieu, lui. Une attitude qui devient rare chez nous. Parce que beaucoup de prières que nous faisons là, ils ressemblent davantage à un cahier de réclamation qu'à un acte de foi. Et Jésus, il fait l'impensable, il fait ça que l'interdit. Il touche! Mais quand ça un peu pareil qu'il y a Belma, il touche! Et théologiquement, il renverse tout. Parce que dans l'ancienne alliance, là, l'Ancien Testament, l'impur contamine le pur. Mais avec Jésus, c'est l'inverse. La sainteté du Verbe incarné, il communique la pureté. La misère humaine n'y infecte pas Dieu. C'est Dieu qui guérit à nous. C'est Dieu qui guérit cette misère humaine. Après, Jésus dit comment? Ne le dis à personne. Maman. Vous avez remarqué, si vous avez lu les Écritures, que c'est l'ordre le moins respecté de tout l'Évangile. Quand Jésus dit « ferme votre bouche », les bandes de monde publient partout, des sur Facebook, des sur WhatsApp, à l'époque s'il avait. Hein. Et quand il dit « annonce l'Évangile », et là, bizarrement, les gens, ils deviennent un petit peu plus silencieux. « Oh, minime, pas plus, on n'a pas habitué. Hein. » L'être humain n'a un sens étonnant des priorités à réfléchir. Enfin, Jésus, il demande à la personne qui l'a guéri d'aller voir le prêtre. Parce que la guérison, c'est pas seulement biologique. La guérison aussi fait partie du peuple, de l'église ecclésiale. Le lépreux, il doit être réintégré dans la communauté. Et le salut chrétien, c'est pas un projet individualiste, c'est pas pour lui tout seul. Et parce qu'il restaure la communion avec les autres. La lèpre, maman, est la lèpre la plus dangereuse, là. C'est peut-être pas la lèpre de la peau, mais c'est la lèpre du cœur. Alors on a l'orgueil, par exemple, le mépris, l'autosuffisance spirituelle, par exemple. Mais il y a une bonne nouvelle, évangile. L'évangile, c'est bonne nouvelle. Le Christ, il touche encore les lépreux que nous l'est aujourd'hui. Mais à condition d'avancer vers lui avec cette simple théologie du pauvre pour nous dire, lui, Seigneur, si vous voulez, ou gain purifié, oui. Notre demain. Amen.
2: Tu m'as comblé de ton amour. Tu m'as comblé de ton amour. Je ne suis pas à plaindre, Seigneur. Tu m'as épargné la laideur. Je peux être regardée. Tu m'as épargné la méchanceté. Je peux rendre service. Tu m'as épargné la pingrerie. Je peux donner et partager ce que je reçois de toi. Tu m'as épargné l'invalidité. Je peux marcher, courir, danser. J'ai de quoi me nourrir. Je peux entendre et voir, même si ce n'est qu'à demi. J'arrive à m'exprimer. Et le plus important, tu nous dis, c'est d'aimer. D'aimer toi et les autres. Je ne suis pourtant pas parfaite. Je reste une pauvre pécheresse. Tu dois m'aider, Seigneur, à me corriger de tous ces défauts que je traîne derrière moi. Ma colère, mes désespoirs, mon manque de confiance, mes expressions, mes pensées, mes désirs. Viens, Seigneur, guérir les handicapés de la foi que nous sommes. Viens, nous t'attendons. Fais-nous, Seigneur, miséricorde. Sois notre force et notre soutien, où que nous soyons.

Merci à Marcel de nous partager le texte, les textes d'évangile tout au long de cette semaine. Dans quelques instants, nous serons en direct du monastère à la colline du Rosaire pour la célébration eucharistique de ce vendredi. Très belle Eucharistie à tous. Et avant de retrouver notre messe, nous poursuivons avec Brian Derksen, « Purifie mon cœur ».

0: Seigneur est ma lumière et mon salut. Qui pourrais-je craindre? Le Seigneur est le rempart de ma vie. Devant qui tremblerai-je?
1: Au nom du Père, et du Fils, et du Saint-Esprit.

Frères et sœurs, ici présents ou en communion avec nous à Radio Arc-en-Ciel, préparons-nous à la célébration du mystère de l'Eucharistie en reconnaissant que nous avons péché. Je confesse à Dieu Tout-Puissant,

Que Dieu Tout-Puissant nous fasse miséricorde, qu'il nous pardonne nos péchés et nous conduise à la vie éternelle.

Fais-nous vivre à tout moment, Seigneur, dans l'amour et le respect de ton saint nom, toi qui ne cesses jamais de guider ceux que tu enracines solidement dans ta charité.

Lecture du deuxième livre des rois. La neuvième année du règne de Sédécias, le dixième jour du dixième mois, Nabucodonosor, roi de Babylone, vint attaquer Jérusalem avec toute son armée. Il établit son camp devant la ville, qu'il entoura d'un ouvrage fortifié. La ville fut assiégée jusqu'à la onzième année du règne de Sédécias. Le neuvième jour du quatrième mois, comme la famine était devenue terrible dans la ville et que les gens du pays n'avaient plus de pain, une brèche fut ouverte dans le rempart de la ville. Mais toute l'armée s'échappa dans la nuit par la porte du double rempart près du jardin du roi, dans la direction de la plaine du Jourdain, pendant que les Chaldéens cernaient la ville. Les troupes chaldéennes poursuivirent le roi et le rattrapèrent dans la plaine de Jéricho. Toute son armée en déroute l'avait abandonné. Les Chaldéens s'emparèrent du roi. Ils le menèrent à Ribla, auprès du roi de Babylone. Et l'on prononça la sentence. Les fils de Sédécias furent égorgés sous ses yeux, puis on lui creva les yeux. Il fut attaché avec une double chaîne de bronze et emmené à Babylone. Le septième jour du cinquième mois, la 19e année du règne de Nabucodonosor, roi de Babylone, Nabuzardan, commandant de la garde, au service du roi de Babylone, fit son entrée à Jérusalem. Il incendia la maison du Seigneur et la maison du roi. Il incendia toutes les maisons de Jérusalem, toutes les maisons des notables. Toutes les troupes chaldéennes qui étaient avec lui abattirent les remparts de Jérusalem. Nabuzardan déporta tout le peuple resté dans la ville, les déserteurs qui s'étaient ralliés au roi de Babylone, bref, toute la population. Il laissa seulement une partie du petit peuple de la campagne pour avoir des vignerons et des laboureurs. Parole du Seigneur.

Lorsque Jésus descendit de la montagne, des foules nombreuses le suivirent. Et voici qu'un lépreux s'approcha, se prosterna devant lui et dit « Seigneur, si tu le veux, tu peux me purifier. » Jésus étendit la main, le toucha et lui dit « Je le veux, sois purifié. » Et aussitôt, il fut purifié de sa lèpre. Jésus lui dit « Attention, ne dis rien à personne, mais va te montrer au prêtre et donne l'offrande que Moïse a prescrite. Ce sera pour les gens un témoignage. »

Ça fait une quinzaine d'années, à partir de l'an 600 avant Jésus-Christ environ, que Jérémie crie à qui veut l'entendre, « Cessez vos injustices. Vous mettez votre confiance dans le temple de Jérusalem en disant « Temple du Seigneur, Temple du Seigneur, Temple du Seigneur. » Mais si vous commettez l'injustice, cette promesse que Dieu a faite à Salomon, qui aurait toujours un de ses descendants qui serait sur son trône, à l'ombre de ce temple, ne sert à rien. Et Jérémie a été maltraité, emprisonné, soumis au carcan pour avoir osé dire des choses pareilles. Il y a eu ce premier siège de Jérusalem, peu de temps après, qui s'est plutôt bien fini, même si on a volé tout le matériel du temple. Mais 10 ans plus tard, le deuxième siège a été radical. Pourtant, le roi Sédécias avait fait quelques efforts. Il avait quand même aboli l'esclavage. Et malheureusement, quelques mois plus tard, il l'avait rétabli sous la pression des gros propriétaires. Et voilà que Jérémie voit de ses yeux la ruine de ce temple, cette fois-ci ruine totale. Il a été incendié, rasé. Il a vu ce qu'il avait annoncé. Non pas avec joie, avec le cœur déchiré. Eh bien Jésus, 600 ans plus tard, fait la même prophétie. Vous faites confiance dans ce temple, or il va être détruit. Il dit même à un moment, vous allez le détruire. Et l'historien contemporain de la chute du temple dans l'année 70, donc à peu près 40 ans après la résurrection de Jésus, dit que c'est plus dû au conflit interne dans Jérusalem qu'à l'armée romaine. Il exagère probablement un peu parce qu'il est assez pro-romain. Mais tout de même, cette prophétie de Jésus se réalise. Et il a fallu attendre 40 ans. On peut imaginer ces chrétiens pendant ces 40 ans qui transmettent la parole de Jésus et dont on se moque. Votre Jésus qui a prévu ça. Regardez, le temple, il est toujours là. Il a fallu assumer ça. Un peu de la même manière que Jésus nous a promis sa venue glorieuse, nous sommes encore en train de l'attendre. Et on peut nous dire, alors, est-ce qu'il va réaliser ou pas? Mais de manière encore plus profonde, lorsque Jésus dit « Détruisez ce temple », Saint Jean précise qu'il parlait du temple de son corps. La présence de Dieu qui, cette fois-ci, est permanente et éternelle. En Jésus se trouve la plénitude de la nature divine. En Jésus se trouve la pleine réalisation des promesses de Dieu. En Jésus se trouve le lieu où nous pouvons nous abriter et, à défaut d'être nous-mêmes fidèles en permanence, de demander à Dieu sa propre fidélité.

Priez, frères et sœurs, que mon sacrifice, qui est aussi le vôtre, soit agréable à Dieu, le Père Tout-Puissant. Accueille, Seigneur, le sacrifice de louange et de paix. Accorde-nous d'être purifiés par son action

Toi qui es vraiment saint, toi qui es la source de toute sainteté, Seigneur, nous te prions. Sanctifie ces offrandes en répandant sur elles ton esprit, qu'elles deviennent pour nous le corps et le sang de Jésus, le Christ, notre Seigneur. Au moment d'être livré et d'entrer librement dans sa passion, il prit le pain, il rendit grâce, il le rompit et le donna à ses disciples en disant « Prenez et mangez-en tous, ceci est mon corps livré pour vous ».

De même, après le repas, il prit la coupe. De nouveau, il rendit grâce et la donna à ses disciples en disant « Prenez et buvez-en tous, car ceci est la coupe de mon sang, le sang de l'alliance nouvelle et éternelle qui sera versé pour vous et pour la multitude en rémission des péchés. Vous ferez cela en mémoire de moi. »

En faisant ainsi mémoire de la mort et de la résurrection de ton Fils, nous t'offrons, Seigneur, le pain de la vie et la coupe du salut, et nous te rendons grâce, car tu nous as estimés dignes de nous tenir devant toi pour te servir. Humblement, nous te demandons qu'en ayant part au corps et au sang du Christ, nous soyons rassemblés par l'Esprit Saint en un seul corps. Souviens-toi, Seigneur, de ton Église répandue à travers le monde. Fais-la grandir dans ta charité, en union avec notre pape Léon, notre évêque Pascal, et tous les évêques, les prêtres et les diacres. Souviens-toi aussi de nos frères et sœurs qui se sont endormis dans l'espérance de la résurrection, et souviens-toi dans ta miséricorde de tous les défunts. Accueille-les dans la lumière de ton visage. Sur nous tous, enfin, nous implorons ta bonté. Permets qu'avec la Vierge Marie, la bienheureuse Mère de Dieu, avec Saint Joseph, son époux, les apôtres et tous les saints qui ont fait ta joie au long des âges, nous ayons part à la vie éternelle et que nous chantions ta louange et ta gloire par ton Fils Jésus, le Christ. Amen.

Comme nous l'avons appris du Sauveur et selon son commandement, nous osons dire.

Délivre-nous de tout mal, Seigneur, et donne la paix à notre temps. Soutenus par ta miséricorde, nous serons libérés de tout péché, à l'abri de toute épreuve. Nous qui attendons que se réalise cette bienheureuse espérance, l'avènement de Jésus-Christ, notre Sauveur. Seigneur Jésus-Christ, tu as dit à tes apôtres, « Je vous laisse la paix, je vous donne ma paix. » Ne regarde pas nos péchés, mais la foi de ton Église. Pour que ta volonté s'accomplisse, donne-lui toujours cette paix et conduis-la vers l'unité parfaite, toi qui vis et règnes pour les siècles des siècles. »

Voici l'agneau de Dieu, voici celui qui enlève les péchés du monde. Heureux les invités au repas des noces de l'agneau. Seigneur, je

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1: Merci à tous de votre fidélité. Nous étions en direct du monastère chez nos sœurs moniales dominicaines à la colline du Rosaire pour la célébration eucharistique de ce vendredi. Merci aux sœurs moniales de nous permettre de vivre cela le vendredi et le mercredi, et merci aux prêtres célébrants. Un petit temps de spiritualité avant de retrouver dès 8h30 nos confrères de Radio Vatican avec les informations internationales, l'édition de la nuit. Et à 9h, on retrouve Marie-Ange pour la séquence Lumière du cœur pour un arc-en-ciel de prière. Et nous démarrons avec Dambrini. Viens, esprit de vie.

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1: Avant de retrouver nos confrères de Radio Vatican, nous poursuivons en musique avec Patrick Brunet et Rachel Grondin, un titre de Luce Rose avec son ensemble vocal « Dieu m'a donné la vie, Dieu m'a donné la joie ».

Il est 8h passé de 30 minutes sur les ondes de Radio Arc-en-Ciel. Merci à tous de votre fidélité. Nous vous proposons de retrouver nos confrères de Radio Vatican avec les informations internationales, l'édition de la nuit.

0: Par l'intermédiaire de l'aumônerie apostolique, le pape Léon XIV envoie une aide d'urgence de 100 000 euros au Venezuela, frappé par un double séisme hier soir. Au moins 164 personnes ont perdu la vie et les équipes de secours tentent de retrouver des survivants sous les décombres. L'église locale se mobilise également. On y revient au début de ce journal. L'Irak menace de quitter l'OPEP si son quota pétrolier n'est pas revu à la hausse, conséquence de la fermeture du détroit d'Ormuz depuis fin février. Correspondance à suivre. Et puis au Vatican, le pape a reçu ce matin les supérieurs des universités jésuites d'Amérique du Nord. Léon XIV les a appelés à investir dans l'éducation en faveur des pauvres et des migrants pour favoriser leur intégration.
1: Radio Vatican, le journal, Alexandra Sirgan.
0: Direction le Venezuela, frappé il y a moins de 24 heures maintenant par deux violents séismes de magnitude 7,2 et 7,5. Le bilan provisoire est d'au moins 164 morts et près de 1000 blessés. Les opérations de sauvetage se poursuivent pour venir en aide aux personnes encore coincées sous les décombres, notamment au nord de Caracas, dans la région de la Guayra, la plus touchée du pays. Situation suivie de près par le Saint-Siège. Léon XIV, par l'intermédiaire de l'aumônerie apostolique, a annoncé l'envoi d'une aide d'urgence de 100 000 euros. Les Nations Unies ont appelé un effort collectif majeur de la part de l'ensemble de la communauté internationale. On fait le point avec notre correspondante dans la région, Camille Bouju.
2: C'est la catastrophe naturelle la plus meurtrière qu'ait connue le Venezuela depuis plus d'un siècle. Mercredi soir, deux séismes de magnitude 7,2 puis 7,5 ont frappé le pays à moins d'une minute d'intervalle. Il y aurait au moins 164 morts et près de 1000 blessés selon un bilan provisoire. Mais les équipes de secours sur place craignent un chiffre bien plus lourd. La région de la Guayra, au nord de Caracas, est la plus dévastée. Des dizaines d'immeubles se sont effondrés, provoquant panne d'électricité, coupures de gaz et scènes de panique. L'aéroport international de Maiquetia est aujourd'hui fermé. Les secousses ont même été ressenties jusqu'à Bogota, en Colombie voisine, à 1000 km de là. Face à l'ampleur des destructions, la communauté internationale se mobilise. Les États-Unis ont annoncé l'envoi immédiat de secouristes, tout comme le Portugal qui prépare actuellement une mission d'une cinquantaine de personnes, ou encore le Mexique et le Qatar. L'ONU, elle, juge la situation alarmante. Avant même ces séismes, rappelle-t-elle, près de 8 millions de Vénézuéliens avaient déjà besoin d'aide humanitaire. Bogota, Camille Bouju pour Radio Vatican.
0: Et dès les premières heures qui ont suivi le séisme, l'église locale s'est mobilisée pour accueillir les personnes touchées et venir en aide aux familles déplacées. Sur le terrain, l'évêque de Caracas a indiqué que de nombreuses paroisses présentaient des graves dommages structurels, sans compter la cathédrale de Caracas et une douzaine d'églises endommagées. La situation est particulièrement grave dans le diocèse de La Guayra, où de nombreux murs du séminaire se sont effondrés. Nous avons pu contacter par téléphone Monseigneur Carlos Cabello, évêque du diocèse de Ciudad Guayana, à plus de 500 km à l'est de Caracas. On l'écoute.
3: Hier, il paese è stato scommosso da due terremoti, uno dietro l'altro, verso le 18 di sera.
4: Hier, le pays a été secoué par deux séismes successifs vers 18h et la situation est critique, notamment dans les villes du centre du pays, Caracas, Guyana, Valencia, Maracaibo, où de nombreux bâtiments se sont effondrés, faisant des morts et des blessés. La situation est difficile. Les services reprennent progressivement leur cours normal, mais il faut le dire clairement, la situation reste critique. Nous vous demandons avant tout de prier pour le Venezuela et que les autres pays fassent preuve de solidarité en ces moments de souffrance pour notre peuple, particulièrement dans les villes les plus durement touchées par ce tremblement de terre.
3: In queste città dove il terremoto è stato sentito molto più forte.
0: Et un réseau de solidarité a été mis en place par l'intermédiaire des Caritas paroissiales. La solidarité dont fait aussi preuve la communauté internationale. Washington s'est engagé à jouer un rôle logistique majeur dans cette crise. C'est ce qu'a fait savoir le secrétaire d'État américain Marco Rubio en marge d'une visite à Bahreïn, visite dans le cadre d'une nouvelle tournée du chef de la diplomatie américaine dans le Golfe pour défendre l'accord avec Téhéran, jugé par certains partenaires de la région trop favorable au régime iranien. Marco Rubio a également évoqué des avancées dans les pourparlers entre Israël et le Liban. Les deux pays ont participé à une cinquième session de discussion à Washington cette semaine. Pas de retrait de l'armée israélienne du sud-Liban sans désarmement du Hezbollah, toutefois rappelé un responsable israélien ce jeudi. Cette guerre au Moyen-Orient aux conséquences financières majeures, fragilisée par la fermeture du détroit d'Ormuz, l'Irak menace de se retirer de l'OPEP si une hausse de son quota pétrolier ne lui est pas accordée. Une exigence après une perte de recettes pétrolières estimée à 37,7 milliards de dollars depuis le début de la guerre menée contre l'Iran. Correspondance à Bagdad, d'Anne-Sophie Lemoff.
5: L'ombre d'un nouveau séisme plane sur l'Organisation des pays exportateurs de pétrole après le retrait officiel des Émirats arabes unis le 1er mai dernier. Deuxième plus grand producteur de l'OPEP derrière l'Arabie saoudite, l'Irak a menacé de quitter l'organisation si cette dernière ne l'autorisait pas à augmenter considérablement sa production de pétrole. Un quota pétrolier estimé à 4,378 millions de barils par jour pour juillet. Son objectif, surmonter la crise financière engendrée par la fermeture du détroit d'Ormuz, décrétée par l'Iran en réponse aux attaques américano-israéliennes. 90% de l'économie irakienne repose sur la vente de son pétrole, des recettes qui ont dramatiquement chuté à cause de l'incapacité du pays à exporter le brut. En avril, les exportations irakiennes de pétrole via Hormuz sont tombées à 10 millions de barils, contre une moyenne de 93 millions avant la guerre, selon les autorités irakiennes, qui misent sur un retour de la production pétrolière à son niveau d'avant-guerre d'ici 1 à 2 mois. À Bagdad, Anne-Sophie Lemoff pour Radio Vatican.
0: Retour au Vatican à présent. Léon XIV a reçu ce matin les présidents des universités jésuites d'Amérique du Nord. Le pape les a invités à prendre conscience des défis auxquels est confrontée l'humanité aujourd'hui, entre sécularisation, santé mentale fragile des jeunes, dégradation de l'environnement, ou encore exclusion des pauvres et des migrants. Le compte-rendu de Jean-Paul Camba.
6: Gratitude d'une part, prise de conscience de l'autre. Face au président des institutions universitaires jésuites nord-américains, le Saint-Père n'a pas caché ses inquiétudes face aux crises profondes qui secouent notre siècle. Parmi elles, une sécularisation croissante des sociétés qui cherchent à bannir Dieu de l'espace public, l'indifférence des systèmes politiques face aux cris des pauvres et des migrants, le désespoir d'une jeunesse sans perspective ou encore la dégradation de l'environnement au profit d'intérêts individuels. Le souverain pontife a également pointé du doigt l'impact grandissant et les répercussions de l'intelligence artificielle sur l'humanité. Pour ne pas céder au découragement, l'évêque de Rome a invité les acteurs de l'enseignement supérieur à s'appuyer sur un guide précis, à savoir les 4 préférences apostoliques universelles de la Compagnie de Jésus, confirmées en 2019 par son prédécesseur immédiat, le pape François. La première d'entre elles, à savoir montrer le chemin vers Dieu à travers les exercices spirituels et le discernement, est, selon le pape, une exhortation directe aux chercheurs, enseignants et étudiants pour que la quête de la vérité scientifique reste intimement liée à la recherche du divin.
0: Les précisions de Jean-Paul Camba. Un mot pour vous rappeler que débute demain matin le consistoire extraordinaire convoqué par le pape Léon XIV ce vendredi et samedi à la veille de la solennité des saints Pierre et Paul. Il débutera avec la messe présidée par le pape demain matin à 7h30 dans la basilique Saint-Pierre. Puis les cardinaux seront répartis en groupes de travail et Léon XIV leur livrera un discours dans la matinée. Ce discours qui sera à suivre en direct commenté en français à partir de 9h30 heure de Rome sur nos ondes, nos réseaux sociaux et notre page Facebook.

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1: Merci à nos confrères de Radio Vatican. C'était les informations internationales, l'édition de cette nuit. Et nous retrouvons Jean avec le petit manger pour le cœur, l'évangile en créole.
2: Un petit manger pour le cœur.
3: Dans l'évangile de Jésus-Christ, voilà quoi ça, c'est Matthieu raconte. Et là, Jésus est descendu de la montagne. Donc, nous avons pu nous jacter et suivre. Et là, il m'a lavé la lèpre, la nuit, mettre à genoux devant Jésus, a dit, Seigneur, je suis ouvert, vous pouvez guérir, moi. Jésus avance la main, il a touché le monde, il a dit, m'y veux, guérir. Et tout de suite, la même, le monde est guéri la lèpre. Alors Jésus a dit ensemble au monde, attention, allez pas dire un mot à personne. Seulement, allez à moi dans le prêtre, donne l'offrande. Moïse l'a dit, il y a là, ça sera pour le monde un témoignage.

Merci à Jean pour ce petit manger pour le cœur, l'évangile en créole. Et on poursuit avec le groupe Glorious. Dis seulement un mot, je serai guérie.

0: En ce 26 juin, nous fêtons aujourd'hui Saint-Anthelme. Une très belle fête à tous ceux qui portent ce prénom. Allons découvrir l'histoire de Saint-Anthelme que nous propose Frédéric dans le témoin de la foi de ce jour.
1: Saint-Marc, Saint-Pierre, son nom était Jean. Sainte-Marie, figure de la foi, témoin de l'Évangile. Elle se nommait Marie.
2: Saint Matthieu.
1: Il s'appelait Jacques.

En ce 26 juin, nous fêtons Saint Anthelme. Bonne fête donc à toutes les personnes qui se prénomment Anthelme. Anthelme était né en 1107 au château de Chignin en Savoie, non loin de Chambéry, et préféra la solitude de la prière avec le Christ à la vie mondaine et chasseresse des grands seigneurs. Anthelme reconstruisit la grande chartreuse qu'une avalanche avait détruite et en devint le 7e prieur. Ce fut lui qui fonda les premières chartreuses pour les femmes désireuses de mener une vie érémitique. Comme il avait dû punir deux de ses moines qui le méritaient, ceux-ci firent appel au pape Alexandre III, qui d'abord les soutint. Pour que règne la paix, saint Anthelme donna sa démission et rentra joyeusement dans le rang. Mais son bonheur dura peu. Le pape, mieux informé, revient sur sa décision et, pour comble, le nomma évêque de Belley. Il s'était pareillement brouillé avec l'empereur Frédéric Barbrousse pour avoir refusé Victor IV, un antipape de fabrication impériale. Là encore, saint Anthelme joua de malheur. L'empereur se réconcilia avec saint Anthelme et l'éleva, lui et ses successeurs, à la dignité de prince électeur du Saint-Empire romain germanique. Anthelme meurt à Belley le 26 juin 1178. Je vous propose, avant de nous quitter, cette pensée spirituelle extraite de l'Évangile de ce jour. Méfiez-vous des faux prophètes. Ils arrivent chez vous avec leur peau de mouton, mais à l'intérieur, ce sont des loups prêts à dévorer. Matthieu 7, verset 15.

C'était Maggie Blanchard, Guéris ton peuple. Et on poursuit avec Sylvie Busset, Ave Maria de Lourdes.

0: de la presse de ce jour. On démarre cette une avec le quotidien de la Réunion et l'océan Indien de ce vendredi. On parle de bonnes routes retraite. Et si sa voix vous rassurez, alertez, guidez sur Réunion la première après 38 ans passés sur les routes de l'île. Micro en main et casque sur la tête. Yves Gruger tire sa révérence. La une, c'est aussi tribunal judiciaire pour sa cocaïne y volée sans cesse. On parle aussi des campagnes sucrières, des tensions aussi dans le nord et l'est. La une, c'est aussi train, bientôt l'heure du grand débat. Et on parle aussi de Venezuela, un terrible séisme fait de nombreuses victimes. Et on parle aussi de Coupe du Monde, Mbappé Haaland, duel de géants. La une, c'est aussi l'info.re. En une, en ce jour, c'est votre opinion. On parle du diplôme national du brevet. A-t-il encore de la valeur selon vous? On parle aussi de Helio 4 ans sauvé grâce à une greffe de moelle osseuse. L'opération a été un succès. La une de cette presse de ce jour, aussi Réunion la première, qui parle de la possession avec ce drame. Un ouvrier est décédé à un autre état d'urgence absolue après une chute de poteau électrique en béton. On parle aussi de la tendance du poulet crousti qui s'invite dans la street food réunionnaise. C'était la une de la presse de ce jour et on poursuit avec la suite du programme.
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0: Il y a quelques semaines, Jean-Yves Carré est venu nous parler d'un petit livret que vous avez peut-être déjà. Un petit livret intitulé « Une bonne nouvelle pour toi, un petit manger pour demain ». Nous l'avons avec nous dans nos studios et il va nous parler d'une autre version de ce petit livret qui va sortir dans quelques jours. Dans quelques heures.
1: Et donc ce petit livret en créole, tout en créole, bon, les images, tout ça, ça va rester, les textes, c'est les mêmes, mais sauf que c'est traduit. C'est parfois beaucoup plus parlant que le texte en français. Donc, ça va être disponible dès demain après-midi, à partir de 15h, et samedi matin, de 8h à 12h, et demain jusqu'à 18h, demain soir. Donc, ceux qui n'ont pas peuvent venir chercher, et ceux qui manquent, ils peuvent venir chercher. Et voilà, c'est les espaces qui nous restent. Après, ça va prendre du temps. Et il y a déjà un certain nombre de milliers qui sont partis. Il en reste un peu. Et la version créole est limitée aussi. On n'a pas des milliers. On a fait 2000, c'est déjà bien. Mm-hmm. Donc, c'est gratuit. En premier lieu, c'est pour offrir aux enfants qui confirment. Mais ça peut être donné pour renforcer la foi des uns et des autres, adultes, bénévoles dans la paroisse, salariés dans la paroisse, groupes divers.
0: Alors peut-être préciser à nos auditeurs, c'est un petit livret avec des paroles de l'Évangile ou des textes bibliques, avec de belles images, comme vous le disiez, des images sur les oiseaux, plus particulièrement de La Réunion, c'est ça ?
1: De La Réunion, oui.
0: Et alors, des textes chaque jour ou chaque
1: page ? Non, c'est pas chaque jour, c'est par thème. C'est-à-dire,
0: par thème.
1: La question de départ, c'est de dire, ben, est-ce que Jésus est venu sur la terre en vacances ? Tout le monde rit parce qu'il n'est pas venu en vacances.
0: Non, bien sûr.
1: Il a même risqué sa peau. Et il a tellement risqué sa peau qu'il est ressuscité, qu'il est vivant. Donc, dans ce petit livret-là, on fait par flash tout ce que Jésus a innové en venant sur la terre. Il nous a fait découvrir un autre visage de Dieu et il est exigeant sur un certain nombre de choses. Donc ça, c'est sous forme de flash alimenté sur la base de 2000 citations bibliques. C'est-à-dire, c'est pas des commentaires, c'est des citations. Liées au Nouveau Testament, à l'Ancien Testament. Et c'est intéressant, comme ça, vous avez des phrases qui sont là, que vous pouvez pas, ça vous empêche d'aller courir dans la Bible et pas les trouver. Là, c'est donné. Il suffit de regarder, vous ouvrez et vous avez une vision de la foi chrétienne un peu plus globale qu'en petits morceaux quand on va à la messe.
0: Oui. Par exemple, là, je viens d'ouvrir

0: à une page à tout hasard, que votre douceur soit connue de tous les hommes, le Seigneur est proche. Donc on a dans Philippiens au chapitre 4, verset 5, et puis toutes des références qui nous sont données
1: oui, après,
0: par la suite où on peut retrouver...
1: Voilà, ce qui est sous fond jaune, parce qu'il y a des couleurs pour faire trancher les choses, donc après ce sont des références qu'on peut consulter, qui sont sur la même thématique, mais avec des nuances différentes. Donc ça ne peut être qu'enrichissant. Mm-hmm. Soit seul, soit en équipe, on dit, bah, tiens, on va aller prendre chacun un petit morceau, chacun il raconte ce qu'il a vu, il commente. Et c'est enrichi tout le monde.
0: Oui, ça peut être très, très enrichissant. Et puis, personnellement, en groupe, comme vous le disiez, en catéchèse avec les enfants. Donc là, le prochain livret qui va sortir, c'est la même version, mais en créole.
1: En créole. Et demain après-midi, à partir de 15h, au 18 bis rue Montreuil, vous pouvez chercher ce qui est le nom que vous voulez. Sachant que c'est gratuit.
0: C'est gratuit.
1: Et samedi matin.
0: Alors n'oublions pas aussi, avec ce petit livret, il y a un marque-page.
1: Il y a un marque-page qui est qui rappelle tous les différents livres du Nouveau Testament et de l'Ancien Testament. Donc ça apprend aux jeunes à savoir que Matthieu, ça s'écrit en code secret. MT.
0: Voilà.
1: Et donc, ça permet, ça habitue les personnes. Ce signet peut servir déjà pour le livret, ou sinon, on prend le signet, on le met dans sa Bible.
0: Dans sa Bible et on
1: et
0: peut.
1: Et voilà, c'est un côté utilitaire, éducatif, et puis consulter la Bible le plus souvent possible. C'est le meilleur rapport qu'on peut avoir. Et c'est un trésor.
0: Tout à fait. Donc, n'oubliez pas, venez vous procurer ce petit livret. Il en reste encore en version française, si vous ne l'avez pas. N'hésitez pas à venir en chercher. Ouais. Et la version créole sortira dès vendredi à 15h. Et samedi,
1: 8h, 12h.
0: Voilà.
1: Voilà.
0: Merci Jean-Yves.
1: Merci.
0: À bientôt.

Bonjour, chers auditeurs de la Radio Arc-en-Ciel. J'espère que vous allez bien, que vous avez passé une semaine formidable. On est déjà là vendredi pour ce week-end. Et bien sûr, dans des jours de confirmation, l'Esprit Saint donné aux enfants, donné à tous, renouvelé, nous sommes tous. Alors, je salue tous les malades, toutes les personnes qui encadrent ces personnes. Et tout d'abord, nous commençons notre émission avec « Viens Esprit Consolateur ».

0: Bonjour Sylvaine.
1: Bonjour Marion, ça
0: Bienvenue
1: va?
0: Sylvaine. Ça va toi-même?
1: Oui, ça va bien, oui. Et bonjour à tout le monde. Et coucou à toutes les personnes qui vont prendre l'antenne. Et puis spécialement les personnes malades aussi que nous portons en prière, aussi en union de prière. Toutes les personnes à l'antenne aussi, que les malades qui écoutent chaque matin aussi en union de prière, tout le monde. Et voilà.
0: Ben voilà.
1: Aujourd'hui, je voudrais
0: Ouais.
1: dire épître aux Éphésiens. Non, épître aux Philippiens.
0: Épître aux
1: Chapitre
0: Philippiens.
1: 1er
0: D'accord.
1: et verset. Je ne vois pas bien là. 3. 3.
0: D'accord.
1: Action de grâce et prière. Je rends grâce à mon Dieu chaque fois que je fais mémoire de vous, en tout temps, dans toutes mes prières pour vous tous. Prière que je fais avec joie, car je me rappelle la part que vous avez prise à l'Évangile depuis le premier jour jusqu'à maintenant. J'en suis bien sûr d'ailleurs, celui qui a commencé en vous cette œuvre excellente en poursuivra l'accomplissement chaque jour du Christ Jésus, jusqu'au jour du Christ Jésus. Il n'est que juste pour moi d'avoir ces sentiments à l'égard de vous tous, car je vous porte en mon cœur, vous tous, car je vous porte en mon cœur, vous qui êtes dans mes chaînes, comme dans la défense et l'affermissement de l'Évangile. Vous associez tous à ma grâce. Oui, Dieu m'est témoin que je vous aime tous tendrement dans le cœur du Christ Jésus. Et voici ma prière, que votre charité croissante toujours de plus en plus s'épanche en cette vraie science et ce tact affiné qui vous donneront le discernement ce qui est important et de vous rendre pur et sans reproche pour le jour du Christ, dans la pleine maturité de ce fruit de justice que nous portons par Jésus-Christ pour la gloire et la louange de Dieu. Amen.
0: Amen.

0: Sacré-Cœur de Jésus, j'ai confiance en toi. 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Amen.
1: Amen. Ben merci, merci pour ce beau chant, Sylvaine. Passe une très belle journée. Et merci d'être assidu pour les prières à Radio Arc-en-Ciel.
0: Voilà. Et merci à aussi Marie-Ange. Ben et bon cheminement aussi. Et bonne continuation, Marie-Ange.
1: Ben merci, à très bientôt, Sylvaine. Bisous.
0: Au revoir.
1: Voilà. C'était Sylvaine du côté de la rivière des Galets. Donc, nous continuons. Alors, tout à l'heure, vous avez pu entendre Jean-Yves avec le petit livret en créole, version créole, que tous, sûrement, pas tous, je vais dire, peuvent se procurer en venant à la radio, bien sûr. Les premiers sont les premiers servis, bien sûr. Alors, maintenant, nous continuons. Alors, pour se faire aujourd'hui, par cette belle journée très ensoleillée, le vent nous a lâché un peu, heureusement. Et le froid, bien sûr, c'est super. Ben voilà, il faut accepter tout. Quand il va faire chaud en janvier, là, on ne saurait plus que donner la tête. Pour l'instant, prenons ce beau temps très frais le matin et pour respirer vraiment l'air pur que le Seigneur nous donne. Alors, pour ce faire, dans cette belle matinée, voilà le combiné. Pour la première fois, ou bien ceux qui sont habitués, et il faut faire parce qu'il n'y a personne qui appelle. On va me dire que... Ah ben si. Là, il y a des personnes qui appellent. Alors, il faut recommencer parce que le temps que je parlais, les appels sont arrivés. Alors, j'attends que vous refassiez le combiné 02 62 41 66 16. Voilà, je vous attends très nombreux. Alors, comme je disais, aujourd'hui, nous sommes le 25 juin. Bien sûr, il y a ceux qui passent leur examen. Que Dieu mette la main puissante sur leur... Voilà, c'est ce moment où ils se donnent pour décrocher la place ou bien continuer les études dans ceux, celles, toutes les branches qu'ils ont choisies. Bon, j'attends quand même les appels. J'attends cet appel. Bonjour.
2: Oui, bonjour, Marie-Ange. Comment ça va? C'est Christophe.
1: Christophe, comment ça va? Bonjour, ça va bien et toi?
2: Ça va, la paix soit avec vous tous.
1: Ben oui, toi aussi, merci.
2: Merci. Je peux donner à vous le titre d'un chant, si jamais on a l'occasion de passer.
1: Alors, donne à main.
2: Sœur fidèle.
1: Comment? Cœur?
2: Sœur fidèle. Il y a des blessures.
1: Sœur fidèle, il y a des blessures?
2: Voilà, le titre c'est Il y a des blessures.
1: Il y a des?
2: Il y a des blessures,
1: d'accord. C'est ça le titre. Et de c'est le Sœur fidèle, c'est le nom de l'album. Comment chercher? Il y a des blessures, mais de qui?
2: C'est une personne qui a fait découvrir moi, donc elle me partage avec toi.
1: Donc il tape là-dessus, il gagne. Alors il y a des blessures, voilà. Sœur fidèle. Ok.
2: Donc me partage un autre père avec toi.
1: D'accord.
2: Et puis je me continue à prier pour le monde, la paix, tout ça. C'est des choses qui dépassent le temps. Mais il faut beaucoup prier. Et puis, c'est des prières qui doivent être inlassables et soutenues.
1: Oui.
2: Parce que les situations sont compliquées dans le monde. Quoi. De toute façon, chacun de la fin dit de son côté que ça lui veut et tout ça. Donc, nous voit que la paix n'est pas encore gagnée. Et quand ça sera gagné, ça sera fragile, parce que ce que chacun il demande est extraordinaire par rapport à ce que les possibles peuvent faire et par rapport aux autres. Donc, c'est des projets qui sont inlassables et soutenus, en fait. Donc, nous partageons notre Père avec ça.
1: Ok.
2: Au nom du Père et du Fils et du Saint-Esprit, Amen. Notre Père, qui es aux cieux, que ton nom soit sanctifié. Que ton règne vienne, que ta volonté soit faite sur la terre comme au ciel. Donne-nous aujourd'hui notre pain de ce jour. Pardonne-nous nos offenses, comme nous pardonnons aussi à ceux qui nous ont offensés. Et ne nous laisse pas entrer en tentation, mais délivre-nous du mal. Amen.
3: Je vous salue, Marie, pleine de grâce. Le Seigneur est avec vous. Vous êtes bénie entre toutes les femmes, et Jésus, le fruit de vos entrailles, est béni. Sainte Marie, Mère de Dieu, priez pour nous pauvres pécheurs, maintenant et à l'heure de notre mort. Amen. Gloire au Père, au Fils et au Saint-Esprit, comme il était au commencement, maintenant et toujours, et dans les siècles des siècles. Amen.
1: Amen.
3: Saint-Esprit. Amen.
1: Amen. Mais ok, Christophe, comme tu as dit, la paix dans le monde, ben, il faut croire. Hein. D'accord?
3: Ben oui,
1: et par des simples prières, ben voilà, nous pouvons changer le cours de tous ces, tout ce que vit le monde, hein, dans tous ces chefs d'État. Que, ben voilà, ben il faut dire depuis, on va dire depuis les gilets jaunes, hein, d'accord? Tout ça, c'est en revirement, gilets jaunes, Covid, avec tout ce qui s'ensuit. Et puis, c'est, plus qu'il y a le progrès, plus que nous sommes au courant de tout. D'accord? Plus qu'on nous fait voir de toutes les couleurs maintenant. Oui ou non?
3: La vie, c'est un combat.
1: Oui, oui. Ben, on voit de toutes les couleurs, hein, d'accord? Il y a des bons, mais les mauvais.
3: C'est la résurrection, quoi.
1: Ouais, voilà, ben, voilà, il faut prier. On garde tout ça parce que Jésus nous a dit, un jour, il reviendra en gloire. C'est ça la parole. C'est ça notre finale, la prière de notre finale, c'est que Jésus revient en gloire. Alors je dis que nul ne connaît l'heure et le moment. Donc c'est pourquoi il faut y croire et c'est à notre portée. Hein, Dieu nous a mis là.
3: Ni l'heure ni le moment qui est important, c'est de pouvoir rentrer dans la résurrection. Et pour pouvoir rentrer dans la résurrection, ben, il faut s'y préparer dès maintenant. Le chemin, il n'est pas facile. Comme il dit, il est difficile de passer à un chameau de passer par le chat d'une aiguille. Mais. L'entrée du royaume est difficile, mais pas impossible.
1: Bien sûr, voilà.
3: Donc voilà. Bon courage à tout le monde, union de prière. Et puis,
1: en union de prière, Christophe, j'espère que je vais trouver ce chant. Hein, il y a des blessures de sœur fidèle.
3: Voilà.
1: À tout à l'heure et bon week-end.
3: Bon courage à tout le monde, bon week-end.
1: Merci Christophe, à très bientôt. Au revoir.
3: Au revoir.
1: Voilà, c'était Christophe du côté de Saint-Denis. Et tout de suite, nous accueillons. Bonjour Arlette.
4: Oui, bonjour.
1: Arlette, comment ça va?
4: Ben ça va. Un petit peu attristée parce qu'on a perdu un neveu, là, mon mari. Mon mari, c'est là la semaine dernière.
1: Oui, ben en union de prière.
4: Voilà, mais sinon ça va. Ça fait un moment que je n'ai pas appelé, mais là, j'appelle spécialement pour ces enfants-là qui passent leurs examens moment, notamment j'ai un petit-fils, Kéran, qui va commencer son écrit dans quelques instants. Là. Donc, je pense fortement à tous ces enfants et à lui, bien sûr. Et je voulais justement vous faire part d'une petite prière que je fais tous les jours. Ça s'intitule « Bénis notre famille ». Seigneur Jésus, agneau de Dieu, bénis notre famille. Sois notre lumière et notre berger tout au long de notre vie. Sainte Marie, Mère au cœur d'or, nous te confions nos joies et nos peines. Veille sur chacun de nous et conduis-nous à Jésus. Saint Joseph, choisi par Dieu, apprends-nous à découvrir dans le travail de chaque jour la présence de notre Dieu. Dieu notre Père, toi qui n'oublies personne, comble toutes les familles de ta tendresse et de ton pardon et donne-leur de croire à l'amour. Amen. Voilà, je pense à tous ces enfants et voilà, je voulais partager cette prière et demander aussi à tous les auditeurs de Radio Arc-en-Ciel. Je sais que c'est une grande famille, hein. Même si j'appelle pas souvent, mais je vous écoute tous les jours. Je prie avec tout le monde tous les jours. Alors, je voulais confier les enfants et puis demander à tout ce monde-là de prier pour les enfants. Prier aussi pour ma belle-sœur, donc, qui est dans la souffrance, hein, qui a perdu son fils. Donc, voilà, c'est une petite pensée pour nous, pour elle surtout.
1: Ben voilà, en union de prière.
4: Et est-ce que ça serait possible, s'il vous plaît, de passer un petit chant à l'Esprit-Saint?
1: D'accord. Pour
4: que l'Esprit-Saint éclaire ses enfants. s'il vous plaît, peu importe lequel.
1: Mais voilà, on ignore les prières aussi pour ton neveu qui passe ses écrits, d'accord?
4: Oui.
1: Et
4: oui.
1: Dieu seul sait, ben c'est, il te donne pour faire cette prière, ben croyez que vous l'avez déjà eu. Amen. Oui. Très belle journée, Amen. Arlette.
4: Merci. Pardon?
1: Oui, oui, je dis au revoir.
4: Ah oui, au revoir et merci à vous d'être là pour nous hein, tous les jours. Merci.
1: Mais voilà, merci à la radio Arc-en-Ciel.
4: Tout le monde. Tout ce
1: à très bientôt.
4: À, la radio.
1: À très bientôt, Arlette, bisous, bye bye.
4: À très bientôt, merci, au revoir.
1: Au revoir. Alors, tout de suite, nous accueillons Josiane du côté de Saint-Denis. Bonjour, Josiane, ça va?
5: Bonjour, Marie-Ange.
1: Ben, comme tu connais Josiane, bon, il y a deux petits coups de fil, mais tu sais, comme j'ai dit, ça fait le circuit. Sûrement, frère Denis, là-bas, ça arrive là-bas. Je ne sais pas, des fois, peut-être ça va plus vite parce qu'il débranche. Au moins, ça arrive vite, mais il n'y a personne ici. Il y a bien sûr quelques personnes, mais voilà, il faut le faire. Il faut faire le combiné, mais après, on arrive. Hein. On ne va pas attendre 100 siècles. Hein.
5: À chaque fois, on se répète que les lignes sont occupées, mais bon.
1: Non, mais non, il y a... Ben oui, voilà, comme je te dis.
5: C'est l'essentiel. Hein.
1: Ouais.
5: Je salue Arlette et son fils, hein, qui va passer un examen.
1: Voilà, qui passe.
5: Qui passe, voilà. Alors, on demandera à l'Esprit Saint hein, de veiller hein, sur lui, de l'éclairer. Et puis, je salue aussi... Rita, hein, de Maniron, hein, je lui fais un petit coucou parce qu'elle pense toujours aussi à moi et puis à Brigitte, à Adrien, à Gilbert, à tous nos fidèles auditeurs, auditrices et bien sûr cette formidable équipe de Radio Arc-en-Ciel avec Frère Denis, Jean-Denis, Madame Maria et tous les autres gens et tout, hein, tous les autres que je ne saurais citer mais que je porte dans mon cœur, hein, Marie-Ange.
1: Oui.
5: Alors aujourd'hui, je voulais partager une prière au Sacré-Cœur de Jésus, une prière du pape Léon XIV, Madame Maria. Mon Dieu, Marie-Ange.
1: On va bien s'entendre.
5: On va finir par s'entendre. Oui. Seigneur, je viens aujourd'hui vers ton cœur tendre, vers toi qui as mes paroles qui enflamment mon cœur. Toi qui réponds ta compassion sur les petits et les pauvres, sur ceux qui souffrent et sur toutes les misères humaines. Je désire te connaître davantage, te contempler dans l'Évangile, être avec toi et apprendre de toi et de la charité avec laquelle tu t'es laissé toucher par toutes les formes de pauvreté. Tu nous as montré l'amour du Père en nous aimant sans mesure avec ton cœur divin et humain. Accorde à tous tes enfants la grâce de te rencontrer. Change, façonne et transforme nos projets afin que nous ne recherchions que toi en toutes circonstances, dans la prière, dans le travail, dans les rencontres et dans notre routine quotidienne. À partir de cette rencontre, envoie-nous une mission de compassion pour le monde dans lequel tu es la source d'où jaillit toute consolation. Amen. Et je terminerai, Marie-Ange, si possible, par une méditation pour rendre grâce.
1: Oui, alors comment tu as dit, là?
5: Pardon?
1: Non, j'ai pas compris, là. Oui.
5: Donc, comme je te disais, je terminerai par une méditation. Hein,
1: d'accord, ok.
5: Le capotitre d'avance, je rends grâce.
1: Je rends grâce, ok, ça marche.
5: L'esprit donateur de tout don, réponds sans cesse et bien infini, et je les reçois continuellement, avec gratitude et les partage. La sagesse universelle connaît chacun de mes besoins spirituels et matériels, avant même que j'en prenne conscience. Elle les comble à mesure que je m'ouvre, grâce à la joie et à la gratitude. Je remercie d'avance pour toute démonstration, et ma reconnaissance fait avancer la manifestation du bien. Père, je te remercie, je sais que tu m'entends toujours. Je suis reconnaissante envers celui qui nous a montré le chemin, reconnaissante pour l'abondance illimitée de l'univers, et j'apprécie de pouvoir prononcer la parole avec confiance dans la voix immuable de l'esprit qui y répond. Je reconnais l'aimante présente de Dieu. Mon bien, ma joie, mon acceptation sereine, sur ma gratitude. Je vis ancrée dans la gratitude. J'en goûte la joie et m'attends avec confiance à un lien plus grand encore. Quand je quitte le relatif pour l'absolu, je lâche prise facilement de toute difficulté et reçois avec reconnaissance la bonne réponse, la solution nécessaire. Je rends grâce ici et maintenant pour tout le bien dans ma vie, manifesté ou à venir. Je loue et bénis le généreux donateur de tout bien. Il fait pour nous des merveilles, il fait pour moi des merveilles. Amen.
1: Amen.
5: Merci.
1: Merci Josiane pour ton assiduité et ta merci. Ténacité à être avec nous chaque fois.
5: Merci. Merci
1: voilà, Marie. Merci.
5: Merci. Et je pourrais entendre, écouter une chanson de l'Esprit Saint aussi. Je crois que on me l'a déjà demandé.
1: Oui, oui.
5: Mais j'aimerais bien, j'aimerais savoir d'ailleurs qui c'est qui chante la chanson que tu viens de passer, Marie-Ange. Bien Esprit Consolateur.
1: Ah, c'est super là. Tu veux réécouter
5: ça ou alors la chanson d'Ambroni aussi, Bien Esprit de Vie.
1: Alors, l'autre c'est comment tu veux.
5: Bien Esprit de Vie et c'est de Ambroni.
1: Alors, dis-moi, j'ai pas compris. Ambroni. Alors, comment c'est
5: Bien
1: écrit
5: Bien Esprit de Vie, le titre c'est un oui de Ambroni.
1: Dans, D-A-M. B-R-E-N-I,
5: je pense. Hein.
1: L-I. Bon, j'écris plus simplement. Ok, ça marche. Je verrai. D'accord ?
5: Merci beaucoup.
1: Allez, bonne écoute journée. Avec la radio Josiane.
5: Oui, belle journée à tous. Hein, tout
1: toi aussi. À très bientôt. Bisous. Bye-bye, Josiane.
5: Bye.
1: Bye-bye. Alors, tout de suite, nous accueillons Isabelle du côté de la possession. Bonjour Isabelle, comment ça
6: bonjour,
1: va ?
6: Bonjour Marie-Ange. Ça va très bien, grâce à Dieu, ça va Marie-Ange et toi ?
1: Ben, moi, m'y fais aller, ma fille. Hein.
6: D'accord. Marie-Ange, à la fin de l'émission, tu pourras redonner l'adresse de Radio Arc-en-Ciel pour qu'on fasse des dons, s'il te plaît ?
1: Oui. Mais là, je fais tout de suite. Hein. Je vais faire tout de suite. Là,
6: après, voilà, hein, voilà, quand tu gagnes dans l'émission, tu fais. Parce que je te donne l'occasion de parler, de faire la publicité pour un lit, pour.
1: Mais est-ce que vous ne gagnez pas venir par ici, au fait ? Écoute-moi, est-ce que vous ne gagnez pas venir par ici un jour ?
6: Ah, si, il veut bien connaître
1: Mariange. Oui, mais attends, parce que aussi, vous venez par ici. Bon, je serai pour le vendredi matin. Moi, j'y suis. Et puis, pour prendre un livre, justement, que tout à l'heure, Jean-Yves Carré, le livret en créole avec des beaux oiseaux, avec les belles méditations, c'est offert. Donc, on profite. Mm-hmm. Comme ça, vous venez par ici. Moi, il me donne l'adresse tout de suite. L'adresse est numéro 18 bis, rue Montreuil. Alors, Radio Arc-en-Ciel, d'accord, bien sûr. Numéro 18 bis, rue Montreuil, d'accord, 97 d'accord. Ben, et 407, je crois, et Saint-Denis.
6: D'accord.
1: Saint-Denis, et c'est écoutez, hein, vous connaissez où ça il est Vous connaissez ou connaissez pas?
6: Oui, il est à côté de la Rode.
1: Ben voilà, ben, la Rode les plus bas, les fermés, ça, hein. La oui, rue, l'église Saint-Jacques.
6: Il continue dans le chemin, là, et à un moment donné,
1: oui, voilà, alors, l'église Saint-Jacques, la rue, c'est parallèle, donc ancienne à Rode. Après, bon, on va mettre la Rode pas ici, mais bon, la fermée, on connaît chaque chose dans son temps. Oui, donc, voilà. Donc, c'est parallèle à la rue de Saint-Jacques, ou bien ancienne, la Rode était ouverte, là, maintenant elle est fermée. Mais vous prolongez la rue, les deux côtés où arriver.
6: D'accord, ok, d'accord.
1: Soit vous prenez rue Saint-Jacques, vous montez dessus, ou montez vers Saint-Pierre, d'accord.
6: Il y a une publicité pour un truc, voilà. Donc, il faut bien faire des dons quelque part. Parce que Radio Arc-en-Ciel a beaucoup changé, elle a évolué grâce à Dieu, grâce au nouveau pape que l'arrivée, tout ça là. Donc, il faut bien faire des dons pour que la radio continue. Et surtout en 2026, jusqu'à la fin d'année, on aura des problèmes. Donc,
1: ben oui, voilà. Mais ça, c'est bien dit, parce que les gens, ils ne s'imaginent pas. Mais maintenant, on l'a vu partout, ils payent. D'accord ?
6: Oui, ah bien sûr, bien sûr.
1: La radio, ben voilà, c'est la radio du Seigneur, il faut payer, payer.
6: Ben, Dieu ne donne pas rien gratuit, est-ce que Dieu donne gratuit ?
1: Mais il faut
6: qu'on... On a des efforts à faire, nous, Dieu donne à nous gratuit. Si nous obéit à lui, si nous fait ce qu'il dit, mais sinon, il dit, oh, comme à l'exemple, pas au nom payé, Marie-Ange. Donc, un don, c'est quoi ? Un don, t'as pas dit comme ça, elle donne 1000 euros, mais un don pour que la radio, jusqu'à au moins fin 2026, gagne écouter, nous gagne prix pour les autres, acheter un livre. Moi, personnellement, on a écrit des livres, donc j'aimerais parler de ce livre-là, mais il me va venir un jour, moi, parce qu'il me veut connaître à homme, il me veut connaître qui, M. Jean-Denis. Madame, il connaît parce que madame a ni chez moi boire, l'emmène un champagne sans alcool avec sa fille, pour la boire un coup ensemble, Marie-Ange, que ma amie connaît. Mais tous les hommes ne connaissent pas. Donc, bien avant, non, mais aujourd'hui, les temps ont changé, les choses ont changé, l'esprit, c'est un travail. Donc, nous avons envie de connaître ce qui aide à nous,
1: ce
6: qui aide à nous, nous entraide à nous. Voilà.
1: Et au travail, où l'a des jours, les libres ? puisque
6: ah, oui, oui, Marie-Ange.
1: Mais bon, alors, vous gagnez à la radio, parce que comme à la Diaoula, vous arrivez. Voilà. Et vous arrivez ou sonne, mamie ne connaît pas. Bon, maman, elle est là vendredi matin, mais si vous voulez aussi toute la journée, la radio. Il arrive, il sonne, et puis on a toujours quelqu'un, elle est là. Et, bah, et après, ben, il est bien qu'il vous fait déposer un livre, au moins, parce que si Jean-Yves n'est pas là, il en a où le livre. Parce que là, en ce moment, c'est en créole, donc il faut profiter, tous les auditeurs entendent. Hein. Il faut profiter, venir à la radio, récupérer un livre version
6: donc,
1: créole.
6: On dit souvent l'adresse, comme ça, on connaît. Mm-hmm. Et puis les gens, ils me font des dons. Est-ce que nous n'allons pas faire bien mon
1: Instagram? Les faciles, écoute ça, les faciles, l'église Saint-Jacques. Puissante, parce que comme ça, de Mouni connaît l'église Saint-Jacques.
6: Ça Adrien, ça va, alors, ça, monsieur Adrien, ça va tout le temps, là.
1: Ben voilà, donc là, cette église, la rue, elle est parallèle, rue Montreuil, d'accord, parallèle à la rue Saint-Jacques. L'ancienne Harod, c'est plus bas.
6: L'écrit radio à Cantienne en grand?
1: Ben, en grand, de toute façon, l'écrit sur le côté, vous connaissez, ici, ils mettent pas la pub comme ça, ici, hein. D'accord, oui, ici, oui, c'est oui, tout oui. dans la discrétion. D'accord? 18 bis rue Montreuil, je vais trouver, et puis c'est un honneur à vous autres de venir visiter. Ben ici, on a tout, hein? On a Mazam, on a Didier, on a les techniciens. Bon, ma Pazio Banal est là tout le temps. Il y a beaucoup de bénévoles. Mais tout le monde sera le bienvenu et profite pour récupérer un livre en créole.
6: D'accord.
1: De venir. Voilà, ce sera un plaisir pour toute la radio de voir. Et puis c'est vrai que j'en profite, la radio a besoin de chacun de nous. Hein?
6: Sûr,
1: les petits, même ce que vous pouvez donner, le petit don, gros bien don, sûr, moyen sûr, don, tout sûr. Serait le bienvenu, merci d'avance.
6: Bien sûr. Marie-Ange, alors moi, un petit prière à faire, et puis j'aimerais trouver la chanson, même si vous ne trouvez pas, ce n'est pas grave.
1: Oui.
6: C'est pardonné, il y a une femme, il écrit pardonné en grand, et il y a une chanson pour tous ceux qui souffrent, hein? Il appelle comme ça la chanson. Pardonner.
1: Oui. Pardonner, c'est tout chanson.
6: Oui, il écrit pardonné en grand, il y a une femme dessus, il écrit pardonné, et dessus, il écrit une chanson pour tous ceux qui souffrent.
1: D'accord. Hein? Ok, et bon, on va essayer.
6: Pas Marie-Ange, je mets à main l'homme en blanc, Jean-Paul II. M'aime le blanc parce que c'est la colombe, m'aime le blanc parce que c'est la colombe, c'est le signe de l'Esprit Saint, moi, la colombe, quand la descend, voilà. Donc, si tu ne trouves pas pardonné, il n'est pas grave, parce que Dieu n'a pas dit pardonne toutes les affaires, et nous aussi, nous ne pardonnons pas toutes les affaires, mais il y a des petites choses que nous pouvons pardonner pour libérer à nous. Cette chanson-là, elle dit à nous comme ça, que le pardon, il délivre, le pardon, il libère, le pardon, il attire la grâce.
1: Le pardon, c'est l'amour, d'accord? Le pardon, c'est l'amour. On s'abaisse. Écoute, l'humilité, d'accord? Le pardon, c'est l'humilité. L'homme s'abaisse. Voilà. Attention, il ne monte pas quand on a pardon, d'accord? On a l'amour.
6: Nous pardonne toutes affaires parce que Dieu la donne 10 commandements. Dieu la pardonne David, elle aime David, lui. Mais il a quand même pris les enfants de David, mais il n'a pas puni David la façon que David te mérite. Mais par contre, il a puni Saül. Il a envoyé le garçon de Saül à la guerre, et à la guerre, l'enfant de Saül meurt, mais après, Saül suicide Ali. Saül a été puni parce que Saül attaque David, le serviteur de Dieu. Et ouais, t'as pas un serviteur de Dieu, Marie-Ange, je comprends.
1: T'as
6: pas un serviteur de Dieu. Donc, si tu trouves pas la chanson pardonner, n'est pas grave, parce que Dieu l'a pas dit à nous pardonner petites affaires, mais nous gagnons pardon, un petit affaire qu'un moulin a pris à nous. Mais les 10 commandements, ils ne gagnent pas pardonner un viol, un vol, tout cela. À un moment donné, il fait arrêter à nous, hein. Il va faire arrêter à nous, il va faire
1: plaisir. Oui, Dieu prend son temps, hein.
6: Pour dire aux gens, il faut pardonner toutes affaires, non, mais il y a des petites choses que nous pouvons pardonner pour qu'il libère à nous, pour que la grâce vienne, pour que l'Esprit Saint descende en abondance. Et nous aussi, nous pardonne, il va pardonner à nous, parce que la chanson dit comme ça, pardonne à moi, parce que moi aussi, peut-être, mais t'es pas un cadeau. Voilà la chanson que ça dit. Donc, si tu ne trouves pas cette chanson-là, on met à moi l'homme en blanc.
1: Ben, ok, Isabelle.
6: Pierre Bachelet.
1: D'accord. Allez, nous écoute ta prière.
6: Alors. Dieu éternel et tout puissant, merci pour le psaume de David, le premier psaume de David. Ce qui est le plus important, dit David, c'est la gentillesse, puis vient les lois de Dieu. Merci éternel pour tes 10 commandements, merci pour ta miséricorde, ta miséricorde. Merci d'avoir pardonné David, merci de m'avoir pardonné de toutes mes erreurs du passé. Et merci pour ton pardon de chaque jour, à chaque fois je prends le sabbat. Merci pour le corps et le sang de Jésus, merci pour le don du Saint-Esprit, merci pour le baptême. Merci car tu as dit toi-même, le Créateur, que tu gardes rancune à tes ennemis. Mais tu es un Dieu miséricordieux et plein d'amour. Mais tu as créé l'homme et tu as limité l'homme. Je dis ces choses au nom de Jésus-Christ. Et par la puissance, l'autorité, la souveraineté, le gémissement de ton Esprit Saint. Amen. Alléluia, Père. Merci, Mazam. Merci, Marie-Ange.
1: Ben, merci, Isabelle.
6: Bon week-end, Marie-Ange. Et bon sabbat pour dimanche et bonne Sainte-Seine. Voilà, Marie-Ange.
1: Amen. Bon week-end à toi aussi. Enfin, à très bientôt Marie-Ange. Dans la radio arc-en-ciel avec.
6: Oui,
1: voilà, on vient sur place. On vient. Et puis, l'heure qu'on vient. Oui,
6: il
1: lui a convient.
6: Il y en a beaucoup, ça, monsieur Adrien, il y en a beaucoup. Mmh. Josiane aussi, Brigitte aussi, il y en a beaucoup. Jacqueline aussi, il y en a beaucoup. Même où Marie-Ange, il y en a beaucoup, Marie-Ange. Marie-Ange, on a eu l'occasion d'entendre ou de lire la Bible à l'église gendarme. On a eu l'occasion de voir à où. Mais il aimerait connaître à où pour nous sympathiser, d'accord, pour nous parler de plein de choses, de la vie en général, de nos soucis.
1: Mais
6: de
1: ok, ben, de toute façon.
6: Connaître cette radio à conscience maintenant. Peut-être avant, non, parce que pas mature, mais t'es pas prêt, mais pas tout ça.
1: Mais il y a une chose.
6: On a envie de connaître cette radio-là. Voilà,
1: chaque chose en son temps. Vous serez le bienvenu, voilà, Isabelle.
6: Un petit pas nous arrive, un petit pas nous fait un erreur, nous recule. Nous avons fait deux, nous sautons, nous avons fait trois, nous sautons. Mais nous fait avec l'Esprit Saint. Voilà, Marianne.
1: Ok. Hein, voilà. Belle journée et profite bien de la fraîcheur que le Dieu nous donne en ce moment.
6: Voilà. Amen. Amen. Alléluia, Marianne.
1: Amen. Alléluia. Bisous à toi. Bye bye.
6: Amen.
1: Alors, tout de suite, nous accueillons. Bonjour.
7: Bonjour.
1: Oui, c'est.
7: Élisette de la Grande Ravine pour Bassin.
1: Élisette, comment ça va?
7: Oh, ça va pas trop bien, beaucoup de grippe, parce que j'ai froid.
1: Là-bas, oui, mais là-bas. Ah, là-bas, là, il donne.
7: Là où Radio Conseil, il passe pas trop bien chez nous.
1: Ah bon? Mais là, où entend ou on entend pas?
7: On entend, mais il y a un gros grincement des hier.
1: Bon, ma zone a fait, qu'est-ce qu'il faut faire? Ou dans cette radio, d'accord? Ou t'y a pas?
7: Hein?
1: Cette radio que reçoit Radio Conseil qui grisouille. S'il n'y a pas pour l'instant, laisse comme ça, parce que pour ne pas perdre. Oui. Si on a une autre radio, mettre sur la même zone et puis aller tourner un petit peu plus loin, d'accord? Doucement pour voir si vraiment on trappe sur à côté. Hein? À côté.
7: Non, on a mis une fois, mais le chapelet le soir, il va dessus la télé.
1: Oui, là, mais mal à compris, il n'y a pas Internet. Sinon,
7: oui, Internet.
1: Internet, il trappe bien.
7: Oui, j'ai Internet, il trappe bien.
1: Mais voilà. Mais non, il ne peut pas tout avoir. Vaut mieux trappe sur Internet que trappe pas du tout. D'accord? Mais sur la radio. Maladie, redonne notre radio et puis allez tourner un petit peu le bouton, un petit peu à côté, un petit peu plus loin pour voir si à côté où il trappe mieux. Mais maladie, tire pas celle-là. Hein. Prends sur un autre pour pas qu'il.
7: On a trois sur mon radio, on a trois là.
1: Ah, d'accord, mais voilà.
7: On a mis les quatre, mais les quatre même.
1: Les quatre sont pareils même alors. Bon, ben heureusement, celui qui sauve à où c'est Internet. Et qu'on gagne manier. Qu'on gagne manier, Lisette. Hein.
7: Non, on ne gagne pas, mon mari, je m'arrive.
1: Ben voilà, mais autres, ils gagnent alors. Hein?
7: Oui, oui, ben.
1: Voilà.
7: Même de te machin, comment dire, nos occupations, c'est la prière.
1: Et quoi, vous faites dans l'église de Trois Bassins?
7: Souvent Catéo, on a beaucoup de choses sur Catéo.
1: Et dans l'église de Trois Bassins, quoi, vous faites quelque chose? C'est à la messe, quoi, vous faites d'autres? Est-ce que vous êtes dans un groupe de prière?
7: Trois Bassins, ben.
1: Où ça va à la messe, où ça, vous faites?
7: Ben, mais c'est à Notre-Dame de Liesse.
1: Ah, ouais, ouais, d'accord. Ah, Liesse, à côté, Grande Ravine.
7: Oui, à côté.
1: Il fait 8 heures, il fait quand le dimanche?
7: Non, il fait que le samedi soir, 4 heures, là, en ce moment, l'hiver.
1: Ah, d'accord. Samedi soir, 4 heures, alors?
7: Oui, là, 4 heures, en ce moment.
1: Ah, ben, c'est bien, ma fille. Et qu'est-ce que tu fais dans l'église, un petit peu?
7: Quoi, je fais? Ben, mes assises avec la chorale, je chante.
1: Ah, voilà, c'est déjà bien, ma fille. C'est une bonne partie, ça, hein? C'est une bonne partie, louer le Seigneur à travers les chants dans une chorale.
7: Oui.
1: Super.
7: Ben, on l'essaye. Et le samedi soir, le jeudi soir aussi, s'il n'y a pas d'enterrement, ben on fait la messe aussi à 4h30.
1: D'accord, jeudi soir, 16h30 alors.
7: Oui, oui. Et le signe, il y a quelque chose, parce que il ne fait pas.
1: D'accord. Oui, sinon, l'enterrement, il ne fait pas. Sinon, ben, il y a le jeudi soir. Ben, c'est bien. Ça veut dire que vous les branchez avec, avec l'église, hein, d'accord, ou le courant, et vous connaissez.
7: Oui.
1: Où ça, il faut aller, quand il faut aller. Ça n'a pas dans le vide. Et de temps en temps, où ça en ville quand même. Hein?
7: Ben oui, mais c'est une impression.
1: Vous l'obligez à aller là-bas.
7: Il faut aller en ville, il faut aller.
1: D'accord.
7: Hein?
1: Oui, oui. Ah ben c'est bien, Élisette. Alors, nous t'écoutons pour l'instant. Mais si on a une petite prière, je ne sais pas. Alors, nous t'écoutons.
7: Bon, ben pour la prière, ben, Madia, souvenez-vous.
1: Oui.
7: Je suis un chant Esprit Saint pour mettre.
1: D'accord.
7: Pour mes enfants.
1: Ok.
7: Souvenez-vous, très pieuse Vierge Marie, qu'on n'a jamais entendu dire aucun de ceux qui ont eu recours à votre protection. Implorez votre assistance et réclamez votre suffrage et été abandonné de vous et remplis une pareille confiance. Ô Vieille des Vierges, ma mère, je cours vers vous, gémissant sous le poids de mes péchés. Je me prosterne à vos pieds, ô Mère du Verbe incarné. Ne rejetez pas nos prières, mais écoutez-les favorablement et daignez les exaucer. Amen. Ô Marie conçue sans péché, priez pour nous qui avons recours à vous. Une pensée pour Henriette de notre bassin.
1: Oui.
7: Pour mes deux sœurs, âgées aussi, mon frère.
1: Oui.
7: Mon frère qui est à l'hôpital en ce moment, un frère. Et puis, ben, pour tous les malades et pour tous les accidents qu'on entend, tout ce qu'on voit, qu'on entend aussi au monde.
1: Alors, oui.
7: On met tout ça dans la main du Seigneur. Que la sainte volonté soit faite.
1: OK. Ben voilà, en union de prière. Et puis, à très bientôt, voilà. Élisette. Hein?
7: Oui.
1: À très bientôt. Passez une très belle journée.
7: Bonne journée à toute l'équipe de Radio Arc-en-Ciel.
1: Et bonne messe pour samedi soir à 16h30, c'est ça?
7: Oui, oui. Non, à 16h.
1: À 16h, d'accord.
7: 16h.
1: Ben voilà, comme ça... Ça t'y entend, il ne connaît pas. Voilà, il faut faire passer le message,
7: oui.
1: Puisque Notre-Dame de Liesse est une chapelle de Notre-Dame, église, comment on dit, église.
7: On dit chapelle Notre-Dame.
1: Chapelle Notre-Dame de Liesse, c'est une chapelle en forme d'escargot sur le toit, d'accord?
7: Oui.
1: Nous avons bien eu cette idée, hein? Amen.
7: Oui, ben, Père Waroua a bien eu cette idée, mais malheureusement, il n'a pas vu.
1: Ah, d'accord.
7: Il est parti avant.
1: Ben voilà, c'est comme ça. Mais il a laissé une très belle architecture pour cette chapelle de Notre-Dame de Liesse à Trois Bassins, à la Grande Ravine.
7: Oui, c'est ça même.
1: À très bientôt, Élisette. Bisous, bye bye. À très bientôt. Tout à l'heure pour le chant. Voilà, nous continuons. Ben voilà, avec ce chant, hein, on a dit on va mettre ce bouchon. On va découvrir ce chant que Christophe veut nous faire partager. Sœur fidèle, il y a des blessures. J'espère que ça va être bon.

Oui, ben voilà, tout de suite, ce beau chant dédicacé par Christophe. C'est très vraiment un beau chant qui nous ouvre le cœur et qui nous fait comprendre les paroles d'amour que Jésus veut nous donner à chacun. Alors, tout de suite, on va prendre ce chant du groupe Spirituelle Lumière, vient Esprit Consolateur. Ben voilà, je commence à mettre une, et c'est dédicacé par Josiane, mais je vais mettre une autre série après.

Voilà, nous continuons avec votre présence, chers auditeurs de la radio Arc-en-Ciel. Alors, tout de suite, on va prendre ce beau chant de Daniel Bourgeois et Jacques Berthier. Esprit d'amour, esprit d'unité pour toutes les personnes qui demandent des chants à l'Esprit Saint. Donc, vous avez eu un que Josiane a repris via Esprit Consolateur. Ben maintenant, c'est Esprit d'amour, esprit d'unité. Bonne écoute.

Ben voilà. Ben voilà, nous allons écouter Viens esprit de vérité, viens de d'Ambrely. Voilà.

Ben voilà, nous continuons avec ce chant en attendant que je cherche celui de Isabelle. Alors je vous propose celui qui met en Jésus. De Sébastien Damory, Jimmy Lai.

pas par la foi, nous triompherons. Alors maintenant, je vous propose d'écouter ce beau chant, Seigneur, aide-moi à pardonner. J'espère que c'est bien le chant qu'Isabelle nous propose d'écouter.

Ce beau chant, alors dédicacé sûrement par Isabelle, j'espère que c'est ça. Nous avons écouté de très beaux chants aujourd'hui grâce à vous, chers auditeurs de la radio Arc-en-Ciel. Bon, s'il y a un appel, bon, on le passe, sinon ça va être bientôt l'heure de se séparer avec la suite de la radio Arc-en-Ciel. Et j'ai soif d'amour, je vous propose ce beau chant. Bon, s'il y a un appel, je passerai. Je suis très contente de vous retrouver. Il y a eu de très beaux chants et puis de très belles prières. Et puis par votre présence, chers auditeurs, chez vous, ceux qui ont pu appeler, mais il faut le faire, il faut oser. Une petite prière, une simple prière, voilà. Ça fera du bien à ceux et celles qui en attendent. Là, il est 10h23. Alors après... Mon Dieu, là, c'est un petit chant qui va trop vite, donc je ne vais pas mettre ça. J'ai soif d'amour. Bon, on essaye quand même.

0: suprême.
1: Bon, voilà, il y a sûrement un qui veut nous dire une belle prière. Bonjour.
2: Bonjour, c'est Regina de la ligne des quais, ça va?
1: Ça va bien et toi?
2: Oui, ça va.
1: Amen, merci Seigneur.
2: Amen.
1: Marie-Ange.
2: C'est qui? Marie-Ange?
1: Oui.
2: Je ferme un petit peu la radio parce qu'il y a de l'écho.
1: D'accord.
2: Oui.
1: Oui, donc c'est... Allô?
2: Oui, allô.
1: Oui, c'est...
2: Ça, c'est mieux, là.
1: Oui, oui, d'accord. Donne-moi ton prénom.
2: C'est Regina de la ligne d'équerre.
1: Regina de la ligne d'équerre. Mon Dieu, Regina, dans longtemps, on n'entend pas où.
2: Oui, ben c'est ça, je vais dire, parce que j'avais plus de radio et...
1: D'accord.
2: Je ne téléphone pas.
1: Ah, ben chaque chose dans son temps, quand le radio ne veut pas aller. Mais voilà, heureusement, ah, oui. Si vous gagnez sur l'Internet, ça va, on a toujours.
2: Oui, j'ai pas
1: il ne gagne pas, en attendant. Mais voilà, mais nous, de retour, Regina, nous est bien contente, entendons-nous.
2: Est-ce que je vais pas avoir une petite chanson pour
1: Mais là, on ne gagnera pas. Mazao, pourquoi le chant?
2: Hein?
1: Le chant, c'est quoi? Parce que là, on ne gagne plus, trop tard, on ne gagne pas. Mazao, dis-moi toujours le titre, ma mère, la prochaine fois.
2: Au ciel, j'irai la voir.
1: Ah,
2: un
1: d'accord.
2: Jour.
1: Ben là, parce que là. Il clignote, ça va être bon. Là, il ne gagne plus. À part que là, comment la zombie met après les coupes.
2: Oui, et après, parce que ça fait 40 jours qu'il est décédé.
1: Ah, d'accord. Ben, condoléances.
2: Qu'elle monte au ciel.
1: D'accord. Mais mieux ça, il met là, va couper.
2: Oui.
1: Ouais. Nous, on va essayer. Il ne gagne plus. Il gagne plus. Non, il ne gagne plus. Il va peindre la prochaine fois. Qui c'est les décédés alors?
2: Ouais.
1: Qui c'est? Qui c'est les décédés? Qui est-ce?
2: Elle est décédée, oui, mais non, on n'a pas vu son visa parce qu'elle est décédée en métropole.
1: Ah, qui c'est qui, une amie alors?
2: C'est ma tante.
1: Ah, Julie. Ok, ben condoléances. Bah, remettre oui, soit au téléphone la semaine prochaine avec ma ZAM, mais vous pouvez téléphoner demain.
2: D'accord, voilà. Oui.
1: Ouais. Ok. Ben,
2: allez, au revoir, bonne
1: au revoir,
2: journée.
1: Bonne journée.
2: Bon week-end.
1: Merci.
2: Et, en ligne de prière sur Radio Conseil, toutes les auditeurs qui écoutent la radio.
1: Ok, ça marche. En ligne de prière.
2: Et pour moi-même et pour toi.
1: Ben merci, Regina.
2: Prochaine. On n'a pas vu son visa parce que ça fait plus. C'était juste passé à l'église et puis c'était l'enterrement.
1: Elle a eu un bel enterrement de retourner.
2: Dans, la mort, oui.
1: dans son oui, île. Elle a eu un très bel enterrement de revenir dans son île.
2: Oui, mais elle avait toute sa famille. C'est bien.
1: Ben ok, voilà. Donc on va couper avant il coupe. Nous avons une très belle journée en union de prière, Gina.
2: Allez, au revoir.
1: Au revoir, à très bientôt. Au revoir.
2: Il y a beaucoup de vent. Il y a soleil, mais il y a beaucoup de vent.
1: Ah bon, d'accord. Mais oui, mais c'est le temps, hein. C'est le temps.
2: C'est Allez, le au, temps.
1: Revoir,
2: au revoir, bonne
1: journée. Au revoir. Ben, au revoir. À tous les auditeurs de la radio Arc-en-Ciel. Portez-vous bien. Très bon week-end dans cette fraîcheur. Alors appréciez. Dieu, que Dieu vous bénisse tous.
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0: C'est à l'instant Lumière du Cœur. Merci à Marie-Ange. Je poursuis avec la vie en question tout de suite avec Marie-Lou et son invité de ce jour, Laurent Waroux.
1: Bonjour à vous tous, la vie en question avec Marie-Lou aujourd'hui. Bienvenue à vous tous. Alors il fait beau, il fait moins chaud qu'il y a quelques semaines. C'est le moment de profiter pour visiter Saint-Denis. Surtout en cette période où on nous dit que les voyages vont coûter plus cher, qu'il vaut mieux moins prendre sa voiture. Alors c'est le moment de découvrir Saint-Denis à travers son histoire plurielle, c'est-à-dire que vraiment c'est une histoire très riche. Et son architecture. Alors, nous recevons Monsieur Laurent Waroux, qui est responsable de la ville. Bonjour, Monsieur Waroux. Alors,
2: bonjour.
1: Titre exactement?
2: Alors, en fait, je suis chef de projet Ville d'art et d'histoire. C'est-à-dire
1: ville
2: que
1: d'art et d'histoire.
2: Voilà. Saint-Denis, en fait, a un label Ville d'art et d'histoire. Donc là, on est d'ailleurs en renouvellement du label. Donc, on doit être réauditionné dans quelques temps pour la reconduction du label. Et donc, ce label, il permet en fait de déployer des dispositifs pédagogiques, d'accompagnement, de visite, de découverte.
1: C'est un label national.
2: C'est un label national. Ouais, vous avez plusieurs villes. Alors vous avez deux à la Réunion. En fait, on a deux formats. On a Saint-Pierre qui est la belle ville d'art et d'histoire, Saint-Paul qui est la belle ville d'art et d'histoire, et Saint-Denis qui est la belle ville d'art et d'histoire. Et depuis quelque temps, vous avez le TCO qui est pays d'art et d'histoire. C'est-à-dire qu'ils ont candidaté pour que l'ensemble des communes composant le TCO soit classé dans cette unité-là de pays d'art et d'histoire pour à la fois avoir un lien historique plus fort dans l'ensemble de ce territoire qui est très grand autour de Saint-Paul et en même temps d'avoir la capacité de déployer des dispositifs finalement cohérents au vu de leur...
1: Dispositifs, parce que c'est vrai que... Ces villes-là, elles ont besoin d'être peuplées. Est-ce que justement, à travers ce label, vous pouvez arriver à certains points à dire, ben non, il faut pas construire là ou autre. Est-ce que vous avez un mot à dire?
2: Alors, nous, on intervient sur deux volets. On intervient en fait, par exemple, avec les services de la ville sur les questions de danger. Alors, parce que vous avez un certain nombre de constructions, notamment qui sont des constructions très anciennes, qui remontent à la première moitié du 19e ou la seconde moitié du 19e.
1: Vous voulez parler un petit peu? Voilà. Un peu du fond de rivière.
2: Alors pas uniquement, c'est-à-dire que là on a surtout le centre-ville, c'est-à-dire que on a des zones en fait dans le bas de la ville, notamment autour de la zone Alexis de Villeneuve la rue Jules Aubert et puis globalement vous descendez sur tout le carré historique jusqu'à la Banque de la Réunion, et bien en fait dans ces zones-là vous avez un certain nombre d'entrepôts, et donc la ville intervient notamment pour sécuriser ces zones-là, ou notamment rappeler les propriétaires à l'ordre, c'est-à-dire que la ville n'est pas propriétaire du bâti, du foncier du centre-ville. Donc
1: quand vous parlez d'entrepôts, il y avait de l'eau qui coulait là-dessus.
2: Oui, tout à fait, et bien c'est un des problèmes, c'est-à-dire que là-dedans c'est maintenir en fait l'aspect de vie quotidienne, c'est-à-dire qu'il y ait une surveillance. Voilà, même des bâtiments qui sont fermés actuellement. Et puis là, notamment avec Garance, il y a quelques temps, c'était qu'il y avait des toits qui avaient été abîmés, et notamment c'était d'enlever toutes les feuilles de tôle, tous les éléments qui pouvaient présenter un danger, qui menaçaient de s'effondrer. Donc on intervient à ce niveau-là. On intervient à un autre niveau aussi, qui sont les avis, c'est-à-dire que vous avez un certain nombre de propriétaires privés qui veulent, par exemple, protéger leur maison au titre des monuments historiques. Et donc, nous, la ville, à ce moment-là, on demande un avis à la ville pour ce type de protection et qui permet...
1: Qui vous conseille et qui vous aide un peu aussi.
2: En fait, nous, on intervient au niveau des commissions de l'État, c'est-à-dire au niveau de la DAC, de la Direction des Affaires Culturelles, pour pouvoir permettre d'accompagner les propriétaires. Généralement, il n'y a pas de souci, c'est-à-dire quand un propriétaire privé demande à protéger sa maison, c'est tant mieux, parce que ça donne de la qualité à la ville, ça rajoute de la qualité à la ville. Et donc, on intervient comme ça sur des constructions individuelles où les propriétaires ont demandé un classement.
1: Voilà parce que cette eau-là qui traverse, c'est ce que j'ai entendu dire il y a quelques années, c'est l'eau de la source.
2: En fait,
1: c'est une rivière qui rejoint la mer.
2: Alors, en fait, c'est des eaux en fait, vous avez un certain nombre de bâtiments dans le bas de la ville qui sont des anciens entrepôts. C'est-à-dire que vous êtes dans la ville maritime, et en fait, toute cette zone-là, elle était composée d'entrepôts qui sont vraiment construits sur des caves, voilà, et parfois des grandes caves avec une sorte de notion de vide sanitaire. Et donc, ces caves, en fait, elles avaient été... pourquoi on a construit comme ça? C'est qu'il fallait mettre les bâtiments hors d'eau. C'est-à-dire que si on construisait sur du plein, on gênait, en fait, ou en tout cas, on risquait de ne pas avoir un bâtiment suffisamment sec. Et comme on stockait des denrées à l'exportation, hein, tout le bas de la ville, ce sont des constructions en pierre. Parce qu'en fait, à La Réunion, vous exportez entre février et, on va dire, mars-avril. Et donc, dans cette période-là, vous avez les cyclones, ce qui explique que le bas de la ville est construit essentiellement en pierre pour pouvoir protéger ces constructions. Et ces constructions, du coup, elles nécessitaient d'être hors d'eau complètement. Et donc, c'est pour ça qu'on a laissé ces vides en dessous pour pouvoir permettre, en fait,
1: voilà,
2: que
1: l'eau s'écoulait.
2: L'eau s'écoulait jusqu'à la mer. Voilà. Et de temps en temps, vous avez encore des fois où une ou deux fois dans l'année, pas forcément sur des cyclones, mais parfois sur des pluies un peu violentes, et les câbles se remplissent. Voilà.
1: Vous avez suffisamment de documents pour tout ça?
2: Oui, vous êtes la ville la plus documentée historiquement à La Réunion avec Saint-Paul.
1: C'est bien de savoir ça.
2: Voilà. Donc,
1: c'est vrai?
2: Oui, la plus photographiée, la plus cartographiée. Donc, vous avez des documents qui permettent de remonter pratiquement sur le tout début du peuplement. Si on faisait comme aujourd'hui, vous savez, avec les images, on pourrait faire une sorte de montage, hein, voyez, sur l'évolution de la ville. Eh ben, vous avez une image de la ville tous les 5 ans. Donc, depuis les années 1700, ce qui fait que vous arrivez à suivre complètement l'évolution de la ville.
1: Qu'est-ce que vous en pensez? Vous avez eu l'idée un peu?
2: On pourrait faire un film. Alors, moi, c'est pas mon talent. Moi, je suis plutôt dans la partie visite et la partie pédagogique, mais ça peut être un instrument qui peut être intéressant. Ouais, tout à fait.
1: Voilà. Alors, donc, pendant cette période qui arrive, là, il va y avoir les vacances scolaires. La mairie de Saint-Denis organise des visites.
2: Oui, on propose en fait des visites 2 fois par mois. Alors, tous les mois, depuis en gros le mois de mars jusqu'au mois de novembre. Ces visites, en fait, elles permettent en fait d'embraser à peu près toute l'histoire de Saint-Denis. Alors, vous avez un socle. D'abord, vous avez un socle de 3 visites. La ville barachois, qui permet de découvrir la partie maritime, l'histoire maritime de la ville. La ville néoclassique, qui est la partie, en fait, dans la rue de Paris, avec les maisons néoclassiques, les cases créoles, les villas, la rue des musées. Et puis, dans la périphérie de la ville, le long du ruisseau des Noirs jusqu'à la voie de la Source, vous avez la ville des camps, qui sont des camps d'esclaves, d'engagés et d'ouvriers de Saint-Denis. Donc, quand vous avez ce socle-là, c'est ce qu'on croit, mais en fait c'est une erreur. C'est-à-dire que en fait on pense que l'habitat urbain, l'urbanisation actuelle a tout démoli. En fait c'est faux. D'abord on a conservé les toponymes. On dit toujours ruisseau des Noirs, donc ça raconte bien le fait qu'il y ait des esclaves qui étaient habités là. On dit Camp Calix, on dit Camp Giron, on dit Camp Jaco. Les vieux Dionysiens disent toujours les camps pour désigner cette zone-là. Et en fait on utilise une carte de Saint-Denis du 19e, on va dire même 1850, et que vous la calquez sur cette zone-là d'aujourd'hui, en fait, on s'aperçoit que les chemins sont restés pareils. C'est-à-dire que on pourrait avoir une machine à remonter le temps, on prendrait quelqu'un aujourd'hui, on l'enverrait dans le passé.
1: Il pourrait retrouver sa maison.
2: Il pourrait retrouver en tout cas l'emplacement, parce que effectivement, les chemins sont restés les mêmes. Et donc, du coup, ces chemins-là sont des marqueurs de mémoire. C'est-à-dire que le squelette urbain de la ville, il a été conservé en place, même si le type d'habitat a changé. Voilà. Mais la toponymie permet du coup de superposer les deux. Et nous, on a fait l'exercice, comme on est effectivement dans une zone extrêmement riche en termes de cartographie, on a superposé en fait l'ensemble des cartes anciennes qu'on a à Saint-Denis et qui sont conservées aux archives départementales ici ou à Aix-en-Provence. On a une cartographie des camps et on s'aperçoit en fait que ce squelette-là est toujours en place. Alors évidemment, l'habitat a changé, comme vous disiez, mais on peut du coup faire une visite thématique qui permet d'explorer ces zones.
1: Il y a les petits, la ravine qui reste aussi.
2: Les ravines qui restent, voilà. Et qui ont été, elles, un peu réaménagées, c'est-à-dire entre 72 et 77, Auguste Le Gros va canaliser les 15 bras de ravine au toit de Saint-Denis, mais qui finalement permettent de garder ce grand marqueur du ruisseau des Noirs, qui vraiment part du bas de Belle-Pierre pratiquement jusqu'à la ravine du Butor. Donc on est dans quelque chose qui est toujours en place, voilà, qui est toujours visible.
1: Ce que je trouve dommage quand même, c'est qu'il y avait eu des cadres installés avec le nom des camps, etc. Oui. Et il y a beaucoup d'endroits où ça a été arraché.
2: Il y a beaucoup
1: de gens qui ne veulent pas que l'endroit où ils habitent, c'est un ancien lieu de camp, quoi.
2: Alors, il y a toujours ce problème de mémoire. C'est-à-dire qu'effectivement, à La Réunion, on a sans doute encore du mal à regarder ce récit-là, même si on s'aperçoit que finalement, le dispositif, globalement, il est plutôt en place. Il fonctionne. C'est une des visites guidées qui est le plus remplie. On a des visites pédagogiques, on a beaucoup d'enseignants qui demandent, donc c'est quelque chose qui est quand même régulier. On a un lien qu'on fait aussi avec Château-Morange, qui est le point de départ de cette visite-là. Donc, ça permet en fait d'observer l'élément dans sa globalité. Et puis, on a aussi une ouverture un petit peu sur les autres quartiers, puisque là, du coup, si on franchit les Ravines, Patada-Durand et Butor, de l'autre côté, on est dans le Saint-Denis des Plantations. Donc, c'est finalement...
1: C'est autre chose encore.
2: C'est la continuité de cette histoire de l'esclavage qui est visible dans la ville autrement.
1: Voilà. Et puis, du côté national, ça bouge aussi.
2: Oui, tout à fait.
1: C'est dommage que des gens... Je comprends un peu, peut-être il y a encore quelque chose d'humain, quelque chose, ils se disent, bon, peut-être que mon arrière-grand-père, il était esclave, là, je veux plus le voir, j'enlève. C'est un petit peu ça, vous croyez, de temps en temps?
2: Oui, mais avec cette caractéristique à Saint-Denis, c'est que nous, on travaille aussi sur des ateliers de généalogie, et on s'aperçoit, en fait, qu'il y a une mobilité qui est très faible, qui est voire quasi nulle, c'est-à-dire que sur des familles qui sont installées là, après 1848, après l'abolition, eh bien, en fait, il y a très peu de mouvement. C'est-à-dire que, on prend l'exemple d'une plantation au Chaudron, la plantation Laurie au Chaudron, et ben les esclaves qui ont été libérés de la plantation Laurie, en fait, ils sont toujours leurs descendants, les affranchis de 1848.
1: Ils habitent toujours par là.
2: Ils habitent toujours dans cette zone-là. On est pareil à Patada-Durand sur le quartier pêcheur. Donc ils sont arrivés. On arrive même à avoir une traçabilité qui remonte jusqu'au bateau négrier qui les a débarqués ici. Et on s'aperçoit en fait qu'il y a très peu de mouvement, donc ils restent dans les quartiers. Donc ça, c'est un marqueur très fort aussi de la ville de Saint-Denis, c'est que l'histoire de l'esclavage, elle est, on peut l'étudier pratiquement dans l'arbre généalogique des familles de Saint-Denis qui sont en place ici.
1: Ouais, il y a des personnes qui réagissent différemment.
2: Quoi. Et effectivement,
1: il y en a qui pour eux sentimentalement, écoutez, c'est comme ça, oui. Et d'autres qui veulent rien entendre.
2: Quoi. Oui, on est d'accord.
1: Donc vous arrivez à faire le lien, vous arrivez à les persuader dans un sens ou dans un autre.
2: L'idée c'est aussi de se dire voilà, c'est d'éduquer, c'est-à-dire que tout le process c'est l'éducation, c'est-à-dire qu'à partir du moment où on investit sur la question de l'éducation, et c'est pour ça que nous on intervient au niveau scolaire, c'est que quand on touche l'enfant, on touche les parents. Et donc finalement, on s'aperçoit que le patrimoine, pour les familles réunionnaises, c'est un outil de transmission qui est extrêmement important. On le voit par exemple sur les joignées du patrimoine, on le voit dans les visites guidées, c'est-à-dire que le format du public qui vient, c'est d'abord un public qui vient en famille, ce sont des réunionnais, des dionysiens, qui viennent en famille visiter les lieux. Donc ça, c'est un marqueur important. Et donc finalement, toucher les écoles sur ces questions-là, ça permet en fait aux parents, quelque part, d'accéder aussi à une formation qu'ils n'ont pas eue, à une histoire qu'ils n'ont pas eue, et donc de faire de la pédagogie par l'enfant.
1: Voilà, ça prouve que quand même que tout le monde évolue.
2: Oui, et ça permet de faire évoluer un petit peu les mentalités, quoi, et finalement de se dire aussi, l'enfant, il est aussi dans ce rôle un peu particulier qui peut être par moment un peu le professeur de ses parents.
1: Lui aussi, il est peut-être un petit peu mal à l'aise parce qu'il se rend compte qu'il y a des tas de choses qu'on ne raconte pas et puis il aurait envie de savoir. Lui s'en moque, lui, de ce bateau, de ce négrier qui est arrivé. Ça n'intéresse plus beaucoup tellement.
2: Alors, au contraire, c'est-à-dire on voit, par exemple, là, sur les ateliers qu'on a, nous, avec les enfants sur l'histoire, en fait, il y a une appétence des dionysiens là-dessus. C'est-à-dire que.
1: Même
2: des enfants. C'est-à-dire
1: aussi
2: que
1: bien
2: finalement.
1: Garçon que fille.
2: Oui. On a une génération, en fait, qui est finalement baissée par l'électronique, les tablettes, etc.
1: Oui.
2: Et quand vous basculez sur l'image ancienne, quand vous basculez sur un machin, c'est comme si vous ouvriez une porte d'imaginaire qui est extrêmement forte. Une histoire. Et en fait, ça permet à l'enfant de se projeter, de faire le voyage dans le temps. Et ça, c'est extrêmement important. C'est-à-dire que il voyage plus virtuellement. C'est-à-dire qu'il voyage c'est la force de son imagination et de sa capacité à se projeter qui l'amène à voyager. Et ça, c'est extraordinaire. C'est-à-dire pouvoir finalement utiliser ce levier-là, cette curiosité-là, pour pouvoir ouvrir des portes et finalement de regarder aussi, se dire, grand-mère, grand-père, mon arrière-grand-mère ou mon arrière-grand-père, ils sont dans cette histoire-là. Donc, je peux me placer au moment où ils vivent à Saint-Denis. Voilà.
1: Alors, moi, je me souviens d'avoir fait une promenade dans Saint-Denis avec vous. comme guide, et c'était justement au Barachois. Vous nous avez amené là sous le tunnel et tout. Et là, j'ai trouvé que cette façon de voir Saint-Denis, de voir le Barachois, vous aviez des cartes, vous aviez certaines photos, mais c'est plus qu'un film à la télé, je veux dire.
2: Oui, mais et en même temps...
1: C'est extraordinaire, parce qu'on vous dit, c'est vrai, c'est comme ça, c'était comme ça, on s'en doute pas du tout.
2: Non,
1: c'est une découverte.
2: En fait, l'idée, c'est d'amener les gens à regarder ce qui a disparu. C'est-à-dire que ce qu'on a souvent, c'est des ruines, des petits morceaux de mur qui restent un peu à droite à gauche, des carrés, des bas de mur, des bouts de pont, voilà.
1: Et il y a toujours des choses comme ça.
2: Il y a toujours des choses partout. Dans toutes les communes, vous avez ça. Il y a toujours des notions de ruines. En fait, c'est comment, à travers la photo, on peut recalquer sur le site une image de ce qui est cité avant. Voilà. Et du coup, même, on s'aperçoit que des fois, on réveille des mémoires. Les gens se disent « Ah oui, mais ça, j'avais oublié. » Il y a des gens qui ont été témoins des destructions. On a mis un peu à plat, on a réaménagé. Et puis, on le voit dans les yeux. Ça, vous voyez, c'est quand on a les visites, on fait une espèce de double regard où le visiteur, il est là. Mais en même temps, on voit qu'il est en train de chercher dans sa tête le.
1: Il fait marcher ses neurones.
2: Voilà. Et donc, il est en train de chercher le souvenir. Il est en train de chercher le lieu. Et souvent, c'est connecté à des anecdotes.
1: Je me souviens, je venais jouer là. Oui. Mais c'était pas comme ça.
2: Non.
1: Qu'est-ce qui s'est passé?
2: C'est ça. Et finalement, aussi, quelque part, de se dire, de venir redécouvrir un peu, des fois, le jardin d'enfants ou les zones où les gens s'amusaient, ou des fois même des lieux où, sans doute, moins de circulation, pas la prégnance d'aujourd'hui, d'autres types de véhicules, un chemin de fer qui passait, un car courant d'air. Le paysage, il a fortement évolué. Et donc, finalement, de ramener les gens avec des photos sur des lieux comme ça, c'est aussi de permettre le voyage dans le temps, de dire qu'à Saint-Denis, on peut faire ça.
1: Est-ce que les gens, après ces genres de visite d'ailleurs, se permettent de vous ramener des documents ou des visites ou des photos, non?
2: Oui, si. Alors moi, on a eu des anecdotes. J'ai fait ça avec un quartier là, Montfia 2, où j'ai eu des choses. J'avais jamais entendu ça. C'est-à-dire que, par exemple, je me dis, quand on était petit, on habitait là-bas, tel endroit, tout ça. Et puis, on voyait les gens qui sortaient de la gare du chemin de fer. Et on les reconnaissait. Je dis, comment vous reconnaissez les gens qui sortaient de la gare du chemin de fer? Il me dit, en fait, ils avaient le bout du nez noir. En fait, les narines noires. Parce qu'en fait, quand ils passaient dans le tunnel, ils respiraient la fumée.
1: La suie.
2: Et donc, ça marquait le nez. Ça marquait la zone du nez. Et là, j'ai dit, c'est la première fois que j'entends ça. Parce qu'effectivement,
1: il faut rentrer
2: dans le tunnel et tout. Et donc, il me dit, on reconnaissait les gens comme ça. J'ai dit, ah oui, mais ça, j'avais jamais entendu
1: on
2: ça.
1: On savait quelqu'un qui avait voyagé.
2: On savait quelqu'un qui avait voyagé, et qui venait d'arriver, qui venait tout juste d'arriver à cause de ça.
1: Mais ça, ce sont des anecdotes qui font plaisir à tout le monde, ça aussi. Parce que moi, je me souviens, petite fille aussi, le train qu'on prenait, on avait le visage un peu, pas que le nez, mais on avait.
2: Le vêtement.
1: La suie.
2: Oui, tout à fait.
1: La suie, parce qu'on aimait bien mettre la tête à la fenêtre. Donc, alors. Qu'est-ce que vous organisez là jusqu'au mois dans les mois à venir. Le mois de juin, on va dire, vous tablez sur quoi pour commencer?
2: Le mois de juin, on a un moment particulier, c'est que le 4 juin, c'est la fête de la Sainte Clotilde. Donc il y a la paroisse du coup organise d'abord elle sa fête paroissiale. Donc ça c'est important, ça sera jeudi soir, donc avec une messe, etc.
1: Dans l'église.
2: Et dans le prolongement de ce moment de fête, le 6, samedi, donc, on installe un village qui permet de fêter de façon populaire Sainte-Clotilde sur le terrain des Lilas, donc qui est vraiment connecté à la cure qui est juste à côté, et qui permet en fait de proposer sur une après-midi, un début de soirée, à la fois des découvertes d'artistes, mobiliser les forces vives du quartier, d'avoir des activités tournées vers les jeunes.
1: Le parvis qui est juste à côté de la cure.
2: C'est-à-dire que vous avez l'église, la cure, et vous avez un plateau noir qui est juste à côté. Donc, on est installé sur cette zone-là. Et nous, donc, à partir de 14h, on propose une visite guidée avec un point de départ qui est la mairie annexe de Sainte-Clotilde. Donc, on est un petit peu plus haut. Et puis, si vous passez dans la zone, vous verrez que on a mis à jour aussi là récemment les panneaux d'exposition qui permettent en fait de raconter l'histoire de l'église de Sainte-Clotilde. Donc il y avait une vieille expo qui avait été installée, alors comme souvent, comme disait Monsieur Gérard Françoise, l'élu de secteur, qui avait été installée de façon provisoire, mais qui a duré 25 ans. Voilà. Donc l'exposition, les panneaux avaient été abîmés. Donc là, du coup, on a renouvelé cette exposition là. On a puisé dans des documents qu'on a retrouvés à l'évêché, donc avec aussi la capacité d'aujourd'hui de numériser de façon plus efficace. Donc les archives de l'évêché nous ont ouvert les portes pour permettre notamment d'avoir des photos anciennes de l'église de Sainte-Clotilde, donc qui permettent sur six panneaux, de découvrir une petite histoire de l'église. Donc quand vous arrivez au parvis de l'église, vous avez l'accès à cette zone-là. Et donc du coup, l'objectif, c'est de proposer un parcours où on part de la mairie annexe et on va suivre en gros l'histoire du Saint-Denis des plantations.
1: C'est-à-dire que ce que vous allez alors là.
2: Oui, c'est
1: alors. Mais c'est tout est construit.
2: Alors,
1: Comment vous pouvez faire pareil.
2: C'est que en fait on a des marqueurs qui restent. C'est-à-dire qu'on a par exemple un ensemble qui est une croix jubilée. On est qui a été installée à la fin 19e. On a un clocher qui est unique, hein, qui est façon campanile, donc qui est en extérieur, voilà, oui. Qui est très rare, voilà, et qui à Saint-Denis est extrêmement, extrêmement ancien et date de l'époque en fait de la restauration de l'église. Donc il y a une richesse qui est extrêmement importante. On a aussi des invariants. On a le chemin La Croix qui mène à une petite croix jubilée. Cette croix jubilée là, elle est installée là depuis. Alors elle est visible sur les photos déjà. À Yayen des années 1950. Donc, on peut voyager dans le temps. On a encore énormément d'éléments. Et on a une caractéristique, c'est que vous avez ce découpage de chemin à Sainte-Clotilde, vous savez, un peu qui reprend cette idée du battant des lames au sommet des montagnes. Mmh. Et en fait, qui sont des anciens chemins de canne à sucre, des anciens chemins canniers. Et en fait, quand on regarde Sainte-Clotilde, ben, on a toujours ce découpage en grandes rues, la rue Laurie, la rue des Bassins, etc., qui sont en fait les anciennes voies cannières. Et si on étudie l'histoire même du lieu, l'église de Sainte-Clotilde, le terrain a été donné par la famille Laurie. Le chemin Laurie, elle a été donnée par Édouard Laurie, qui est un des propriétaires donc du 19e de la zone et qui sont propriétaires du chaudron, de la plantation du chaudron à la juste un petit peu avant l'abolition et qui sont les marqueurs un peu d'aménagement de cette zone-là. Donc, en fait, parcourir les rues de Sainte-Clotilde. Alors, où on a notamment un cheminement qui a été marqué, on a matérialisé un cheminement pour que les gens puissent finalement ben, se balader comme ça dans les rues historiques. Ça permet en fait d'explorer une histoire de Sainte-Clotilde au 19e siècle, de raconter le Saint-Denis des plantations.
1: Et surtout pour tous les nouveaux arrivants.
2: Oui, tout à fait.
1: Alors, il nous reste 5 minutes, mm-hmm. Monsieur Laurent Hoirot. Dites-nous alors, il y a donc Saint-Denis, le bar à choix.
2: Voilà, et du coup, on reprend au mois de juillet. Début juillet, vous avez la suite, c'est-à-dire avec toujours...
1: Les 4 ou 5 classiques.
2: Donc, on a, dans les thèmes qu'on propose... une visite sur le sentier bord de mer, donc il y a une visite sur le sentier littoral au mois de juillet.
1: Qui va à partir d'où?
2: Alors en gros, on part du cimetière de l'Est, voilà, du pont du cimetière de l'Est, et on va on va dans l'autre sens, c'est-à-dire vers la Jamaïque.
1: Voilà. Ah, et donc l'idée. Quelque chose d'intéressant là.
2: Et ben ouais, ben l'idée c'est de découvrir justement comment le sentier littoral, il a été un des acteurs importante dans l'histoire de Saint-Denis, dans cette zone-là. Notamment, on a un village pêcheur, on a une ancienne marine, on a une zone que les habitants de Patadadurand appellent, les pêcheurs du Patadadurand appellent le pont de fer.
1: Donc, il
2: y a une zone qui est... Il y a Gemont, les anciens entrepôts Gemont-Schneider avec l'histoire du chemin de fer. On a le cimetière La Peste qui est tout au bout, qui permet de raconter l'histoire de La Peste. Voilà, donc on a un volume de visites guidées qui, enfin, en tout cas, ce schéma-là qui permet de rentrer dans une autre vision de Saint-Denis.
1: Tout ce que vous nous dites, là, ça fait des années et des années que j'habite à La Réunion. Mmh. J'ai jamais pensé à ça.
2: En fait, c'est comment, en fait, nous, l'idée, c'est d'écrire un scénario de visite et de mettre bout à bout des morceaux d'histoire et de lire le lieu comme un lieu historique, ce qui m'intéresse, c'est d'aller dans le lieu, et c'est précisément ce que vous disiez, c'est-à-dire quand il n'y a plus de traces visibles ou quand il n'y a que des ruines. Et c'est de pouvoir projeter les gens dans l'histoire du lieu tel qu'il était avant.
1: Mais on vous écouterait pendant des heures, là.
2: Bah écoutez, venez aux visites.
1: Il faut revenir. Voilà. Donc, alors là, on a dit ça, le quartier de la cathédrale. Vous nous dites, c'est les gens qui nous écoutent, là.
2: Oui, tout à fait. On a la rue de Paris.
1: Ils peuvent se renseigner où?
2: Alors, généralement, les visites sont publiées sur le Facebook de la ville de Saint-Denis.
1: D'accord.
2: Voilà, et donc, le mercredi d'avant la visite, et on est sur les deux premiers, vendredis du mois, hormis quelques dates,
1: il y a certaines qui sont le samedi aussi.
2: Oui, et c'est toujours le samedi. Enfin,
1: excusez-moi.
2: C'est tout le samedi après-midi, 14h. Et donc, l'information est publiée généralement le mercredi. Et donc, la visite est annoncée à ce moment-là. Donc c'est toujours s'inscrire. Le samedi 14. C'est préférable. Alors pourquoi? Parce que sur certains sites, par exemple, on fait une visite de la maison carrière et il y a une jauge, c'est-à-dire qu'à 20, 25 personnes, c'est confortable.
1: Mais pas à
2: 30.
1: À 50.
2: Ah ouais, c'est plus, c'est
1: donc
2: c'est
1: il faut s'inscrire.
2: Voilà.
1: Donc alors.
2: Ça nous permet aussi d'intégrer, oui, notamment si vous avez, si on a du public en mobilité réduite, c'est-à-dire que par exemple la maison,
1: oui,
2: carrière,
1: bah avec les...
2: eh ben une chaise, on peut faire visiter.
1: Très
2: donc,
1: bien.
2: Une partie des visites sont aussi visitables en fait avec un public à mobilité réduite.
1: Voilà, donc c'est gratuit.
2: C'est gratuit, complètement.
1: Oui, il faut quand même le signaler. Et il y a quartier de la résidence, le fond de la rivière.
2: Oui.
1: Il y a des tas de choses à faire. Vous êtes,
2: oui,
1: vous êtes loin d'être au chômage. Hein.
2: Alors, on est loin d'être au chômage. Et puis, signaler aussi que Saint-Denis est irrigué par un ensemble de guides. Vous avez aussi des guides professionnels, voilà, qui travaillent aussi dans cette perspective-là et qui proposent aussi des visites guidées.
1: Il y a aussi une visite qui me semble très importante, c'est tous les lieux religieux. C'est-à-dire qu'il y a la cathédrale, il y a la mosquée,
2: oui,
1: il y a les temples, il y a... Et c'est extraordinaire pour quelqu'un,
2: oui,
1: qui n'a pas l'occasion, parce qu'on ne rentre pas dans tout ciel.
2: Tout à fait, oui. Et en fait, alors, je trouve qu'il y a un moment aussi qui est important pour ça, c'est-à-dire que c'est notamment les journées du patrimoine, donc ça arrive en,
1: oui,
2: septembre, hein, toujours pareil, 20-21 septembre. Et dans ces jours-là, ben, vous avez la possibilité de, finalement peut-être de faire un circuit de Saint-Denis des religions et d'avoir accès... alors, les églises, c'est toute l'année, mais d'avoir un accès peut-être un peu plus guidé à la mosquée de Saint-Denis,
1: oui,
2: et au temple. Voilà, donc ça, c'est quelque chose
1: la
2: quand même qui est...
1: La cathédrale, on sait qu'on
2: énorme.
1: Peut y rentrer tous,
2: oui,
1: les jours. Mais justement, on n'a pas tous les détails.
2: Oui.
1: En tout cas, merci pour tout ce que vous faites. Et merci parce
2: vous.
1: Que vraiment, en vous écoutant, on aurait envie que tous les jours, vous nous racontiez une histoire.
2: Écoutez, ben, venez vous y guider pour ça. Merci de votre, merci de votre invitation.
1: Voilà. Merci. Et revenez
2: ça
1: quand
2: marche.
1: Vous voulez, quand vous
2: merci
1: avez
2: beaucoup.
1: Un programme un peu particulier. Nous sommes là aussi. Puis les gens nous écoutent. Ils se disent, ah ben, j'ai entendu ça. Là. Et ils savent que quand on parle de quelque chose sur Radio Arc-en-Ciel, on peut avoir confiance.
2: Oui,
1: voilà.
2: Tout à fait. Merci beaucoup pour
1: merci.
2: Ça.
1: Merci. Alors, nous recevions donc Laurent Barraud, qui est le responsable, redites-nous.
2: Alors, du label Ville d'Art et d'Histoire de Saint-Denis.
1: Voilà. Merci beaucoup.
2: Merci
1: et bon
2: bien.
1: Courage. Donc, toutes les vacances scolaires. Là,
2: oui, on continue normalement. Voilà.
1: Merci beaucoup.
2: Merci à vous.
1: Au revoir.
2: Au revoir.

Merci à Marie-Lou pour cette visite de Saint-Denis avec Laurent Ouarraud. On poursuit avec Miles Smith. Au carillon de 11h, nous retrouverons la rédaction de RCF et Radio Notre-Dame pour le Flash.

0: Merci de nous accompagner. Radio Arc-en-Ciel, c'est tout de suite l'heure de retrouver RCF et Radio Notre-Dame.
1: C'est bon, 9h. Et Clara Bévillacois, vous êtes avec nous pour les informations. L'ouest de la France commence à respirer un peu plus.
2: Oui, 11 départements sont sortis de la vigilance rouge sur la façade atlantique. 3 sont même passés en orange, en jaune. Et ailleurs, il fera encore très chaud avec 40 degrés sur une large partie du territoire. Chaleur qui pèse notamment sur les écoles. EDF annonce ce matin débloquer 80 millions d'euros pour équiper les établissements scolaires et les crèches en système de rafraîchissement. Le nombre de prêtres en légère baisse cette année. 84 nouveaux prêtres vont être ordonnés en 2026 selon la Conférence des évêques de France. Ils étaient 90 l'année dernière et 105 en 2024. Au Proche-Orient, le Hezbollah accuse de nouveau Israël d'avoir violé le cessez-le-feu. Des frappes israéliennes ont fait 3 morts hier dans le sud du Liban. Et la Coupe du Monde est le troisième rendez-vous des Bleus. C'est ce soir à 21h face à la Norvège, avec pour enjeu la première place du groupe avant de rejoindre les 16e de finale. Un match nul suffit.
1: La suite de l'information plus près de chez vous. On se retrouve dans 10 minutes, le débat du jour. Répit progressif dans les températures.
2: Très progressif, Pierre-Hugues. Si certains départements sont repassés en vigilance orange, voire jaune, 61 sont toujours en rouge et restent écrasés aujourd'hui par la chaleur. Les hôpitaux parisiens sont saturés. La consommation d'alcool est interdite dans la capitale à partir de midi. Interdiction de vente de l'alcool aussi dès 18h. Dans ce contexte, 850 000 collégiens commencent à l'instant à passer le brevet. La première épreuve de français ce matin à partir de 9h dans des conditions souvent compliquées. Alors l'examen est bien maintenu mais avec certains aménagements. Les établissements ont notamment fait le stock de bouteilles d'eau. 2 pauses fraîcheurs de 15 minutes pourront être proposées aux élèves. Il va y avoir 80 nouveaux prêtres en France cette année. Une légère baisse comparée à l'année dernière. La Conférence des évêques de France a dévoilé hier les chiffres des ordinations sacerdotales pour l'année 2026. Ils seront donc 84 à recevoir le sacrement cette année contre 90 l'année dernière et 105 l'année d'avant. Le pape Léon XIV a envoyé une aide d'urgence de 100 000 euros au Venezuela alors que le bilan s'alourdit touché par 2 séismes importants mercredi soir. Au moins 235 personnes sont mortes selon les autorités. Les recherches se poursuivent parmi les décombres d'immeubles qui se sont effondrés. La cathédrale de Caracas a été touchée et une douzaine d'autres églises a également été touchée. Un millier de personnes sont blessées. Dans le détroit d'Ormuz, le plan d'évacuation des 11 000 marins suspendus temporairement après une attaque dans le golfe d'Oman. L'Organisation maritime internationale annonce que des vérifications sont en cours pour assurer la sécurité de cette opération. Pour ce qui est de la météo, on l'a dit, il va faire chaud. Quelques averses orageuses sont tout de même attendues ce matin. Elles ont commencé à tomber dans la région, mais cette pluie ne va pas s'éterniser. Très rapidement, le soleil va prendre le dessus et plonger une nouvelle fois l'île de France dans une chaleur accablante. On compte déjà 28 degrés actuellement ce matin et ça va continuer de grimper, bien sûr, jusqu'à 41 degrés attendus cet après-midi sur l'ensemble de la région Île-de-France. La baisse des températures va se faire très progressivement au cours du week-end.
1: Il est 9h03 et Clara, place à la bonne enfant.
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0: Et on retrouve l'actualité culturelle tout de suite avec Olivier.
1: Musique, jazz, Mario Canonge trio et en première partie Emmanuel Félicité quintet. Le vendredi 26 juin à la Cité des Arts. Cette soirée avec le Mario Canonge trio promet une immersion intense dans un jazz caribéen d'exception, porté par trois artistes au sommet de leur art. Pianiste majeur de la scène française, Mario Canonge déploie un jeu flamboyant, nourri de ses racines martiniquaises et d'une carrière internationale hors norme. À ses côtés, Michel Alibaud, contrebassiste aux mille influences, et Arnaud Dolmen, batteur parmi les plus récompensés de sa génération. La première partie du concert sera assurée par Emmanuel Félicité à l'occasion d'une restitution de résidence avec le département de percussion. Musique, jazz, Mario Canonge trio et en première partie Emmanuel Félicité quintet, le vendredi 26 juin à la Cité des Arts. Spectacle musical, il était une fois Madoré, le vendredi 26 juin au théâtre Lucet Langenier. Et si ce soir, on remontait le temps à reparcourir notre île par des chemins rares à l'accès difficile ou bien, là, tout près, dans les rues de nos flâneries. Henri Madoré, le Tidoré, son répertoire nouante, sa vie de bohème au hasard d'un vécu marginal, le voici qui se réincarne sur la scène d'une aventure musicale. En route pour une escapade originale, un spectacle total qui harmonise les talents de quatre artistes, clavier et guitare, accompagnés de la voix puissante de Nicole d'Ambreville. Mais une part belle est faite au théâtre à raconter moult anecdotes, à happer les spectateurs dans un univers aux résonances diverses, à osciller entre le truculent et l'émouvant. Spectacle musical, il était une fois Madoré, le vendredi 26 juin au théâtre Lucet Langenier. Spectacle humour, Ahmed Silla, le samedi 27 juin, au Petit Stade de l'Est. Origami ou l'art du pliage. Je vois nos destins comme des origamis qui se plient à des choix, des joies et des peines, des victoires et des échecs. Pendant plus de 10 ans maintenant, je me suis plié en 4 pour essayer de vous plier en 2. Je me demande quelle forme aurait pris mon origami, mon destin, si je n'avais pas plié bagage de ma ville natale. Spectacle humour, Ahmed Silla, le samedi 27 juin au Petit Stade de l'Est. Musique, reggae, Kabar Lacour, Natty Dread, le samedi 27 juin à Château-Morange. Le projet Écho des Racines fait vibrer la rencontre explosive entre Kalam, reine du Koundé du Burkina Faso, et Natty Dread, pilier du reggae réunionnais. Deux continents, deux identités fortes, une seule énergie, créer une fusion musicale inédite où le Koundé dialogue avec le reggae. Le folk sahélien et les rythmes créoles, un concert exceptionnel, fruit d'une résidence de création puissante entre héritage, liberté et créativité qui révèle les liens profonds unissant l'Afrique de l'Ouest et la Réunion. Musique reggae, Kabar Lacour, Natty Dread, le samedi 27 juin, Château-Morange.
0: Merci Olivier pour cette actualité culturelle. La suite du programme 11h15, Halte spirituelle.

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3: Pourquoi l'accueil des migrants et du réfugié continue-t-il de nous bousculer depuis plusieurs siècles déjà? L'arrivée de ces personnes, parfois de façon inattendue, dans nos villes, dans nos vies, nous presse d'adopter un comportement. Mais comment discerner la juste participation à leur accueil? Alors, parmi les résistances apparaissent ce qui est de l'ordre de l'identité d'une nation, de son patrimoine immatériel. Qu'est-ce qui est remis en cause dans notre culture, dans notre foi aussi peut-être? Pour mieux comprendre comment associer notre réflexion sur les migrations à notre foi, nous revenons avec le frère Jacques-Benoît Raoucher sur ce qui est touché dans la culture de ceux qui accueillent. Bonjour.
4: Bonjour.
3: Vous êtes dominicain au couvent de Lyon et dans votre ouvrage « Les frontières d'un discours » publié aux éditions du Cerf, vous évoquez un sondage dans lequel les catholiques sont justement particulièrement touchés par cette question des migrations. Ils sont plus touchés que les autres. Pourquoi ?
4: En tout cas, on voit dans ce sondage et dans beaucoup d'autres sondages, c'est une constante, que les catholiques pratiquants sont plus rétifs à l'accueil de l'étranger que l'ensemble de la population française. Ils sont surreprésentés dans les déclarations du type « accueillir des étrangers, ça va créer un appel d'air » ou bien « on risque de déstabiliser notre pays si on accueille trop largement ».
3: Ou bien « la France ne peut peut-être pas accueillir ces nouvelles populations migrantes, ces personnes fuient la guerre et la misère, que savons-nous véritablement d'elles ?» Il y a une forme aussi de suspicion. Ces craintes, on peut aussi les entendre. Dans quelle mesure est-ce que la pratique justement chrétienne peut permettre un discernement différent? Est-ce qu'il est intéressant de nourrir justement sa réflexion encore plus par rapport à cette question? Ou est-ce que la réalité aussi peut parfois apparaître comme une menace?
4: Je crois que d'abord, il faut entendre ces remarques de beaucoup de chrétiens, ces peurs, ces manifestations finalement de craintes qui peuvent être mises en avant dans ces sondages, sans trop vite culpabiliser encore une fois et sans trop vite stigmatiser quelqu'un en étant un affreux réactionnaire parce qu'il a ce type de propos. Voilà, je crois qu'il y a aussi une crainte qui témoigne d'un attachement fidèle à l'Évangile de la part de ces personnes.
3: Du reste, certains le font aussi au nom de leur foi.
4: Beaucoup le font au nom de leur foi, et même parfois, c'est pas incompatible avec certains comportements. Vous voyez, j'ai déjà vu des chrétiens qui étaient très rétifs à l'accueil de l'étranger, mais qui en même temps allaient faire un sandwich quand dans leur paroisse, il y avait un groupe de migrants qui se présentait. Donc voilà, il faut aussi distinguer ce qui va être de l'ordre d'une aide ponctuelle et d'une opinion politique.
3: Alors là encore, le pape François, par son histoire, est sensible justement à ces mouvements de population, à la migration, à l'accueil d'une autre population dans sa propre culture. Qu'est-ce qu'il nous en dit et en quoi ça a pu aussi avoir une importance sur ses propres déclarations vis-à-vis des migrations?
4: Alors, c'est vrai que le pape François, lui, il est fils de migrants, il l'a beaucoup rappelé, puisque ses parents avaient migré d'Italie vers l'Argentine avant sa naissance, et que lui a grandi en Argentine dans ce climat qui faisait référence à l'Italie. Mais au-delà du détail quelque part biographique, même s'il a son importance, je crois que le pape François insiste paradoxalement sur l'importance de la culture et sur l'importance de l'identité que peuvent avoir les différents peuples. J'insiste là-dessus parce qu'on a souvent caricaturé sa pensée là-dessus. On a

0: peu fait du pape François un espèce de chantre d'une culture mondiale comme ça, mondialisée, qui aurait pas de différence. Et c'est tout l'inverse qu'il dit dans tous ses textes. Il dit chaque peuple a sa culture particulière. Dans certains cas, elle doit même être préservée. C'est le cas, par exemple, des peuples d'Amazonie, où il dit, malheureusement, l'exploitation de l'Amazonie fait qu'on perd ces richesses qui viennent de peuples particuliers. Mais il ajoute en même temps, le fait de justement chérir sa culture particulière ne doit pas conduire à la préserver comme on la mettrait dans un congélateur, mais justement à faire en sorte qu'elle soit ouverte à d'autres cultures. Donc son but, c'est jamais de dire on veut une espèce de culture mondiale où tout le monde pense pareil. C'est exactement l'inverse. C'est de dire au contraire, il faut une pluralité de cultures et pour avoir une bonne pluralité, il faut s'ouvrir à l'autre.
1: Est-ce que on peut associer la foi catholique à la peur, en fait? Est-ce que c'est pas antinomique aussi?
0: Ça peut être antinomique parce qu'on sait ce que dit le Christ, hein, n'ayez pas peur, et puis ça a été repris par Jean-Paul II au début de son pontificat. Mais je crois qu'il faut jamais trop vite moraliser les émotions. La peur, elle peut être aussi une bonne conseillère si elle nous indique qu'il y a un danger grave qui se profile. Donc voilà, elle peut être paralysante, mais elle peut être aussi une bonne conseillère dans certains cas.

0: frère Jacques Benoît Rocher, on évoque avec vous la culture d'un pays et l'arrivée des étrangers. Comment est-ce que vous, finalement, comme dominicain, est-ce que vous vivez cette question-là? C'est-à-dire à la fois d'avoir un couvent qui est installé dans un pays étranger avec d'autres mœurs. Comment est-ce que vous-même, en France, dans vos couvents, vous accueillez des dominicains venus de tous les pays? Est-ce que vous percevez cette arrivée d'une culture qui vient parfois un peu bousculer la vôtre tout en ayant une foi commune? Comment vous tenez les deux bouts?
1: Bah, c'est toujours un travail d'équilibriste, mais je crois que justement la vie commune avec des personnes qui viennent d'autres cultures, d'autres nationalités, elle nous rappelle que les cultures nous façonnent. Au-delà même de ce qu'on pourrait imaginer, on a tous une même foi catholique, on a même tous la même constitution dominicaine et beaucoup de fondamentaux qu'on partage, mais une culture nous façonne. Et c'est assez fascinant justement de le voir ça au quotidien. Mais je crois que c'est aussi une belle expérience spirituelle. Je vous raconte juste une petite anecdote qui me vient d'un frère polonais qui avait toujours grandi en Pologne et qui m'a raconté son premier Noël en France. Et il m'a dit, mais il y a énormément de choses. Moi, j'étais persuadé que c'était comme ça qu'on fête Noël dans la bonne religion catholique. Puis je me suis rendu compte, en fait, que c'était une pratique qui était typique de la Pologne, mais qu'on retrouve pas ailleurs. Et ça l'a aidé dans sa foi en disant, bah, je fais aussi un peu le tri de ce qui est de l'ordre, finalement, d'éléments qui viennent de ma culture et qui, à un moment donné, étaient importants. Et puis, qu'est-ce qui est le cœur aussi de ma foi?
0: Et si on remonte un peu dans votre tradition chrétienne, dans aussi les grandes figures spirituelles et chrétiennes chez les dominicains, je pense à Saint Thomas d'Aquin, mais peut-être que vous nous citerez d'autres pères de l'Église, ce lien justement de la culture de l'autre et de sa religion, et comment justement on arrive presque à un dialogue interreligieux sur ces questions aussi de migration. Qu'est-ce que vous en tirez, vous, de ces lectures? Qu'est-ce que vous en garderiez?
1: Alors, Saint Thomas, puisque vous évoquez Saint Thomas d'Aquin au XIIIe siècle, il est peut-être un petit peu prudent sur l'accueil de l'étranger, parce qu'il dit attention, ça peut déstabiliser la foi, la réflexion de l'autre quand on accueille trop largement. Donc voilà, acte du fait que c'est pas si simple que ça. Mais en même temps, lui-même, il s'ouvre profondément à la philosophie d'Aristote, qui est un philosophe païen, et qui va essayer de montrer toute sa portée pour le christianisme. Donc il y a quelque chose de très saisissant là-dedans, de voir comment est-ce qu'un grand docteur chrétien va s'inspirer d'abord d'un philosophe païen pour penser sa foi. Voilà, il y a quelque chose de mobilisant. Et il a surtout, Thomas d'Aquin, cette très belle réflexion où il dit que la grandeur de Dieu est mieux manifestée par la pluralité que par l'uniformité.
0: Alors, ce que vous évoquez, ça évoque aussi la question de la vocation. Est-ce que chacun est appelé, vous, votre couvent, à accueillir de la même manière qu'une famille, à accueillir de la même manière qu'une ville? Finalement, à chaque échelle, ces questions d'accueil de l'étranger se posent aussi.
1: Ça se pose à chaque niveau, je crois. Ça c'est clair. Et je pense que c'est extrêmement important de le garder en tête. Parce qu'il me semble qu'aujourd'hui, on a un peu une vision uniformisante de ce que devrait faire le bon chrétien. Le bon chrétien, il doit accueillir inconditionnellement. Et ça dépend de notre état de vie, ça dépend de notre implication dans telle et telle problématique. Une communauté religieuse, elle va accueillir différemment qu'une famille. Et puis peut-être que la famille Dupont va accueillir différemment que la famille Martin. Voilà, il peut y avoir des difficultés qui sont propres à une famille ou des possibilités qui sont propres à une famille qui sont pas exactement les mêmes. Et je crois qu'il faut arrêter d'essayer de réduire les chrétiens à une armée de clones. On a chacun des spécificités dans la mesure où on suit l'injonction du Christ qui est toujours d'être à l'écoute du plus pauvre qui vient frapper à notre porte. Mais on peut y répondre de façon diverse. Et ça, il ne faut pas l'oublier.
0: Merci infiniment, frère Jacques Benoît Rocher, d'avoir été avec nous pour réfléchir justement sur la doctrine sociale de l'Église, mais aussi sur ce que nous dit la Bible de l'accueil de l'étranger. On l'a vu, c'est extrêmement complexe. Je rappelle que vous êtes l'auteur d'un livre qui s'appelle « Les frontières d'un discours » publié aux éditions du CERF, sur lequel vous revenez justement sur les discours des papes et sur la tradition de l'Église, sur cette question de l'accueil de l'étranger. Vous êtes actuellement au couvent dominicain du Saint-Nom de Jésus à Lyon. Vous enseignez la morale sociale et politique à la faculté de théologie de l'Université catholique de Lyon. Merci aussi à Christophe Morag pour la technique. À bientôt.
1: Merci.

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1: Et on poursuit tout de suite avec la neuvaine, avec les évêques de France.

Cette semaine, les évêques de France proposent aux catholiques une neuvaine de prières du 21 au 29 juin, avant le vote à l'Assemblée nationale du 30 juin de la loi dite de fin de vie. Voici cette intention pour ce vendredi 26 juin. Seigneur, nous te demandons de venir réconforter toutes les personnes malades, âgées ou en fin de vie, que personne n'aide et qui souffrent d'une très grande solitude. Viens remplir leur cœur de ton amour. Que, par notre présence humble et offerte, ils sentent combien tu les aimes et découvrent que tu marches avec eux.

0: Bonjour à vous tous, auditeurs et auditrices de Radio Arc-en-Ciel. Nous vous invitons à prier les mystères douloureux du chapelet avec nous, membres de la Légion de Marie, Notre-Dame du Bon Port.
1: Au nom du Père, du Fils et du Saint-Esprit. Amen.
2: Premier mystère douloureux, l'agonie de Jésus. Fruit du mystère, le repentir de nos péchés. Jésus priait en disant, « Père, que ce ne soit pas ma volonté, mais la tienne qui se réalise. » Et sa sueur devint comme de grosses gouttes de sang qui tombaient à terre. « Seigneur, donne-nous de regretter nos péchés, de confesser nos fautes. »
3: Notre Père qui es aux cieux, que ton nom soit sanctifié, que ton règne vienne, que ta volonté soit faite sur la terre comme au ciel.
1: Donne-nous aujourd'hui notre pain de ce jour. Pardonne-nous nos offenses, comme nous pardonnons aussi à ceux qui nous ont offensés. Et ne nous laisse pas entrer en tentation, mais délivre-nous du mal.
2: Je vous salue, Marie, pleine de grâce. Le Seigneur est avec vous. Vous êtes bénie entre toutes les femmes. Et Jésus, le fruit de vos entrailles, est béni.
1: Sainte Marie, Mère de Dieu, priez pour nous pauvres pécheurs, maintenant et à l'heure de notre mort. Amen.
2: Je vous salue, Marie, pleine de grâce. Le Seigneur est avec vous. Vous êtes bénie entre toutes les femmes, et Jésus, le fruit de vos entrailles, est béni.
1: Sainte Marie, Mère de Dieu, priez pour nous pauvres pécheurs, maintenant et à l'heure de notre mort. Amen.
2: Je vous salue, Marie, pleine de grâce. Le Seigneur est avec vous. Vous êtes bénie entre toutes les femmes, et Jésus, le fruit de vos entrailles, est béni.
1: Sainte Marie, Mère de Dieu, priez pour nous pauvres pécheurs, maintenant et à l'heure de notre mort. Amen.
2: Je vous salue, Marie, pleine de grâce. Le Seigneur est avec vous. Vous êtes bénie entre toutes les femmes, et Jésus, le fruit de vos entrailles, est béni.
1: Sainte Marie, Mère de Dieu, priez pour nous pauvres pécheurs, maintenant et à l'heure de notre mort. Amen.
2: Je vous salue, Marie, pleine de grâce. Le Seigneur est avec vous. Vous êtes bénie entre toutes les femmes, et Jésus, le fruit de vos entrailles, est béni.
1: Sainte Marie, Mère de Dieu, priez pour nous pauvres pécheurs, maintenant et à l'heure de notre mort. Amen.
2: Je vous salue, Marie, pleine de grâce. Le Seigneur est avec vous. Vous êtes bénie entre toutes les femmes, et Jésus, le fruit de vos entrailles, est béni.
1: Sainte Marie, Mère de Dieu, priez pour nous pauvres pécheurs, maintenant et à l'heure de notre mort. Amen.
2: Je vous salue, Marie, pleine de grâce. Le Seigneur est avec vous. Vous êtes bénie entre toutes les femmes, et Jésus, le fruit de vos entrailles, est béni.
1: Sainte Marie, Mère de Dieu, priez pour nous pauvres pécheurs, maintenant et à l'heure de notre mort. Amen.
2: Je vous salue, Marie, pleine de grâce. Le Seigneur est avec vous. Vous êtes bénie entre toutes les femmes. Et Jésus, le fruit de vos entrailles, est béni.
1: Sainte Marie, Mère de Dieu, priez pour nous pauvres pécheurs, maintenant et à l'heure de notre mort. Amen.
2: Je vous salue, Marie, pleine de grâce. Le Seigneur est avec vous. Vous êtes bénie entre toutes les femmes. Et Jésus, le fruit de vos entrailles, est béni.
1: Sainte Marie, Mère de Dieu, priez pour nous pauvres pécheurs, maintenant et à l'heure de notre mort. Amen.
2: Je vous salue, Marie, pleine de grâce. Le Seigneur est avec vous. Vous êtes bénie entre toutes les femmes. Et Jésus, le fruit de vos entrailles, est béni.
4: Sainte Marie, Mère de Dieu, priez pour nous pauvres pécheurs, maintenant et à l'heure de notre mort. Amen.
2: Gloire au Père, au Fils et au Saint-Esprit.
4: Comme il était au commencement, maintenant et toujours, et dans les siècles des siècles. Amen.

0: Deuxième mystère douloureux de la flagellation. Fruit de mystère, la maîtrise des sangs. Quand à Jésus après l'avoir fait flageller, il les verra pour être purifié. Seigneur, apprends-nous à maîtriser notre instinct et à nous modérer. Notre Père, qui es aux cieux, que ton nom soit sanctifié, que ton règne vienne, que ta volonté soit faite sur la terre comme au ciel.
1: Donne-nous aujourd'hui notre pain de ce jour. Pardonne-nous nos offenses, comme nous pardonnons aussi à ceux qui nous ont offensés. Et ne nous laisse pas entrer en tentation, mais délivre-nous du mal.
0: Je vous salue, Marie, pleine de grâce. Le Seigneur est avec vous. Vous êtes bénie entre toutes les femmes. Et Jésus, le fruit de vos entrailles, est béni.
1: Sainte Marie, Mère de Dieu, priez pour nous pauvres pécheurs, maintenant et à l'heure de notre mort. Amen.
0: Je vous salue, Marie, pleine de grâce. Le Seigneur est avec vous. Vous êtes bénie entre toutes les femmes. Et Jésus, le fruit de vos entrailles, est béni.
1: Sainte Marie, Mère de Dieu, priez pour nous pauvres pécheurs, maintenant et à l'heure de notre mort. Amen.
0: Je vous salue, Marie, pleine de grâce. Le Seigneur est avec vous. Vous êtes bénie entre toutes les femmes. Et Jésus, le fruit de vos entrailles, est béni.
1: Sainte Marie, Mère de Dieu, priez pour nous pauvres pécheurs, maintenant et à l'heure de notre mort. Amen.
0: Je vous salue, Marie, pleine de grâce. Le Seigneur est avec vous. Vous êtes bénie entre toutes les femmes. Et Jésus, le fruit de vos entrailles, est béni.
1: Sainte Marie, Mère de Dieu, priez pour nous pauvres pécheurs, maintenant et à l'heure de notre mort. Amen.
0: Je vous salue, Marie, pleine de grâce. Le Seigneur est avec vous. Vous êtes bénie entre toutes les femmes, et Jésus, le fruit de vos entrailles, est béni.
1: Sainte Marie, Mère de Dieu, priez pour nous pauvres pécheurs, maintenant et à l'heure de notre mort. Amen.
0: Je vous salue, Marie, pleine de grâce. Le Seigneur est avec vous. Vous êtes bénie entre toutes les femmes, et Jésus, le fruit de vos entrailles, est béni.
1: Sainte Marie, Mère de Dieu, priez pour nous pauvres pécheurs, maintenant et à l'heure de notre mort. Amen.
0: Je vous salue, Marie, pleine de grâce. Le Seigneur est avec vous. Vous êtes bénie entre toutes les femmes, et Jésus, le fruit de vos entrailles, est béni.
1: Sainte Marie, Mère de Dieu, priez pour nous pauvres pécheurs, maintenant et à l'heure de notre mort. Amen.
0: Je vous salue, Marie, pleine de grâce. Le Seigneur est avec vous. Vous êtes bénie entre toutes les femmes, et Jésus, le fruit de vos entrailles, est béni.
1: Sainte Marie, Mère de Dieu, priez pour nous pauvres pécheurs, maintenant et à l'heure de notre mort. Amen.
0: Je vous salue, Marie, pleine de grâce. Le Seigneur est avec vous. Vous êtes bénie entre toutes les femmes, et Jésus, le fruit de vos entrailles, est béni.
1: Sainte Marie, Mère de Dieu, priez pour nous pauvres pécheurs, maintenant et à l'heure de notre mort. Amen.
0: Gloire au Père, au Fils, au Saint-Esprit,
1: comme il était au commencement, maintenant et toujours, dans les siècles des siècles. Amen.
2: Troisième mystère douloureux, le couronnement d'épines. Fruit du mystère, la guérison de notre orgueil. Ayant tressé une couronne d'épines, ils le placèrent sur sa tête. S'agenouillant devant lui, ils se moquèrent de lui, et crachant sur lui, ils prenaient le roseau et en frappaient sa tête. Seigneur, apprends-nous à être doux, effacés et à reconnaître notre petitesse. Notre Père, qui es aux cieux, Que ton nom soit sanctifié, que ton règne vienne,
3: que ta volonté soit faite sur la terre comme au ciel.
1: Donne-nous aujourd'hui notre pain de ce jour. Pardonne-nous nos offenses, comme nous pardonnons aussi à ceux qui nous ont offensés. Et ne nous laisse pas entrer en tentation, mais délivre-nous du mal.
2: Je vous salue, Marie, pleine de grâce. Le Seigneur est avec vous. Vous êtes bénie entre toutes les femmes. Et Jésus, le fruit de vos entrailles, est béni.
1: Sainte Marie, Mère de Dieu, priez pour nous pauvres pécheurs, maintenant et à l'heure de notre mort. Amen.
2: Je vous salue, Marie, pleine de grâce. Le Seigneur est avec vous. Vous êtes bénie entre toutes les femmes. Et Jésus, le fruit de vos entrailles, est béni.
1: Sainte Marie, Mère de Dieu, priez pour nous pauvres pécheurs, maintenant et à l'heure de notre mort. Amen.
2: Je vous salue, Marie, pleine de grâce. Le Seigneur est avec vous. Vous êtes bénie entre toutes les femmes. Et Jésus, le fruit de vos entrailles, est béni.
1: Sainte Marie, Mère de Dieu, priez pour nous pauvres pécheurs, maintenant et à l'heure de notre mort. Amen.
2: Je vous salue, Marie, pleine de grâce. Le Seigneur est avec vous. Vous êtes bénie entre toutes les femmes. Et Jésus, le fruit de vos entrailles, est béni.
1: Sainte Marie, Mère de Dieu, priez pour nous pauvres pécheurs, maintenant et à l'heure de notre mort. Amen.
2: Je vous salue, Marie, pleine de grâce. Le Seigneur est avec vous. Vous êtes bénie entre toutes les femmes. Et Jésus, le fruit de vos entrailles, est béni.
1: Sainte Marie, Mère de Dieu, priez pour nous pauvres pécheurs, maintenant et à l'heure de notre mort. Amen.
2: Je vous salue, Marie, pleine de grâce. Le Seigneur est avec vous. Vous êtes bénie entre toutes les femmes. Et Jésus, le fruit de vos entrailles, est béni.
1: Sainte Marie, Mère de Dieu, priez pour nous pauvres pécheurs, maintenant et à l'heure de notre mort. Amen.
2: Je vous salue, Marie, pleine de grâce. Le Seigneur est avec vous. Vous êtes bénie entre toutes les femmes. Et Jésus, le fruit de vos entrailles, est béni.
1: Sainte Marie, Mère de Dieu, priez pour nous pauvres pécheurs, maintenant et à l'heure de notre mort. Amen.
2: Je vous salue, Marie, pleine de grâce. Le Seigneur est avec vous. Vous êtes bénie entre toutes les femmes. Et Jésus, le fruit de vos entrailles, est béni.
1: Sainte Marie, Mère de Dieu, priez pour nous pauvres pécheurs, maintenant et à l'heure de notre mort. Amen.
2: Je vous salue, Marie, pleine de grâce. Le Seigneur est avec vous. Vous êtes bénie entre toutes les femmes. Et Jésus, le fruit de vos entrailles, est béni.
1: Sainte Marie, Mère de Dieu, priez pour nous pauvres pécheurs, maintenant et à l'heure de notre mort. Amen.
2: Je vous salue, Marie, pleine de grâce. Le Seigneur est avec vous. Vous êtes bénie entre toutes les femmes. Et Jésus, le fruit de vos entrailles, est béni.
1: Sainte Marie, Mère de Dieu, priez pour nous pauvres pécheurs, maintenant et à l'heure de notre mort. Amen.
2: Gloire au Père, au Fils et au Saint-Esprit,
1: comme il était au commencement, maintenant.

0: Quatrième mystère douloureux, le portement de la croix. Fruit du mystère, la patience dans les épreuves. Des femmes se lamentaient sur lui. Jésus leur dit, « Filles de Jérusalem, ne pleurez pas sur moi, pleurez plutôt sur vous-même et sur vos enfants. Seigneur, donne-nous ta paix malgré nos difficultés. Aide-nous à porter nos croix et apprends-nous à soulager nos frères dans leurs peines. Notre Père qui es aux cieux, que ton nom soit sanctifié, que ton règne vienne, que ta volonté soit faite sur la terre comme au ciel.
1: Donne-nous aujourd'hui notre pain de ce jour. Pardonne-nous nos offenses, comme nous pardonnons aussi à ceux qui nous ont offensés. Et ne nous laisse pas entrer en tentation, mais délivre-nous du mal.
0: Je vous salue, Marie, pleine de grâce. Le Seigneur est avec vous. Vous êtes bénie entre toutes les femmes, et Jésus, le fruit de vos entrailles, est béni.
1: Sainte Marie, Mère de Dieu, priez pour nous pauvres pécheurs, maintenant et à l'heure de notre mort. Amen.
0: Je vous salue, Marie, pleine de grâce. Le Seigneur est avec vous. Vous êtes bénie entre toutes les femmes, et Jésus, le fruit de vos entrailles, est béni.
1: Sainte Marie, Mère de Dieu, priez pour nous pauvres pécheurs, maintenant et à l'heure de notre mort. Amen.
0: Je vous salue, Marie, pleine de grâce. Le Seigneur est avec vous. Vous êtes bénie entre toutes les femmes, et Jésus, le fruit de vos entrailles, est béni.
1: Sainte Marie, Mère de Dieu, priez pour nous pauvres pécheurs, maintenant et à l'heure de notre mort. Amen.
0: Je vous salue, Marie, pleine de grâce. Le Seigneur est avec vous. Vous êtes bénie entre toutes les femmes, et Jésus, le fruit de vos entrailles, est béni.
1: Sainte Marie, Mère de Dieu, priez pour nous pauvres pécheurs, maintenant et à l'heure de notre mort. Amen.
0: Je vous salue, Marie, pleine de grâce. Le Seigneur est avec vous. Vous êtes bénie entre toutes les femmes, et Jésus, le fruit de vos entrailles, est béni.
1: Sainte Marie, Mère de Dieu, priez pour nous pauvres pécheurs, maintenant et à l'heure de notre mort. Amen.
0: Je vous salue, Marie, pleine de grâce. Le Seigneur est avec vous. Vous êtes bénie entre toutes les femmes, et Jésus, le fruit de vos entrailles, est béni.
1: Sainte Marie, Mère de Dieu, priez pour nous pauvres pécheurs, maintenant et à l'heure de notre mort. Amen.
0: Je vous salue, Marie, pleine de grâce. Le Seigneur est avec vous. Vous êtes bénie entre toutes les femmes, et Jésus, le fruit de vos entrailles, est béni.
1: Sainte Marie, Mère de Dieu, priez pour nous pauvres pécheurs, maintenant et à l'heure de notre mort. Amen.
0: Je vous salue, Marie, pleine de grâce. Le Seigneur est avec vous. Vous êtes bénie entre toutes les femmes, et Jésus, le fruit de vos entrailles, est béni.
1: Sainte Marie, Mère de Dieu, priez pour nous pauvres pécheurs, maintenant et à l'heure de notre mort. Amen.
0: Je vous salue, Marie, pleine de grâce. Le Seigneur est avec vous. Vous êtes bénie entre toutes les femmes, et Jésus, le fruit de vos entrailles, est béni.
1: Sainte Marie, Mère de Dieu, priez pour nous pauvres pécheurs, maintenant et à l'heure de notre mort. Amen.
0: Je vous salue, Marie, pleine de grâce. Le Seigneur est avec vous. Vous êtes bénie entre toutes les femmes, et Jésus, le fruit de vos entrailles, est béni.
1: Sainte Marie, Mère de Dieu, priez pour nous pauvres pécheurs, maintenant et à l'heure de notre mort. Amen.
0: Gloire au Père, au Fils et au Saint-Esprit.
1: Comme il était au commencement, maintenant et toujours, et dans les siècles des siècles. Amen.
2: Cinquième mystère douloureux, la crucifixion. et la mort de Jésus. Fruit des mystères, la soif du salut des âmes. Jésus disait, « Père, pardonne-leur, car ils ne savent pas ce qu'ils font. » Merci Seigneur, pour tant d'amour, guéris-nous, convertissez-nous. Notre Père, qui es aux cieux, que ton nom soit sanctifié, que ton règne vienne, que ta volonté soit faite sur la terre comme au ciel.
1: Donne-nous aujourd'hui notre pain de ce jour. Pardonne-nous nos offenses, comme nous pardonnons aussi à ceux qui nous ont offensés. Et ne nous laisse pas entrer en tentation, mais délivre-nous du mal.
2: Je vous salue, Marie, pleine de grâce. Le Seigneur est avec vous. Vous êtes bénie entre toutes les femmes, et Jésus, le fruit de vos entrailles, est béni.
1: Sainte Marie, Mère de Dieu, priez pour nous pauvres pécheurs, maintenant et à l'heure de notre mort. Amen.
2: Je vous salue, Marie, pleine de grâce. Le Seigneur est avec vous. Vous êtes bénie entre toutes les femmes, et Jésus, le fruit de vos entrailles, est béni.
1: Sainte Marie, Mère de Dieu, priez pour nous pauvres pécheurs, maintenant et à l'heure de notre mort. Amen.
2: Je vous salue, Marie, pleine de grâce. Le Seigneur est avec vous. Vous êtes bénie entre toutes les femmes, et Jésus, le fruit de vos entrailles, est béni.
1: Sainte Marie, Mère de Dieu, priez pour nous pauvres pécheurs, maintenant et à l'heure de notre mort. Amen.
2: Je vous salue, Marie, pleine de grâce. Le Seigneur est avec vous. Vous êtes bénie entre toutes les femmes, et Jésus, le fruit de vos entrailles, est béni.
1: Sainte Marie, Mère de Dieu, priez pour nous pauvres pécheurs, maintenant et à l'heure de notre mort. Amen.
2: Je vous salue, Marie, pleine de grâce. Le Seigneur est avec vous. Vous êtes bénie entre toutes les femmes, et Jésus, le fruit de vos entrailles, est béni.
1: Sainte Marie, Mère de Dieu, priez pour nous pauvres pécheurs, maintenant et à l'heure de notre mort. Amen.
2: Je vous salue, Marie, pleine de grâce. Le Seigneur est avec vous. Vous êtes bénie entre toutes les femmes, et Jésus, le fruit de vos entrailles, est béni.
1: Sainte Marie, Mère de Dieu, priez pour nous pauvres pécheurs, maintenant et à l'heure de notre mort. Amen.
2: Je vous salue, Marie, pleine de grâce. Le Seigneur est avec vous. Vous êtes bénie entre toutes les femmes, et Jésus, le fruit de vos entrailles, est béni.
1: Sainte Marie, Mère de Dieu, priez pour nous pauvres pécheurs, maintenant et à l'heure de notre mort. Amen.
2: Je vous salue, Marie, pleine de grâce. Le Seigneur est avec vous. Vous êtes bénie entre toutes les femmes, et Jésus, le fruit de vos entrailles, est béni.
1: Sainte Marie, Mère de Dieu, priez pour nous pauvres pécheurs, maintenant et à l'heure de notre mort. Amen.
2: Je vous salue, Marie, pleine de grâce. Le Seigneur est avec vous. Vous êtes bénie entre toutes les femmes, et Jésus, le fruit

0: Je vous salue, Marie, pleine de grâce. Le Seigneur est avec vous. Vous êtes bénie entre toutes les femmes. Et Jésus, le fruit de vos entrailles, est béni.
1: Sainte Marie, Mère de Dieu, priez pour nous pauvres pécheurs, maintenant et à l'heure de notre mort. Amen.
0: Gloire au Père et au Fils et au Saint-Esprit,
1: comme il était au commencement, maintenant et toujours, dans les siècles des siècles. Amen.
2: Salut.
0: Salut.
1: Ô Reine, Mère de miséricorde, notre vie, notre douceur, notre espérance, salut. Enfant d'Ève exilée, nous crions vers vous. Vers vous nous soupirons, gémissant et pleurant dans cette vallée de larmes. Ô vous, notre avocate, tournez vers nous vos regards miséricordieux. Et après cet exil, montrez-nous Jésus, le fruit béni de vos entrailles. Ô clémente, ô miséricordieuse, ô douce Vierge Marie,
3: priez pour nous, Sainte Mère de Dieu,
1: afin que nous devenions dignes des promesses du Christ.
2: Au nom du Père, du Fils et du Saint-Esprit,
1: Amen.
2: La Légion de Marie Notre-Dame du Bon Port vous remercie d'avoir prié avec nous et vous souhaite de passer une agréable journée avec la grâce de Dieu. Yes.

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1: C'est à l'instant le chapelet, la suite du programme au carillon de 12h à la une de la presse. Et on poursuit avec Aretha Franklin.

Bien le bonjour si vous nous rejoignez sur les ondes de Radio Arc-en-Ciel et c'est l'heure maintenant de retrouver la une de la presse de ce jour. On démarre cette une avec le quotidien de la Réunion et l'océan Indien de ce vendredi. On parle de bonnes routes, retraite et si sa voix vous rassurer, alerter, guider sur Réunion la première après 38 ans passés sur les routes de l'île. Micro en main et casque sur la tête, Yves Gruget tire sa révérence. La une, c'est aussi tribunal judiciaire pour sa cocaïne y volée sans cesse. On parle aussi des campagnes sucrières, des tensions aussi dans le nord et l'est. La une, c'est aussi train, bientôt l'heure du grand débat. Et on parle aussi de Venezuela, un terrible séisme fait de nombreuses victimes. Et on parle aussi de Coupe du Monde, Mbappé Haaland, duel de géants. La une, c'est aussi l'info.re. En une, en ce jour, c'est votre opinion. On parle le diplôme national du brevet, a-t-il encore de la valeur selon vous? On parle aussi de Helio 4 ans sauvé grâce à une greffe de moelle osseuse. L'opération a été un succès. La une de cette presse de ce jour, c'est aussi Réunion la première, qui ne parle de la possession avec ce drame. Un ouvrier est décédé à un autre état d'urgence absolue après une chute de poteau électrique en béton. On parle aussi de la tendance du poulet croustille qui s'invite dans la street food réunionnaise. C'était la une de la presse de ce jour et on poursuit avec la suite du programme.

0: Et on poursuit avec l'actualité culturelle tout de suite avec Olivier.
1: Musique, jazz, Mario Canonge trio et en première partie Emmanuel Félicité quintet. Le vendredi 26 juin à la Cité des Arts. Cette soirée avec le Mario Canonge trio promet une immersion intense dans un jazz caribéen d'exception, porté par trois artistes au sommet de leur art. Pianiste majeur de la scène française, Mario Canonge déploie un jeu flamboyant, nourri de ses racines martiniquaises et d'une carrière internationale hors norme. À ses côtés, Michel Alibaud, contrebassiste aux mille influences, et Arnaud Dolmen, batteur parmi les plus récompensés de sa génération. La première partie du concert sera assurée par Emmanuel Félicité à l'occasion d'une restitution de résidence avec le département de percussion. Musique, jazz, Mario Canonge trio et en première partie Emmanuel Félicité quintet, le vendredi 26 juin à la Cité des Arts. Spectacle musical, il était une fois Madoré, le vendredi 26 juin au théâtre Lucet Langenier. Et si ce soir, on remontait le temps à reparcourir notre île par des chemins rares à l'accès difficile ou bien, là, tout près, dans les rues de nos flâneries. Henri Madoré, le Tidoré, son répertoire nouante, sa vie de bohème au hasard d'un vécu marginal, le voici qui se réincarne sur la scène d'une aventure musicale. En route pour une escapade originale, un spectacle total qui harmonise les talents de quatre artistes, clavier et guitare, accompagnés de la voix puissante de Nicole d'Ambreville. Mais une part belle est faite au théâtre à raconter moult anecdotes, à happer les spectateurs dans un univers aux résonances diverses, à osciller entre le truculent et l'émouvant. Spectacle musical, il était une fois Madoré, le vendredi 26 juin au théâtre Lucet Langenier. Spectacle humour, Ahmed Silla, le samedi 27 juin, au Petit Stade de l'Est. Origami ou l'art du pliage. Je vois nos destins comme des origamis qui se plient à des choix, des joies et des peines, des victoires et des échecs. Pendant plus de 10 ans maintenant, je me suis plié en 4 pour essayer de vous plier en 2. Je me demande quelle forme aurait pris mon origami, mon destin, si je n'avais pas plié bagage de ma ville natale. Spectacle humour, Ahmed Silla, le samedi 27 juin au Petit Stade de l'Est. Musique, reggae, Cabar-la-Cour, Natty Dread, le samedi 27 juin à Château-Morange. Le projet Écho des Racines fait vibrer la rencontre explosive entre Kalam, reine du Koundé du Burkina Faso, et Natty Dread, pilier du reggae réunionnais. Deux continents, deux identités fortes, une seule énergie, créent une fusion musicale inédite où le Koundé dialogue avec le reggae. Le folk sahélien et les rythmes créoles, un concert exceptionnel, fruit d'une résidence de création puissante, entre héritage, liberté et créativité, qui révèle les liens profonds unissant l'Afrique de l'Ouest et la Réunion. Musique reggae, Cabar-la-Cour, Natty Dread, le samedi 27 juin, Château-Morange.
0: C'est à l'instant l'actualité culturelle. On poursuit avec le père Justin Bamba. Écoute Seigneur, un peu plus loin, nous retrouverons les informations.

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0: Bon appétit si vous êtes à table. Il est 12h15, c'est l'heure de retrouver les informations internationales avec la rédaction de Vatican.

0: Le monde se mobilise pour venir en aide au Venezuela frappé par un double séisme. Difficile encore de connaître l'ampleur des dégâts et le nombre de victimes. Nous avons joint sur place un prêtre de la capitale. Il nous confiera que l'heure est à l'évaluation de la situation. Une victoire politique pour Donald Trump. La Cour suprême des États-Unis autorise le chef de la Maison-Blanche à révoquer le statut de protection temporaire dont bénéficient les Syriens et les Haïtiens en raison de la situation prévalant dans leur pays d'origine. La France et l'Italie affichent leur bonne entente retrouvée. Sommet franco-italien hier sur la Côte d'Azur avec comme sujet d'unité le Liban et la défense de sa souveraineté. Les États fédérés du Nigeria pourront créer et gérer leur propre police, une réforme structurelle majeure visant à améliorer la sécurité dans un pays gangréné par les groupes criminels et islamistes. À la Nouvelle-Calédonie, aux urnes ce dimanche, ce territoire français du Pacifique votera avec un œil sur les émeutes meurtrières de 2024 et un autre sur son avenir institutionnel. On en parle dans notre dossier à suivre à la fin de ce journal.
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0: Bonjour. Mobilisation internationale pour venir en aide au Venezuela plus de 24 heures après le double séisme qui a frappé le pays, le plus puissant depuis un siècle. Les équipes de secours venues du continent américain ou d'Europe s'organisent pour se déployer car sur place, la course contre la montre pour sauver les survivants prisonniers des décombres est engagée. Le dernier bilan fait état de 235 morts, plus de 4000 blessés, sans compter le nombre de disparus qui reste pour l'heure incertain. Selon les premiers témoignages et les images, les dégâts matériels sont considérables dans l'état de la Guaira, au nord de la capitale. Mais l'heure est encore à l'évaluation de l'ampleur de la catastrophe et des besoins. C'est ce que nous a expliqué le père Fernando Duarte, vicaire de la paroisse Saint-Jean-Eudes du diocèse de Petare, situé en périphérie de Caracas.
2: C'est une situation très déplorable car des immeubles ont été totalement détruits. Nous ne savons toujours pas exactement combien il y a de morts. Un climat anxiogène règne en ville, notamment autour de Petare où des personnes vivent dans des tentes, d'autres restent dans la rue et dans leurs voitures. Ils ont très peur de rentrer dans leurs appartements ou dans les immeubles.
3: Nous avons besoin d'eau, d'alimentation, de médicaments pour les enfants, les petits, les personnes âgées et les handicapés qui ont tout perdu et qui se trouvent actuellement à la rue. Nous demandons aux institutions de mettre en place les mécanismes adaptés pour que l'aide s'adresse en premier lieu à ceux qui se trouvent dans les pires conditions. Ici, la moitié du toit de notre église s'est effondrée sur la sacristie. Les maisons ont été éventrées, les murs sont tombés. C'est dans cet état que se trouve l'église, mais aussi de nombreux secteurs à Caracas qui ont vraiment été très affectés.
4: Varios sectores aquí en Caracas que fueron realmente muy, muy afectados.
0: Des propos recueillis par Augustin Asta et le pape a versé hier 100 000 euros pour l'aide humanitaire. Cette somme a été versée aux responsables de l'église du Venezuela par l'intermédiaire de l'aumônerie apostolique. Caritas Internationalis a également débloqué une première enveloppe de 100 000 euros pour les premiers secours en collaboration avec Caritas Venezuela. Aux États-Unis, c'est une immense victoire pour Donald Trump. Dans une décision rendue hier, la Cour suprême donne la possibilité au président de révoquer un statut migratoire pour les Syriens et les Haïtiens, le TPS. Le statut de protection temporaire, un statut migratoire qui dépend du pays d'origine. Donald Trump cherchait à mettre fin à ses programmes, comme il a cherché à le faire pour d'autres pays concernés. 350 000 Haïtiens et plus de 6 000 Syriens sont concernés. À Atlanta, il risque maintenant de perdre ce statut.

0: risque d'être expulsé du pays. À Atlanta, en Géorgie, la communauté haïtienne redoute les conséquences. Le reportage d'Edouard Maille.
1: Les clients patientent dans ce restaurant haïtien où Angie Velli sert les plats. Né en Haïti, il a la nationalité américaine, mais dans son entourage, l'inquiétude est immense.
2: Chez ceux qui se sentent assez forts pour en parler, parce que certains ne veulent même pas en parler, rien que d'y penser, ça fait peur. Ils se disent, ils pourraient vraiment m'arrêter, là, dans la rue, du jour au lendemain.
1: Le TPS permet aussi de demander un permis de travail et gagner sa vie légalement.
2: Le marché de l'emploi est déjà très difficile, les opportunités sont rares. Si on leur enlève ça, on les rend encore plus vulnérables, on les expose à toutes sortes de dangers.
1: Certains bénéficiaires vivent ici depuis plus de 15 ans, explique France Bourget, trésorier de l'organisation du Front Uni pour la diaspora haïtienne.
3: Certains ont construit leur vie aux États-Unis, certains ont eu leurs enfants ici. Qu'est-ce qui va se passer pour ces enfants?
1: Et cela ne serait pas sans conséquence pour l'économie américaine. Les 350 000 Haïtiens avec le TPS génèrent presque 6 milliards de dollars par an selon une étude.
3: Un tiers des bénéficiaires du TPS travaillent dans le secteur de la santé. Leur départ aura donc forcément des conséquences, comme dans les maisons de retraite aussi. Mais dans la restauration également, ou encore les espaces verts, où beaucoup d'entre eux travaillent.
1: L'élu républicain au Congrès, Mike Lawler, s'est alarmé de cette décision, estimant que la fin du TPS pour les Haïtiens provoquera une crise dans les hôpitaux, les maisons de retraite et les structures d'aide aux personnes handicapées. Atlanta, Edouard Maille pour Radio Vatican.
0: Retrouvailles hier après-midi à Antibes entre Emmanuel Macron et Giorgia Meloni. Le président français accueillait la présidente du Conseil italien pour le premier sommet franco-italien depuis 2020. Mettant de côté leurs différences idéologiques, les deux dirigeants ont mis l'accent sur leurs priorités partagées, signant cet accord, notamment en matière de défense et d'immigration clandestine. Ils ont aussi lancé l'idée d'une coalition multinationale pour garantir la souveraineté du Liban à l'approche de la fin du mandat de la FINUL, la force intérimaire des Nations Unies. Les précisions de Marie-Christine Bonzo.
4: Le président français et la première ministre italienne ont balayé d'un revers de la main le souvenir de leurs tensions pour se focaliser sur ce qu'ils ont appelé les intérêts communs et les complémentarités stratégiques de leurs deux pays. Au total, ce sont 7 accords bilatéraux qui ont été signés, en particulier dans la production d'armement et dans les réacteurs nucléaires dits modulaires. La France et l'Italie vont aussi créer une brigade conjointe de police pour lutter contre l'immigration clandestine et la criminalité transfrontalière. Sur le plan international, les deux dirigeants ont décidé de prôner la formation d'une coalition pour succéder à la FINUL, dont le mandat se termine en décembre. Le but est de garantir que le gouvernement libanais ait le monopole de l'utilisation de la force et le contrôle de l'ensemble du territoire, a expliqué Giorgia Meloni, tandis qu'Emmanuel Macron a précisé que cette coalition viserait au désarmement du Hezbollah. En filigrane du sommet franco-italien figuraient les relations avec les États-Unis de Donald Trump, avec lequel Giorgia Meloni est désormais en froid. Notre rôle, c'est de garder les Américains avec nous, mais chaque jour de renforcer notre indépendance, a indiqué le président Macron. Marie-Christine Bonzon, pour Radio Vatican.
0: Le Nigeria réforme profondément sa police. Mercredi, le Sénat a approuvé un projet de loi visant à permettre aux États fédérés de créer leur propre force de police. La Chambre basse avait approuvé le texte plus tôt ce mois-ci. Pour le pays, il s'agit d'une refonte d'envergure de la sécurité nationale. Les détails à Abuja, d'Ishaka Adegboye.
5: Cette législation remplace le cadre actuel de la force de police du Nigeria par une structure duale composée d'un service de police fédéral et du service de police des États. Une disposition clé du projet de loi habilite le gouverneur des États à nommer les commissaires de police de leurs États respectifs sous réserve de confirmation par les assemblées législatives de ces États. Afin d'apaiser les craintes d'éventuels abus de la structure policière proposée, les législateurs ont intégré des garanties visant à protéger les libertés publiques et civiles. Le président Bola Tinubu avait auparavant déclaré que la création des polices d'État était indispensable pour lutter contre l'insécurité et avait exhorté les législateurs à accélérer l'examen des projets de loi y afférents. Les détracteurs, quant à eux, s'inquiètent des possibles ingérences politiques des gouverneurs d'État. Ce regain d'intérêt pour les polices d'État intervient dans un contexte de préoccupations croissantes liées à l'insécurité, aux enlèvements de masse estimés à 900 selon l'ONG ACLED dans certaines régions du Nigeria cette année. Ishaka Adegboye, Radio Vatican, Abuja.
0: Avant de passer au dossier des tours par le Vatican, le pape vient de célébrer dans la basilique Saint-Pierre la messe qui marque l'ouverture du consistoire extraordinaire précédant la solennité des Saint-Pierre et Paul. Léon XIV réunit tous les cardinaux en salle Paul VI pour discuter, réfléchir et approfondir des thèmes d'actualité concernant l'Église et le monde. Les cardinaux travailleront en 20 groupes selon la méthodologie synodale durant 4 sessions thématiques. À 9h30, dans moins d'une heure, le souverain pontife prononcera un discours que vous pourrez suivre en direct comme en français sur notre site ou notre page Facebook. Nous y reviendrons également, bien évidemment, dans notre prochaine édition à 13h. En Nouvelle-Calédonie, 2 ans après les émeutes, se tiennent de nouvelles élections. Dimanche, 192 000 électeurs sont appelés à voter pour renouveler les assemblées des 3 provinces de l'archipel, en même temps que les conseillers du Congrès, le Parlement local, lesquels désigneront à leur tour l'exécutif local. Un vote crucial pour faire le point sur les forces politiques avant la reprise des discussions sur l'avenir institutionnel de l'archipel. Un dossier très sensible. Ces élections provinciales ont été repoussées à 3 reprises. Elles étaient prévues pour juin 2024, mais la volonté de Paris d'élargir le corps électoral avait mis le feu aux poudres. Les émeutes avaient dévasté l'archipel en mai avec un bilan de 14 morts et des dégâts considérables. Ces violences ont profondément marqué la population et ce traumatisme pourrait se traduire dans les urnes. C'est ce que nous explique Mathias Chauchat, il est professeur de droit public à l'Université de la Nouvelle-Calédonie.
6: Les dégâts dans les esprits, ils ont été considérables parce que il y avait une période de plus de 30 ans de paix avec des nouvelles générations qui étaient arrivées de France métropolitaine et qui d'un seul coup sont sorties finalement une sorte de négation de la réalité du pays. C'est-à-dire le problème kanak est réapparu brutalement. Le vivre ensemble a été clairement impacté par les émeutes. Disons qu'aujourd'hui, le débat, c'est un peu toujours entre eux et nous, donc les kanaks, les Européens. Et c'est plus difficile de reconstruire du vivre ensemble.
7: Ce scrutin était prévu pour juin 2024, il y a donc 2 ans, et c'est justement la volonté du gouvernement d'élargir le corps électoral qui avait mis le feu aux poudres. Qui votera au scrutin de dimanche ?
6: La situation du corps électoral, elle paraît incongrue quand on la regarde avec un œil français. C'est-à-dire, on se dit, mais il y a des Français qui votent pas, pourquoi? En fait, l'accord Nouméa, c'est un accord de décolonisation. Donc, qui signifie que tous ceux qui sont arrivés après l'accord n'accèdent pas au droit de vote. Donc, ceux qui sont arrivés après 98. Il y a eu un compromis qui s'est fait autour de la notion de natif. C'est-à-dire, en gros, tous ceux qui sont nés en Calédonie et qui y vivent, même s'ils sont nés de parents arrivés après 98, vont pouvoir voter. Ça a rajouté 10 000 personnes à la liste. C'est pas des gros chiffres. Vous voyez, sur 160 000 électeurs, il y a en tout 20 000 personnes qui votent pas.
7: Les questions institutionnelles monopolisent l'attention. Mais quels sont les autres principaux sujets de campagne de ces élections provinciales?
6: C'est les sujets sociaux. En fait, la réforme institutionnelle, elle a été un peu repoussée puisque plus personne ne pense qu'il peut y avoir à court terme un accord. Par contre, côté kanak, l'enjeu, il est lié à la fin des sanctions sociales qui ont été prises par la province sud. Il faut vous rendre compte que les subventions au transport ont été supprimées. C'est extrêmement difficile pour les gens de se déplacer. L'aide médicale a été supprimée, les aides au logement ont été supprimées. C'est extrêmement violent pour les populations océaniennes. En gros, c'est un système de punition sur budget social des électeurs indépendantistes, en fait des populations océaniennes. Que ça soit chez les listes centristes et au FLNKS, le débat, c'est on va refaire des politiques de solidarité. Le deuxième débat, c'est est-ce qu'il doit y avoir des provinces séparées, ce qui est le but des loyalistes, une province sud qui maintiendrait des relations très étroites avec la France et puis des provinces nord et îles abandonnées et qui pourraient choisir une voie indépendante, ou est-ce qu'il doit y avoir un pays uni avec des politiques nationales, notamment de solidarité. Et ensuite, on a le dernier thème, c'est la mine. En gros, les loyalistes disent avec l'État pour le pacte nickel, nos usines sont jamais compétitives, donc il faut faire de l'exportation brute pour transformer le nickel calédonien. Et les indépendantistes, eux, sont sur une logique très différente. On veut transformer au pays, faire des usines compétitives au pays. Donc c'est pour ça que le pacte nickel qui était proposé par l'État n'a pas été adopté, parce qu'il a absolument impossible de trancher des désaccords aussi profonds. Et les élections ne le trancheront pas.
7: Et justement, en fonction des résultats des élections, est-ce qu'il y a un risque de nouvelles émeutes ?
6: Le risque, il est permanent. La Nouvelle-Calédonie, c'est ce qu'on appelle une société profondément divisée. Aucune majorité n'est durablement possible en Nouvelle-Calédonie. Donc, il faut sortir des logiques majoritaires. Et donc, c'est très difficile. Il faut du consensus. Si le message « on va faire sans vous » réapparaît, le risque d'émeute et d'insurrection même va réapparaître. Si par contre, il y a des alliances de la citoyenneté, des politiques sociales correctrices, etc., le risque d'émeute est conjuré.
0: Interrogé par Cécile Mérieux, Mathias Chauchat était ce matin l'invité de Radio Vatican.

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1: Merci à la rédaction de Vatican pour ce journal. On poursuit avec la Bible nous parle. Tout de suite, vivre dans la violence.

0: Cette semaine dans Naoum avec vous, sœur Conrad, bonjour.
1: Bonjour.
0: On avait commencé avec vous la semaine dernière. On se trouve ici au cœur même de l'abbaye de Jouarre. C'est magnifique, la pierre dorée comme celle-ci. Vous êtes ici d'ailleurs depuis 43 ans. Vous avez toujours été à Jouarre ?
1: Ah oui.
0: Toujours. Mais vous voyagez aussi beaucoup. Vous êtes secrétaire de l'Alliance Intermonastère. C'est pas seulement en France, c'est à travers le monde entier. Vous parcourez les abbayes bénédictines. Et nous, on va parcourir le texte de Naoum, le prophète dont on disait qu'il est consolateur, c'est le sens de son nom. Un prophète qui vient redire la fidélité à Dieu, envers et contre tout, au milieu des bourrasques, comme auprès de la forteresse. Et on arrive au chapitre 2. Alors le chapitre 2, ça va se resserrer un peu sur l'Assyrie. L'Assyrie, c'est ce puissant empire dont on parlait la semaine dernière, avec cette description de bataille. Ça vous a plu aussi, cette description fine, en détail, de qui vient combattre pour anéantir les autres royaumes.
1: C'est-à-dire, l'Assyrie, aujourd'hui, on écrit en deux mots, là, plus loin, Syrie, oui. L'apostrophe,
0: Assyrie.
1: Le royaume d'Assour.
0: C'est en un seul mot, effectivement. C'est un empire immense qui grignote du territoire au fur et à mesure. Et alors, il revient ici, comme nous l'est dit au verset 2, rassemble toutes ses forces. Alors, le Seigneur revient. Qu'est-ce que ça peut bien vouloir nous dire? Et notamment, peut-être ce premier verset, « Voici sur les montagnes les pas du messager qui annonce la paix. » C'est les pas du messager qui annonce la paix. Qui est le messager? De quelle paix s'agit-il?
1: Alors c'est un très très beau verset. D'ailleurs, il a été mis en musique par Buxtehude au XVIIe siècle.
0: Je vous propose qu'on écoute un extrait, justement. C'est une bonne idée. Alors, redites-nous comment ça s'appelle.
1: Buxtehude, c'est un motet. C'est en latin. Hein. Voici sur les montagnes les pas du messager qui annonce la paix. Vous entendrez la musique qui sautille, pleine de joie.

0: là, ce qu'on vient d'entendre, ça nous redit bien ce verset 1. Voici sur les montagnes les pas du messager qui annonce la paix. De quoi s'agit-il ?
1: Alors, c'est compliqué de se réjouir, mais enfin, en même temps, quand on est écrasé sous la botte de l'oppresseur, on se réjouit quand même de la libération. Il s'agit de la chute de Ninive, qui cette fois est réelle. Le Seigneur l'avait promis, effectivement, Babylone a écrasé l'empire d'Assour. Donc on a une description très haute en couleur, très bruyante, et les Ninivites, c'est fini, c'est terminé. On a d'abord la chute de la ville, des remparts, et puis ensuite on va avoir la chute de l'empire.
0: On va écouter justement un extrait de ce chapitre 2 du livre de Nahum, versets 7 à 14.
2: Les portes qui donnent sur le fleuve s'ouvrent. Le palais vacille et s'effondre. La princesse est déportée. Ses servantes sont emmenées. Elles gémissent comme des colombes. Elles se frappent la poitrine. Ninive est comme un réservoir dont les eaux s'échappent. Arrêtez, arrêtez! Mais nul ne se retourne. Pillez l'argent, pillez l'or. C'est un trésor inépuisable, une richesse inimaginable d'objets précieux. Pillage, saccage, ravage. Le cœur fond, les genoux flageolent, tremblement des reins, tous les visages changent de couleur. Où est le repère des lions, l'antre des lionceaux? La lionne restait là quand partait le lion, et nul n'inquiétait les lionceaux. Pour ses petits, le lion déchirait, pour ses lionnes, il étranglait. Il remplissait de proie ses tanières et de viande déchirée ses antres. Maintenant, je m'adresse à toi, Ninive, oracle du Seigneur de l'univers. Je ferai flamber tes chars et les réduirai en fumée. Tes lionceaux, l'épée les dévorera. Je supprimerai de la terre tes rapines, et l'on n'entendra plus la voix de tes messagers.
0: Donc là, on assiste vraiment à la destruction totale de Ninive. Pillage, saccage, ravage, je pense que ça résume assez bien ce qui se passe. Il est question du lion et de ce repère du lion. Comment vous le comprenez, vous ?
1: Alors en fait, c'est une métaphore. Le lion, c'est le roi des animaux. Mais le roi des animaux, ici, le lion, c'est évidemment le grand prédateur de la terre, c'est-à-dire le roi d'Assour. Et il est dans son repère, et il est dans son antre, on voit bien. Et puis, il nourrit ses lionceaux, il dépèce, autrement dit, c'est toute la famille assyrienne. Tout a été ramené à Ninive, tout a été volé. Autrefois, quand on prenait un sanctuaire, on prenait même les statues, on prenait tout l'or, l'argent, et on l'emmenait dans le pays du vainqueur.
0: C'est pour ça qu'on insiste autant sur le pillage.
1: Oui, en fait, c'est un juste retour des choses, on va dire. C'est-à-dire que tous les trésors de Jérusalem avaient été pillés, tous les trésors de Samarie, et finalement, ça revient dans l'autre sens. Après tout, on n'a pas fait beaucoup mieux, nous. Nous sommes en train de rendre des trésors de certains musées, que ce soit à Londres ou à Paris ou ailleurs.
0: Piller l'or, c'est un trésor inépuisable, une richesse inimaginable d'objets précieux. Ça veut dire que la Ninive, qui ne va plus ressembler à rien, elle était superbe, elle était magnifique. Qu'est-ce qu'on cherche à nous dire ? Est-ce que c'était qu'au fond, ce qui la rendait belle ne tenait pas à grand-chose ?
1: Je pense qu'il y a deux choses. D'abord, immédiatement, on va dire, après tout ce que tu nous as fait subir, maintenant tu le subis. Mmh. Que ce soit la déportation, le pillage, le saccage. Mais peut-être aussi, les portes qui donnent sur le fleuve s'ouvrent. On a l'impression que le Seigneur, qui est le créateur de l'univers, est en train d'ouvrir les écluses du ciel. On retourne au chaos originel. En fait, lorsqu'il y a eu trop de violence, c'est comme au moment du déluge, par exemple. Mm. L'ordonnancement de la terre, la paix, la culture, l'agriculture, enfin tout ce qui est organisé, tout d'un coup devient désorganisé. Donc il y a c'est ça aussi qui nous met très mal à l'aise. C'est pas seulement que les remparts tombent, c'est que l'ordre de la création s'écroule. Il y a vraiment un effondrement total. Mmh. Le cœur fond, les genoux flageolent. On voit bien dans la Bible, quand on dit on a le cœur qui fond, le psalmiste dit ça. Ça veut dire que devant la peur, devant l'horreur, rien ne tient. Rien ne tient. L'homme qui était supposé tenir debout s'écroule. Mmh. Les reins, qui sont le siège de la puissance dans la Bible, tremblent. Et puis les visages changent de couleur. Alors on ne sait pas s'ils sont livides ou cramoisis. En tout cas, on a ça dans l'Apocalypse aussi, hein, quand quelqu'un change de couleur. Devant le lion, mais on nous dit aussi que le lion, donc maintenant, il est terrassé. Ça y est. Et puis il emplissait de proie ses tanières. Et donc tous ces objets précieux, eh ben, ils sont volés, revolés, ils repartent dans l'autre sens. Finalement, entre guillemets, on a gagné. Mais ça ne nous suffit pas. Dans la Bible, il ne suffit pas de se dire, ça y est, on les a pilonnés. Moi, ce qui m'intéresse beaucoup plus, c'est maintenant que la puissance de Ninive est écrabouillée, qu'est-ce qu'on va en faire de cette violence? Est-ce qu'on va rendre le mal pour le mal? Donc, tout est brûlé, mais l'enjeu aujourd'hui, ça va être de reconstruire un monde où on se parle et où on se regarde face à face.
0: Et c'est ce qu'on va découvrir d'ailleurs dans le chapitre 3, vers lequel on se dirige. Alors le chapitre 3, c'est un peu sur les conséquences sur l'Empire dans son ensemble, avec ce premier verset où Nahum redit combien une ville qui est bâtie sur le sang des innocents, sur le mensonge, c'est une ville qui est vouée à sa perte.
1: Voilà. Malheur à la ville sanguinaire. Malheur, bon, ben c'est le contraire de Babylone. Malheur, on a ça dans Apocalypse 18 aussi, au moment de la chute de Babylone. Le malheur, c'est pas... comment dire? C'est pas... C'est un état. Dans les Béatitudes, on a bien heureux ce qui, mais malheur à ce qui. C'est le Seigneur qui dit, finalement, tu as fait ton malheur toi-même. Ce n'est pas moi qui t'inflige ton malheur. Le mensonge, la rapine, le vol, la violence, tout cela t'a conduit au malheur. Donc c'est peut-être ironique, mais c'est aussi un constat très triste. Finalement, si tu vis de cette manière-là, forcément, tu seras toujours malheureux. Vous voyez cet immense champ de bataille. Pourquoi, finalement? Est-ce qu'on était né pour ça? Donc on a la description, le galop des chevaux, j'ai l'impression d'être, moi je sais pas, à Waterloo, hein, quand on entend les
0: on bute sur des cadavres, oui, la vision est assez voilà. Triste.
1: C'est complètement apocalyptique, mais alors l'apocalypse dans la Bible, ça veut dire que c'est le retour au chaos, ou bien peut-être ce serait le départ d'une nouvelle création, espérons. On pourrait dire aussi que le Christ sur la croix, et on a eu aussi une certaine lecture apocalyptique, dans le sens où au moment où le Seigneur expire, vous savez, dans les enluminures, on voit que le soleil et la lune, qui étaient à droite et à gauche de la croix, se voilent la face. La création ne peut pas voir mourir son créateur, c'est le chaos originel. Donc pour moi, c'est un petit peu ça. La manière dont Ninive a grandi, écrasé, arrive forcément à cette situation d'écrasement. Mais c'est la mort, mais bon, c'est une lamentation ironique. Mais en fait, le Seigneur, en définitive, c'est le maître de l'histoire, c'est lui le vainqueur.
0: Mais vous nous disiez justement que la violence, c'est d'une certaine manière le germe de ce qui a contribué à la chute de Ninive. C'est ce qu'on retrouve d'ailleurs au verset 7. Ninive est dévastée. Qui la plaindra? Ça, c'est la question de la responsabilité aussi que
1: voilà.
0: Vous posez.
1: Et ça, c'est justement, qui va pouvoir plaindre Ninive? Mais personne. Ninive sera inconsolée et inconsolable, parce que qui voulez-vous qui défende ce comportement? Nahum le consolait, il dit, moi je dis à Judas, voilà, enfin juste retour des choses, le joug qui pesait sur nous nous est enlevé. Mais je ne voudrais pas qu'on se dise « je me réjouis de, la, de l'écrasement de Ninive ». Parce qu'en fait, on ne peut jamais se réjouir du mal. Il faut attaquer le mal par le bien.
0: Pourtant, c'est l'impression que ça pourrait donner ce texte, parce qu'il y est quand même grandement détaillé le déshonneur dans lequel se trouve Ninive, les humiliations qu'elle subit, la destruction, les massacres qui ont lieu à tous les carrefours, c'est écrit noir sur blanc. On pourrait croire que c'est une forme de réjouissance, ça n'en est pas une.
1: En fait, lorsqu'un empire est vaincu, on sait que ça se passait comme ça, on faisait venir tous les enfants et on les écrasait en les jetant du haut des remparts. Pourquoi ? Parce qu'on voulait éviter que la génération suivante se venge. Donc on tuait toute la génération. Et puis, devant les parents, on violait les femmes, etc. Et s'il y avait encore des gens debout, on les déportait. C'était affreux. On sait que on perçait la lèvre, on passait une corde et la corde était portée par un soldat. Enfin, c'est juste monstrueux. On n'imagine plus aujourd'hui une telle violence.
0: Donc cette violence qui est dans le texte, elle est une violence qui a pu s'exercer.
1: Ah, tout à fait. C'est pas du tout inventé. Non, c'est ce qui a été vu. Et de même, après l'Empire romain, ça a été la même chose. Mm. Alors, on a ça dans Qumran. Qumran commente le livre de Nahum.
0: Alors, Qumran, en deux mots, c'est des manuscrits qui ont été retrouvés au XXe siècle. Vraiment, voilà. Il n'y a pas très longtemps, dans des grottes. À quelques...
1: 1947, dans des grottes, voilà.
0: Pas très loin de Jérusalem.
1: Du côté de la mer Morte. Et on voit bien qu'à Qumran, la secte qui était là, les Esséniens, prenaient Nahum et appliquaient... Lui, c'est un tel, lui, c'est un tel. Donc, par exemple, la chute de Ninive, c'est en fait la conquête de Rome qui a été terriblement violente aussi. Et puis, Manassé qui s'est soumis à Rome. Mais justement, c'est tellement plus simple de dire « Ah ben, lui, c'est un tel ». Pour moi, l'enjeu, ça va être de dire « Ce mal-là, il existe encore aujourd'hui ». Je ne peux pas dire c'est un tel, je peux dire c'est ce que nous sommes habités par ce grand désir de devenir enfant de Dieu et par ces suspicions, ces connexions, ces compromissions avec le mal. Rien n'est simple. Donc, on a toute la description. On a, Ninive, tu te croyais forte, hein, tu te croyais plus forte que Thèbes. On a la description au verset 8. Thèbes, c'était une ville majestueuse.
0: Et parce que Thèbes a aussi été écrasée, finalement.
1: Écrasée en 667. Et alors, Thèbes était au bord du Nil, extrêmement protégée. C'était en plus la ville du dieu Amon, donc le dieu égyptien avec une tête de bélier. Comment imaginer que Thèbes aurait pu être écrasée ? Eh bien, ça arrive. Ninive, ça arrive. Jérusalem, ça arrive. Babylone, ça arrive. En définitive, sans arrêt, on aura ces violences. Aujourd'hui, on les a dans des pays en guerre. Qu'est-ce qui va désamorcer ce processus ?

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1: Et alors, la question, c'est aussi comment est-ce qu'on sort de cette violence ? Il y a comme une condamnation définitive au verset 19. « À ta blessure, pas de remède, ta plaie est incurable. » Car ta cruauté sur qui n'a-t-elle pas passé et repassé ? Est-ce qu'il est possible de lire ici qu'une personne est maudite définitivement par les actes qu'elle a engagés elle-même ? C'est pas ce qu'on voudrait lire.
2: Là, on est dans l'Ancien Testament. Ta plaie est incurable. C'est vrai que c'est tragique. Tu ne te relèveras pas. Mais si toi, tu ne te relèves pas, heureusement, le Christ est venu nous annoncer que le Seigneur est bon, est lent à la colère, et il est bon, et sa miséricorde est infinie. Et on revient, en fait, le dernier verset nous renvoie au premier verset, ça c'est très souvent dans la Bible, une inclusion, et on relit la carte de visite du Seigneur, qui est bon, et qui est lent à la colère, et qui est puissant, et surtout puissant en amour. Donc en fait, même si ma plaie est incurable, je sais que Jésus-Christ est venu me dire que Le plus grand péché qu'on a tant de mal à se pardonner, c'est ce que nous-mêmes, nous n'arrivons pas à nous pardonner. Du côté du Seigneur, tout est toujours pardonné, il suffit de se retourner vers lui. Donc ça, c'est la grande nouvelle du Nouveau Testament. Rien n'est incurable, rien n'est perdu. Le père de l'enfant prodigue l'attend toujours, quoi qu'il arrive. Quelle espérance, quel message pour aujourd'hui.
1: Qu'est-ce qu'il faut faire pour trouver cette miséricorde, en tout cas, qu'est-ce qu'il faut faire pour trouver ce pardon, justement, que plus personne d'autre ne nous accorde dans certaines circonstances ?
2: Voilà, je crois que c'est ça qui est très difficile. Nous-mêmes, nous avons du mal à y croire, parce que nous savons bien ce que nous avons fait, mais être désarmé, ouvrir les mains, accueillir. En fait, spontanément, nous avons tellement envie de prendre. Or, le Seigneur nous dit, mais ouvre les mains et ouvre ta bouche, et moi je l'emplirai, dit le psalmiste. En fait, le Seigneur attend que nous soyons des enfants qui ayons soif, assoiffés de son amour, assoiffés de sa tendresse. C'est la seule chose que nous avons à faire, nous laisser faire.
1: Le verset 17, je remonte un petit peu parce que c'est aussi une question qui se pose ici, c'est la question des gardes. Alors qu'est-ce qu'ils veulent dire par là ? Donc les gardes du roi, tes gardes sont comme des sauterelles, viennent le soleil, ils s'envolent et nul ne sait où ils se trouvent. Mais où sont-ils ? Se demande Nahum. Les gardes du roi, est-ce que c'est... là aussi, ça pose la question de la fidélité, y compris à un roi terrible. Comment vous l'interprétez cette phrase, ce verset ? Alors,
2: c'est de la dispersion totale, c'est vrai. Le roi d'Assour pensait que son armée était solide et puis ses gardes s'évanouissent comme la rosée au matin. Eh bien, je crois qu'on ne peut pas garder les gens uniquement par la violence. Il n'y a plus de rassembleurs, il n'y a pas de veilleurs. En face, on a l'Ancien Testament avec Israël, cette phrase « veilleur où on est la nuit ». Il faut toujours veiller parce qu'en fait, rien n'est jamais perdu dans l'espérance d'Israël. Mais c'est vrai qu'on ne peut pas garder les gens uniquement par la violence. Il me semble que c'est ça. Enfin, tes gardes sont comme des sauterelles. Ben, la situation s'est renversée.
1: Oui.
2: Donc, ils ne vont pas rester au service d'un roi écrabouillé. Hein.
1: Donc tout le monde est libéré, finalement.
2: Finalement, tout le monde est libéré. C'est ça qui est extraordinaire.
1: Ouais.
2: Et donc c'est un grand, grand message de libération. Et au début, on disait que c'était un message de violence. Non, pour moi, c'est une immense espérance qui est universelle.
1: Et puis alors, ça vous a fait penser à Jonas. Alors c'est vrai qu'il y a Ninive. Ninive, on en a entendu parler à un autre moment dans la Bible. Avec Jonas, justement, c'est pas du tout la même Ninive. On a le sentiment de découvrir deux moments et deux lieux différents et deux prophètes tout à fait différents.
2: Ah, Jonas, c'est très, très drôle parce que là, on avait Nahum qui prie, en fait, et puis après, il décrit ce qu'il voit. Jonas, lui, c'est différent. Il était bien tranquille, là, et puis le Seigneur lui dit, « Bon, écoute, je suis en souci, là, Ninive, il faut qu'ils se convertissent. Alors, tu vas aller prêcher, là, tu vas aller les appeler à la conversion. » Ah, Jonas, il connaît le Seigneur. Comme Nahum, hein, il connaît sa carte de visite. Donc il dit non, ça ne marche pas. Hein. Il fait du stop, du bateau stop, et il prend un bateau exactement dans l'autre sens. Et non seulement dans l'autre sens, mais en plus, il va dans la cale et il sort son matelas, il se couche en disant « Moi, là où je suis, le Seigneur ne va pas me repêcher. Hein. » Mais pas du tout, parce qu'il y a une tempête. Et alors, du coup, les marins ne comprennent pas pourquoi ce passager est allé s'enfermer dans la cave. Ils viennent le chercher en disant « Dis donc, allez, tout le monde est en train de prier son Dieu. Toi, tu vas prier le tien pour que cette tempête s'arrête. » Et Jonas dit tranquillement « Bon, c'est à cause de moi. N'avez qu'à me mettre à l'eau. » Alors, les matelots, ils ne sont pas si mauvais que ça. Ils disent « Tu mets à l'eau. On va tirer au sort. » Le sort tomba sur Jonas. Effectivement, c'est à cause de toi. Mais qu'est-ce qui s'est passé ? Ben, j'ai fui la présence du Seigneur. Non, mettez-moi à l'eau, ça va s'arranger. Et effectivement, une fois qu'il est à l'eau, le calme revient. Et le Seigneur dépêche une baleine, une grosse bête, un monstre, qui avale Jonas. Elle a une grande gueule puisqu'elle ne blesse pas du tout Jonas, qui s'installe dans l'estomac de la baleine en disant « Bon, maintenant, là, le Seigneur va me fiche la paix, il ne viendra pas me chercher. » Et puis, il prie. Et puis il a aussi son beau psaume en disant finalement le Dieu d'Israël, c'est quand même un Dieu extraordinaire. Et quand il est mûr, le Seigneur surveille ça du haut de son ciel bien sûr, hein, quand il est, c'est une parabole, il dit ah, ça y est, il est mûr, il ordonne à la baleine de cracher Jonas sur la terre. Et Jonas donc, sortant de la baleine, il se dit bon allez, je vais faire ce que le Seigneur m'a demandé. Il part à Ninive. C'est une ville extraordinaire, grande. On nous dit qu'il fallait 3 jours pour la traverser, vous rendez compte. Et alors il commence. Et il commence à clamer le message qu'il devait faire, c'est-à-dire encore 3 jours et Ninive sera dévastée. Et dès qu'il ouvre la bouche, hop, les gens de Ninive, oulala, ils se convertissent immédiatement. On nous dit qu'ils se mettent sous le sac et la cendre, ils déchirent le vêtement. Et même les animaux d'ailleurs, même les chameaux... font pénitence. Donc c'est extraordinaire. Et alors du coup, ça ne plaît pas du tout à Jonas. Parce que Jonas, il avait été envoyé pour dire « Ninive, tu vas être détruite ». Et puis c'est toujours pareil, le Seigneur ne fait jamais ce qu'il demande. Il ne fait jamais ce qu'il dit. Il ne va pas les détruire. Non, ce n'est pas possible parce qu'ils se convertissent. Alors il dit « Non, je me suis encore fait avoir ». Il n'est pas content. « Seigneur, tu m'envoies pour dire que Ninive sera détruite et tu ne vas pas le faire ». Vraiment, j'en ai assez. Donc, il sort de la ville, il va dans un lieu intéressant, sur une montagne, pour bien voir ce qui se passe, et il observe. C'est qu'il y a le soleil qui tape. Hein. Alors, du coup, le Seigneur est gentil, il va ordonner à une plante de pousser, un ricin, une courge, et ça va lui donner un joli petit parasol. Ah, il dit au Seigneur, « Ah, merci Seigneur, c'est gentil, tu penses à ton prophète, j'ai une belle ombrelle. » Donc c'est à ce moment-là, il est content avec le Seigneur. Mais quand même, il regarde et il voit que à Ninive, tout le monde se convertit. Et alors du coup, il n'est pas content parce que finalement, ce qu'il a dit, ça ne va pas se réaliser. Je me suis fait avoir. Et puis le Seigneur, pendant ce temps-là, au bout d'un moment, il envoie un petit ver qui va attaquer le ricin. Et alors le ricin, hop, le parasol meurt. À flûte, alors à nouveau, c'est le soleil qui tape sur la tête du Jonas, qui a vraiment la tête un peu dure, et qui râle, et qui dit « Mais enfin, Seigneur, tu m'avais donné un parasol, et voilà que j'ai plus de parasol. Enfin, c'est quoi ce travail ?»« Ah, t'es pas content ?»« Non, je suis pas content, je suis pas content du tout. »« Mais pourquoi il t'avait coûté quoi, ce ricin ?» Enfin, tu as fait un travail, tu l'as planté, tu l'as arrosé, tu l'as... Ah ben non, mais il était là, puis maintenant il n'est plus là. Ah d'accord. Donc toi, pour le ricin, tu n'es pas content. Mais pour tous ces milliers de Ninivites qui ont failli être détruits, ah, tu t'en fiches ? Non, mais tu me prends pour qui ? Est-ce que moi, je suis un Dieu lent à la colère, qui est riche en grâce, en miséricorde ? Ou est-ce que je suis celui qui veut écrabouiller tous les gens qui ne marchent pas comme je veux ? Quelle vision du Seigneur, quel visage, quelle perspective as-tu ? Quel Dieu as-tu, Jonas ? En fait, c'est une question qui nous est posée à nous.
1: C'est la question d'ailleurs qu'on évoquait la semaine dernière dans le chapitre 1. Quelle idée vous faites-vous du Seigneur ?
2: Et voilà. Et donc le Seigneur est tellement content que Ninive se soit convertie chez Jonas. Et Jonas est tellement furieux, c'est une parabole. C'est vraiment à faire avec des enfants et on voit bien comment Les enfants, bah oui, c'est toujours pareil, tu fais jamais ce que tu dis. Eh bien, peut-être que le Seigneur attend de nous tous que nous changions de cap, et il serait tellement content qu'on se réjouisse que les autres et que moi aussi, que tout le monde, on change de cap et qu'on marche ensemble vers un Dieu miséricordieux. Que ce soit celui des musulmans, celui des juifs, celui des chrétiens, de toutes les façons, c'est le même Dieu plein de miséricorde pour toute la famille humaine.
1: C'est ça que vous appelez la conversion?
2: Oui, mais on en a pour la vie.
1: Merci beaucoup, sœur Christine Conrad. Je rappelle que vous êtes bénédictine ici à l'abbaye de Jouarre, où nous nous trouvons en région parisienne, plus précisément dans le département de Seine-et-Marne. Vous y êtes bibliothécaire et secrétaire de l'Alliance Intermonastère. Donc dans le monde entier, des monastères de bénédictins s'ouvrent. Merci beaucoup de nous avoir commenté ce livre qui s'appelle « Le livre de Nahum ». Ça se trouve dans l'Ancien Testament. C'est un petit livre, c'est 3 chapitres, mais c'est vrai que c'est assez extraordinaire, c'est en tout cas une sacrée épopée et qui nous conduira à davantage nous tourner vers Dieu. Merci beaucoup, bonne semaine.

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5: Pendant longtemps, parler de salaire au travail était presque impensable. Aujourd'hui, les choses évoluent un petit peu avec l'entrée en vigueur progressive de nouvelles règles en Europe sur la transparence des rémunérations liées notamment à une certaine demande de la part des salariés. C'est vrai que les entreprises sont de plus en plus nombreuses à s'interroger sur leur politique salariale. Alors, la question, elle est très simple. Est-ce qu'il faut rendre les salaires plus transparents? Pour certains, c'est oui, ce serait un moyen efficace de réduire les inégalités, notamment entre les femmes et les hommes, et de renforcer la confiance au sein de l'entreprise. Et pour d'autres, c'est non, car une plus grande transparence pourrait créer des incompréhensions, des comparaisons et parfois des tensions entre collègues. Les entreprises doivent tout de même s'adapter à de nouvelles obligations, tandis que les salariés souhaitent mieux comprendre aussi comment leur rémunération est fixée et pourquoi des écarts existent. Alors, faut-il se réjouir de la fin du secret autour des salaires ou craindre ses effets sur l'ambiance de travail? On en parle dans Je pense donc j'agis avec nos deux invités et comme chaque jour avec vos réactions et vos témoignages. Selon vous, connaître les salaires dans l'entreprise permet-il davantage d'équité ou crée-t-il surtout des tensions? Est-ce que votre propre entreprise communique sur ces critères de rémunération? Et si vous êtes salarié ou chef d'entreprise, est-ce que vous seriez favorable à cette transparence?
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5: Nous avons le plaisir d'accueillir deux invités. Sandrine Dorbe, bonjour.
6: Bonjour.
5: Merci beaucoup d'être avec nous dans cette émission. Vous êtes experte en stratégie de rémunération. Vous êtes autrice et conférencière. Claudia Sénic, bonjour.
7: Bonjour.
5: Merci également à vous de participer. Vous êtes professeure à l'Université Paris-Sorbonne et à l'École d'économie de Paris. Claudia Sénic, je vais commencer avec vous. Quand on parle de transparence salariale et de ces différentes directives, et on aura l'occasion d'en reparler, on est vraiment sur une ligne de crête?
7: Sur une ligne de crête. Donc on est sur les starting blocks, je dirais. C'est-à-dire qu'il faut mettre en application la directive européenne qui date de 2003 sur la transparence des rémunérations, notamment entre les différences entre hommes et femmes. Donc là, ça fait l'objet d'un texte de loi qui va sûrement s'appliquer par décret dans les mois à venir, quoi. Et donc l'idée, c'est de, il y a des objectifs louables qui sont de permettre de réduire les écarts de rémunération entre les hommes et les femmes à poste équivalent. Oui. En sachant que les écarts sont assez importants, 22% en rémunération salariale brute. Après, quand on regarde à l'équivalent temps plein, ça tombe à 14%. Et quand on regarde vraiment à poste et complètement identique, etc., ça tombe à 3%, mais bon, quand même 3%. Donc, pourquoi cette transparence permettrait de réduire les écarts? Ben, simplement parce qu'elle permettrait d'améliorer le pouvoir de la négociation des femmes. Je sais pas à quel moment, mais il y a une petite expérience qui a été analysée par une chercheuse, oui, Léa Roussy, aux États-Unis, qui montre que c'est effectivement le cas. Quand les femmes, finalement, ont connaissance du salaire moyen qui est offert dans le poste auquel elles aspirent, et ben, en fait, elles demandent ce salaire-là. Et puis, du coup, la différence qu'on voyait autrefois, c'est sur une plateforme de recrutement pour des ingénieurs aux États-Unis. Il y avait une différence de salaire parce qu'il fallait demander un salaire comme ça dans une case vide. Et donc, les femmes demandaient toujours moins. Je sais pas, elles sont plus pessimistes ou elles osent moins, etc. Puis sur le site a été mis le salaire médian pour les différents postes qui étaient offerts par les entreprises, bah, les femmes ont demandé ça. Et puis, il n'y a plus aucun écart entre les salaires négociés par les hommes et par les femmes. Donc voilà, l'information, ouais, ça permet de s'aligner et de négocier.
5: Cette directive sur la transparence des rémunérations, c'est un texte européen qui a été adopté en 2023 avec une date de transposition dans les États membres fixée au 7 juin 2026. Dans les faits, c'est beaucoup plus compliqué que ça, on va bien sûr en reparler. Avec un double objectif, Sandrine Dorbe, hein, on l'a dit avec Claudia notamment il y a quelques instants, c'est déjà de rendre les rémunérations plus transparentes, ça c'est une première chose, et puis de faciliter la détection et donc par la force des choses, la correction des discriminations salariales.
6: Il y a déjà un point sur lequel il faut être très clair, c'est que ce texte, il est très mal nommé. Il s'appelle Directive européenne sur la transparence des salaires. À aucun moment dans le texte européen et dans le texte, le projet de loi français, il est question de rendre les salaires transparents. Mmh. Ce qu'on va pousser les entreprises à faire, c'est de rendre plus clair, de rendre public, au moins en interne, les règles autour de la rémunération. Autrement dit, comment mon salaire est défini, comment il peut évoluer dans le temps. Et par rapport à des gens qui ont un emploi de valeur équivalent au mien, comment est-ce que je me positionne ? Donc, le titre de la directive et le titre du texte français amènent une confusion dans la tête de beaucoup de salariés qui pensent que demain, ils connaîtront le salaire de leurs collègues. Ce n'est pas le cas. Oui. Néanmoins, ils auront accès à plusieurs informations qui vont leur permettre de pouvoir se positionner, de mieux négocier et d'avoir toutes les cartes en main pour parler de leur rémunération individuelle avec leur employeur.
5: Et quelles informations, justement, on pourrait réussir à rendre publiques dans les entreprises ?
6: Alors, justement, Claudia Sénic disait l'objectif de la directive, c'est de réduire les écarts de rémunération entre les hommes et les femmes.
5: Oui.
6: Ces écarts de rémunération, ça fait longtemps qu'on essaye de les réduire. Et pourquoi est-ce qu'on n'y arrive pas ? Eh bien, parce que ces écarts, ils se créent et ils se perpétuent à différents moments de la vie des salariés. Donc, la directive, aujourd'hui, elle dit « Ok ». Faisons le pari qu'on va essayer de regarder tous ces moments-là. Le premier moment, c'est le recrutement. Dans le projet de loi français, on prévoit que toutes les offres d'emploi doivent avoir une fourchette de salaire. Mmh. Donc, un candidat ou une candidate auront les mêmes infos de rémunération, l'un et l'autre.
5: C'est pas selon l'expérience.
6: Ça peut être selon l'expérience, mais en tout cas, quand on postule à une offre d'emploi, il y aura une fourchette. Et donc, potentiellement, si on a tendance à sous-estimer un peu sa valeur de marché ou ses compétences, on pourra voir que l'entreprise est prête à payer une certaine rémunération. Et donc, c'est là-dessus qu'on va jouer. Et c'est justement, ça fait référence à l'étude dont parlait Claudia. C'est quand on a les infos, finalement, c'est plus facile de se positionner et de négocier que quand on ne les a pas. Ensuite, lors de la vie en entreprise, le texte crée un nouveau droit pour les salariés qu'on appelle le droit à l'information. Donc, chacune aura le droit de demander à son employeur des infos très concrètes sur son positionnement en interne, sur les règles d'évolution et surtout, et c'est ça qui pique un peu, la moyenne des salaires à poste de valeur équivalente. Et c'est là où il y a souvent une confusion. Les gens pensent que si je suis développeur, développeuse informatique, j'aurai le droit de demander le salaire des autres développeurs informatiques.
5: Non, c'est pas si simple que ça.
6: C'est pas le cas. Ouais. On va devoir évaluer la valeur des postes et comparer les postes de valeur équivalente. Néanmoins, comme c'est une moyenne, par essence, il y a beaucoup de personnes qui seront en dessous de cette moyenne. Et ces personnes-là vont poser des questions. Mmh. Et donc, l'entreprise aura l'obligation d'amener des éléments de réponse. Et donc, c'est là où on va pouvoir se parler de la performance, de l'expérience, du niveau de compétence, de l'ancienneté, si elle n'est pas déjà rémunérée par ailleurs. Mais on va ouvrir. J'ai dit rouvrir parce qu'à une époque, on parlait un peu plus de rémunération en entreprise. Mais en tout cas, là, aujourd'hui, on va rouvrir le dialogue sur la rémunération en entreprise.
5: Claudia Sénic, vous êtes prof à l'Université Paris-Sorbonne et à l'École d'économie de Paris. Pourquoi cette transparence salariale et j'ai envie de dire plus généralement la rémunération est un sujet quand même très tabou dans les entreprises en France?
7: La rémunération, c'est toujours un sujet un peu tabou parce que ça donne aux gens un peu une idée de la manière dont ils sont valorisés, reconnus par les autres et surtout la transparence, ça permet de se comparer. C'est-à-dire la transparence sur, même si on connaît pas, on n'aura pas le droit de connaître les salaires individuels, on ne pourra pas demander, je voudrais connaître le salaire d'un tel, mais poste égal, responsabilité égale, etc. Donc ça crée un accès à l'information sur ce que gagnent les autres. Et donc on va se comparer. Mais les comparaisons, c'est toujours vers le haut. On se compare toujours à ceux qui gagnent plus que nous. L'économiste Duesenberry l'avait déjà montré, ou suggéré en 1949. Et on se compare rarement à ceux qui gagnent moins. Quand on prend connaissance de la rémunération de quelqu'un qui gagne plus que soi, on est frustré, on est jaloux, on est en colère, on est humilié, enfin tout ce qu'on veut, des émotions négatives. Quand on se rend compte qu'on est mieux payé que quelqu'un, en fin de compte, ça nous fait ni chaud ni froid. On n'est pas tellement satisfait de gagner plus. Donc en fait, les comparaisons sont toujours vers le haut, donc elles sont uniquement source de frustration. Enfin, c'est d'ailleurs le but de la loi, c'est qu'on n'est pas content, donc on va aller renégocier ou on va bouger ailleurs. Oui. Donc ça va faire de la compression salariale, ça va égaliser les salaires. Mais donc ça les rend les gens quand même assez furieux. Et surtout, on voit bien, comme on l'a dit au début, qu'il y a des objectifs louables de gouvernance, de transparence, de justice, etc. Donc de non-discrimination. Mais d'un autre côté, d'un point de vue psychologique ou hédoniste, disons, ça attire l'attention des gens sur un sujet qui est toxique. C'est-à-dire, justement, où je me situe, un sujet de positionnement relatif. Est-ce que je suis mieux payé qu'un tel? Est-ce que je suis moins bien payé qu'un tel? Les comparaisons ne peuvent que faire souffrir.
8: En France...
7: Vous racontez une petite histoire.
8: Oui, hein, Claudia Sénic, alors allez-y si vous voulez.
7: Comme je suis à distance, du coup, je...
8: Oui.
7: Non, mais en fait, il y a une expérience grandeur nature qui s'est produite. C'est pas en Norvège. Donc, en Norvège, la loi voulait depuis toujours que les revenus imposables de tous les citoyens puissent être connus par tous et consultables. Donc, à l'époque, avant Internet, il fallait aller à l'hôtel des impôts pour demander, je voudrais connaître le revenu, mais c'était même nominatif, hein, je voudrais connaître le revenu de, un tel, mon collègue. Mais bon, il fallait y aller, il fallait que ça soit ouvert, c'était du temps, etc. Les gens avaient quand même autre chose à faire. Et puis, ça a été mis en ligne, en fait, en 2001. Donc, le gouvernement a mis en ligne sur un site les revenus imposables de tout le monde. Et ça a créé une espèce de fièvre terrible. Les gens commençaient à regarder. Quand on regarde sur Google Trends, ce que faisaient les gens sur Google le matin, ils regardaient, ils allaient consulter le revenu imposable de leurs collègues, de leurs voisins, de leurs amis, avant même plus que la météo. Et ça a créé vraiment cette espèce de fièvre. Et il y a un auteur génial qui s'appelle Ricardo Pérez Trulia, qui est un économiste californien, qui a analysé l'impact de ça sur la satisfaction et le bonheur des gens. Et il montre que dans l'équation de satisfaction, si vous voulez, dans la genèse de la satisfaction dans la vie, le poids du revenu a augmenté de 30%. Ça veut dire que l'écart de bonheur entre les pauvres et les riches, suite à ce qu'on appelle un choc de transparence, a augmenté d'un tiers. Alors ça a rendu les pauvres, ça a dégradé de 30% le bonheur de ceux qui se sont rendus compte qu'ils étaient moins payés que d'autres. Donc cette fièvre, d'ailleurs, vous me demandiez pourquoi c'était tabou.
8: Oui.
7: C'est pour ça que je voulais ajouter ça. C'est que ça devenait vraiment une folie. Les gens consultaient le revenu imposable de ceux qui étaient géolocalisés autour d'eux. Ils avaient sur leur application smartphone le revenu imposable de leurs amis sur Facebook. Et donc, au bout d'un moment, ça s'est appelé, cette fièvre, ils ont appelé ça « tax porn ». C'est de la pornographie parce qu'en fait, il y a quelque chose de transgressif de vouloir connaître le revenu d'autrui. C'est quelque chose qui, normalement, est privé. La pornographie, c'est de regarder quelque chose qu'on ne devrait pas voir. Et donc, on voit qu'il y a quelque chose de transgressif là-dedans. Et juste pour finir, comment est-ce que le gouvernement a essayé de mettre fin à cette fièvre? Comment il a fait? Il a essayé de plusieurs manières, ça ne marchait jamais. À la fin, il a trouvé le moyen. C'est que ceux qui voulaient connaître le revenu imposable des autres devaient s'identifier.
8: Oui.
7: Et à ce moment-là, ça a complètement inversé le processus. Et finalement, les gens ont commencé à regarder non pas le revenu imposable de quelqu'un d'autre, mais qui est en train de consulter mon revenu.
8: Ah oui,
7: et alors là... Ça a quand même duré entre 2001 et 2014.
8: Sandrine Dorbe, qu'est-ce que ça vous évoque, cette anecdote racontée par Claudia Sénic? Une forme de voyeurisme aussi à tout vouloir voir, surtout.
6: Je connaissais pas l'exemple de la Norvège. Moi, je connaissais celui de la Finlande qui, dès le départ, par contre, a rendu obligatoire l'identification. Donc, si on veut connaître le revenu imposable de son collègue, il faut se rendre à l'hôtel des impôts et s'identifier. Donc, très vite. En écoutant Claudia Sénic, je me disais, mais Dieu merci, c'est pas ce que la France a prévu, hein, de rendre nos feuilles d'impôts obligatoires, ni les salaires totalement transparents. Ce qu'on essaye de faire, c'est de casser une asymétrie de l'information en entreprise qui favorise les personnes qui ont les codes sociaux pour négocier, qui ont les codes sociaux pour défendre leurs intérêts et qui ont les informations. Quelque part, il y a toujours des gens qui savent des choses en entreprise plus que les autres. Donc, ce que ce texte essaye de faire, c'est de ramener de la transparence sur les salaires parce qu'on a un sujet d'équité, d'égalité, mais aussi parce que dans la société au sens large et sur de nombreux sujets, il y a ce besoin, cette envie, cette revendication de plus en plus de transparence. Il y a une inversion de plus en plus forte vis-à-vis de l'asymétrie de l'information, vis-à-vis de tout ce qui peut représenter un pouvoir qui abuserait. Alors j'ai failli faire des guillemets, on a la radio, vous m'excuserez, c'est pas très radiophonique.
8: Ben, on nous voit sur la chaîne YouTube de Radio Notre-Dame d'ailleurs, hein, je le rappelle.
6: Mais il y a une inversion pour tous ceux qui auraient une information que les autres n'ont pas, une inversion vis-à-vis du pouvoir, et en entreprise, le pouvoir c'est la direction. Et donc on veut pousser quelque part la direction, au sens large, à être très clair sur les règles du jeu. Et quelque part, quand je disais on a su faire, c'est avant la mondialisation et la complexification des business,

0: demande à ce que on explique les écarts de rémunération. Si on veut récompenser quelqu'un parce que cette personne est la meilleure de l'équipe, on le fait. Simplement, on doit l'assumer. Mmh. Et quand on me dit, ben voilà, puisque c'est comme ça, nous, on va tasser les salaires, c'est un choix. C'est pas ce que la loi demande. D'accord. Vous faites le choix de ne pas assumer la différenciation. Vous faites le choix d'une forme de paix sociale en tassant les salaires, mais c'est pas ce que le texte demande.
1: Il est un peu plus de 10h15 sur RCF Notre-Dame. Je rappelle que ce matin, on parle de la transparence salariale. C'est une directive européenne. En France, ça met un petit peu de temps à s'appliquer. On va voir justement un peu où on en est. Avec nos deux invités, Sandrine Dorbe et Claudia Sénic. Et puis, comme chaque jour, avec vos réactions et vos témoignages, si vous êtes chef d'entreprise ou alors salarié, est-ce que vous seriez favorable à une certaine transparence des salaires, hein, avec les informations qu'on a pu transmettre depuis le début de cette émission? Est-ce que ça peut permettre davantage d'équité ou alors surtout des tensions? Bref, vous nous appelez, vous venez réagir et apporter vos avis au 01 56 56 44 00 ou par mail à direct@rcf.fr.
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1: Avec nos deux invités jusqu'à 11h dans cette émission, je pense donc j'agis. Sandrine Dorbe, vous êtes experte en stratégie de rémunération. Vous êtes autrice et conférencière. Et puis Claudia Sénic, vous êtes professeure à l'Université Paris-Sorbonne et à l'École d'économie de Paris. Vous vouliez réagir, Claudia Sénic, sur ce qu'on se disait dans cette transparence salariale?
3: Oui, on parlait de la compression salariale et est-ce que ça va égaliser les rémunérations. Donc là, l'idée, c'est que les salariés auront le droit à l'information sur les rémunérations correspondant à un travail de valeur équivalente. Alors c'est là que ça se complique, parce que valeur équivalente, c'est compte tenu des compétences, des efforts, des responsabilités et des conditions de travail, donc ça va être compliqué. Mais de toute façon, ce que, par exemple, l'exemple de ce choc de transparence en Norvège montre, et plein d'autres cas, c'est qu'effectivement, la transparence crée de la compression salariale à niveau donné. Oui. Pourquoi ? Parce que la recherche sur ce sujet montre que les comparaisons, si on se rend compte que quelqu'un qui fait le même métier que soi gagne plus, on trouve ça injuste, ou alors on est humilié, enfin, ça crée vraiment de l'insatisfaction salariale. Mais en revanche, il n'y a pas de problème pour se rendre compte que quelqu'un qui a un niveau de responsabilité plus élevé ou qui est plus avancé dans la carrière gagne plus. Au contraire, ça crée des perspectives de progression. Donc il y a vraiment deux effets. Il y a un effet, vraiment, j'appelais ça jalousie, et il y a un effet ambition. Donc on peut très bien avoir une différenciation des salaires le long de la chaîne de responsabilité. Et au contraire, c'est une très bonne chose. Les gens aiment bien se voir sur des profils de rémunération croissants au fil du temps. Donc ça, c'est plutôt une très bonne chose. Par contre, effectivement, la transparence crée de la compression, donc de l'égalisation à niveau donné. C'est ce qu'on voit souvent dans les entreprises, il y a moins de différenciation. Donc, et là, la loi, elle impose de fournir l'information sur les rémunérations, mais non seulement le salaire de base, mais aussi toutes les parties variables aussi. Donc on ne va pas pouvoir financer en disant « vous avez le même salaire, mais etc. » Voilà, donc je crois que ça va quand même créer, et c'est ce qu'on voit dans les données, chaque fois qu'il y a un choc de transparence, ça crée de la compression salariale parce que les gens qui se rendent compte qu'ils sont moins payés que les autres, en moyenne, bah, soit ils revendiquent, soit ils s'en vont. Ouais. Le choc de transparence crée énormément de turnover. Hein. Ça c'est vu en Norvège, il y a eu énormément de turnover.
1: Sandrine Dorbe.
0: Autant j'aime bien l'exemple norvégien que je trouve savoureux, autant je ne suis pas sûre qu'il soit vraiment comparable à ce qui va nous arriver. Mmh. Ensuite, qu'il y ait de la compression salariale, à titre très perso, ça ne me dérange pas. C'est-à-dire que si on a un budget d'augmentation de 10% pour une équipe et qu'on l'applique à tout le monde plutôt que de l'appliquer à une ou deux personnes qui auront tendance à plus réclamer, moi ça me va. Hein. Ça me va qu'on répartisse mieux les choses, qu'on égalise un petit peu, même si je ne suis pas hyper fan du mot, parce qu'à chaque fois que je le dis, on a l'impression qu'on va devoir tirer un peu les salaires vers le bas, mais vous me diriez, c'est un peu ce qu'appelle la compression. Moi, ça ne me dérange pas. Ce qui est insupportable aujourd'hui en entreprise, c'est l'impression que certaines tirent davantage la couverture à eux parce qu'ils ont une forme de pouvoir, formation. Et je trouve que dans le moment qu'on vit, c'est pas inintéressant de se dire, il faut qu'on remette toutes les informations, qu'on les rende accessibles en fait à tout le monde pour que chacun, chacune puisse exercer ses droits. Maintenant, il y a des entreprises aujourd'hui qui sont déjà dans une forme de transparence plus avancée que ce que propose la directive. Et il y a toujours des gens, évidemment, qui vont contester, qui vont ne pas être d'accord, qui vont se comparer, qui vont être jaloux.
1: Ça fait partie de la vie d'une équipe.
0: Ça fait partie de la vie d'une équipe.
1: Pardon, je vous ai coupé la parole.
0: Mais c'était juste ça pour dire qu'aujourd'hui, on pratique déjà la transparence sous différentes formes dans les entreprises.

0: Aujourd'hui, il y a un texte qui définit ce qu'est la transparence. Avant ça, avant 2023, il y avait une mode sur les réseaux sociaux, notamment les réseaux sociaux professionnels, où on parlait d'entreprises transparentes, mais à l'extrême. Et j'avais des clients, des entreprises que j'accompagnais, qui me disaient, on veut être plus transparent, mais on veut pas faire comme ces entreprises-là, qui sont très transparentes. Pour moi, la transparence, c'est répondre à deux questions. C'est permettre aux gens de comprendre leur situation. Pourquoi est-ce que j'ai ce salaire et pas plus? Et comment est-ce que je peux me projeter dans le temps? Et il est important
1: C'est donner une vision,
0: et c'est ce que Claudia disait, c'est l'importance de pouvoir se projeter quand elle parlait d'ambition.
1: Et parfois, dans les entreprises.
0: Aujourd'hui, ça manque dans les entreprises, où parfois on me dit les règles, elles sont pas claires. Donc il y a une forme de mauvaise foi très partagée. Hein, où côté direction, on va me dire, mais les règles, elles sont hyper claires, on les a répétées 15 fois. Et côté salarié, on va me dire, mais on n'en a jamais entendu parler, on ne sait pas du tout comment sont prises les décisions. Donc parce qu'il y a une mauvaise foi partagée, moi je trouve ça assez intéressant, et j'irais même jusqu'à dire sain, que les règles soient formalisées et partagées pour qu'ensuite on puisse se parler de la même chose. Mmh. Et il n'est pas question, parce que ça aussi c'est parfois une idée reçue de la part des directions, il n'est pas question que les gens soient d'accord avec nous. Hein. Il faut que les gens comprennent nos décisions. Il ne s'agit pas qu'on se mette d'accord, je ne sais plus qui disait l'entreprise n'est pas une démocratie, il ne s'agit pas que les salariés se mettent d'accord entre eux pour savoir qui mérite plus ou moins, quel est le bon niveau des salaires. Ouais. Par contre, il faut qu'ils comprennent les décisions. Et s'ils ne comprennent pas et qu'ils ne sont pas d'accord et que c'est insupportable, oui, ils vont partir, comme ce que disait Claudia.
1: J'entends quand même de votre part, Sandrine Dorbe et Claudia Sénic, à la fois, ça reste une bonne idée pour apporter peut-être plus de transparence dans l'entreprise, peut-être un équilibre, à voir ce qu'on met derrière ce terme d'équilibre, à condition que ce soit bien accompagné, que ce soit bien fait, Claudia Sénic. Si on regarde un peu pour la France, on en est où de cette application de cette directive européenne?
2: Non, là, ça devait entrer en vigueur
1: le 7 juin.
2: Le 7 juin, finalement, c'est pas le cas. Donc là, il y a un texte de loi qui a été proposé, et puis ça va être transposé dans la loi, probablement, donc, comme j'ai dit, sous forme de décret. Donc on va voir. C'est vrai que ça impose énormément d'obligations aux entreprises. En fait, ça impose de définir exactement quelles sont les attendues à chaque poste, puisque après, on va devoir comparer les rémunérations à responsabilité, compétences, etc. égales. Donc, des choses qui étaient un peu allouées comme ça, peut-être de manière plus informelle, surtout dans les petites entreprises. Maintenant, ça va devoir être vraiment codifié, quoi. Donc ça, bon, il y a un aspect de bureaucratisation quand même, il y a un aspect d'admin, peut-être un peu artificiel. Enfin, ça va être une discussion aussi avec les partenaires sociaux. Puis après, il y a d'autres obligations. Hein. Donc il y a le droit à l'information des salariés. Donc il y a trois étapes. Au moment du recrutement, l'entreprise doit fournir aux salariés l'information sur le salaire typique pour le poste donné, éventuellement avec une petite fourchette. Ça peut aller plus ou moins. Ça, voilà. Deuxièmement, il faut les salariés, une fois qu'ils sont là, ils ont tout le temps le droit de demander quelles sont les rémunérations des gens qui font un job équivalent, et aussi quels sont les critères qui sont utilisés pour fixer les rémunérations. Donc ça devient vraiment une sorte de recette. Ouais. Quelle est la recette pour fixer la rémunération? Et puis ensuite, troisièmement, de toute façon, les entreprises ont un devoir de publication, donc un peu de reporting. Donc elles doivent publier des rapports réguliers sur les écarts entre hommes et femmes, et pas seulement l'écart moyen. C'est tous les moments de la distribution, comme on dit, c'est-à-dire statistique, c'est-à-dire l'écart moyen, l'écart médian, et puis après par niveau de rémunération. Donc dans les 10% les moins bien payés, quel est l'écart entre hommes et femmes? Dans les 10% dans les 10% les mieux payés, quel est l'écart entre hommes et femmes? Et du point de vue de la progression salariale, comment ça s'est passé, etc. Enfin, ça va être du boulot, quoi, pour l'entreprise.
1: Sandrine Dorbe, vous êtes dubitative?
0: Non, ça va être du boulot qui aurait dû être fait depuis des années. Il faut revenir à la théorie. La rémunération, elle est là pour stimuler les comportements professionnels dont l'entreprise a besoin. Cette directive, elle va nous ramener à ça, d'être très clair sur finalement qu'est-ce qu'on rémunère. Quand on dit, la directive, elle nous dit, il faut les critères pour distinguer deux postes, c'est le niveau de compétence, le niveau de responsabilité, le niveau d'effort et les conditions de travail. Mais moi, dans mon entreprise, qu'est-ce que ça veut dire concrètement? C'est quoi la compétence? Comment est-ce qu'elle se répartit dans les différents niveaux? Ouais. Et qu'est-ce que je rémunère finalement? Oui, il y a du boulot de formalisation, oui, il y a du boulot administratif, il y a du boulot de process, et ça aurait dû être fait depuis longtemps. Ça aurait dû être fait depuis longtemps parce que ces sujets-là doivent pouvoir être gérés au quotidien de manière fluide pour garantir l'équité. C'est aussi à ça que sert une politique de rémunération et sert une politique RH, enfin une stratégie RH au sens large. Mettre au service d'une stratégie d'entreprise les compétences dont elle a besoin, donc il faut bien les avoir en tête, les compétences en question. Et ensuite, s'assurer qu'on traite tout le monde de la même façon, au nom de l'équité et au nom de l'égalité de traitement qui est dans la loi depuis longtemps. On parle beaucoup là de salaire égal, travail égal, salaire égal. Ça, ça date du traité de Rome, 1957. Ce principe est à la retraite aujourd'hui, oui. Littéralement pour le coup. Mais ça fait longtemps qu'on en parle, on n'arrive pas à le faire. Donc un moment, quand ça fait des dizaines d'années qu'on parle d'un concept qu'on n'arrive pas à mettre en œuvre, ben là on sort l'artillerie lourde et oui, on va demander aux entreprises de davantage processer. Ce que je trouve intéressant...
1: Ce qui est déjà, ouais, il y a déjà beaucoup de process dans les entreprises, est-ce que ce ne serait pas leur rajouter encore
0: évidemment.
1: Une pierre ?
0: Ça rajoute oui et non. Ça leur demande, il y a un coût d'entrée qui est net. Hein. Ouais. Il faut se mettre là-dessus, ça demande plusieurs semaines, voire plusieurs mois en fonction de la taille de l'entreprise. Ce que je trouve intéressant, c'est qu'il y a des petites entreprises qui sont hyper processées et où le sujet il roule tout seul. Il y a des grandes entreprises du CAC 40 qui ne sont pas assez processées et où les décisions ne sont pas assez formalisées, où les principes ne sont pas assez formalisés. Ce que je trouve intéressant, c'est que ce sujet, en tout cas dans la façon dont moi je l'explore, oui, dans les entreprises que je rencontre, c'est que qu'on soit une très grande entreprise ou qu'on soit une petite, eh bien, il est compliqué à prendre. Chaque société, chaque typologie d'entreprise a ses problématiques et parfois on me dit mais pour les grandes entreprises c'est plus simple. Pas du tout. Parfois on me dit les petites entreprises c'est plus simple. Pas tant non plus.
1: Cette directive, et après on va marquer une pause, elle serait appliquée à toutes les entreprises ou
0: absolument,
1: uniquement
0: non,
1: les entreprises de plus de 50 salariés. C'est ce
0: toutes
1: que j'avais lu, moi.
0: Oui, en fait, c'est une idée reçue qui circule parce
1: d'accord,
0: que justement, il y a une histoire de seuil pour le reporting. C'est ce que Claudia disait. Il y a une obligation qui fait partie du texte qui est le reporting. Et ce reporting ne s'applique qu'aux entreprises de plus de 50 personnes. Pourquoi les entreprises de plus de 50 personnes ? Parce qu'elles sont déjà aujourd'hui soumises à un reporting d'accord, qu'on appelle l'index pour l'égalité professionnelle. Mais le reste des obligations s'applique à tout le monde. Maintenant, ce fameux reporting, il ne va pas s'appliquer uniformément à toutes les entreprises de plus de 50 personnes. Quand on est une entreprise de 70 personnes ou quand on est une entreprise de 15 000 personnes, on n'aura pas les mêmes attendus sur ce reporting. Néanmoins, c'est une idée reçue. La directive s'applique bien à toutes les entreprises. Donc, un artisan plombier qui a 10 salariés devra appliquer les obligations, la fourchette de salaire, le droit à l'information, etc.
1: Claudia Sénic, en un mot avant de marquer la pause.
2: Non, c'est juste un tout petit point, c'est que ce reporting, là, le fait de devoir publier les écarts de salaire tout au long de la distribution, comme j'ai dit, ça sera juste plus fréquent alors, tous les ans pour les grandes entreprises et puis moins fréquent pour les petites. Donc, ça, c'est, disons que la charge admin... Ouais. Va être moins lourde pour les entreprises de petite taille. Quoi.
0: Écart de rémunération à poste de valeur équivalente. Ouais. Donc, en fonction de comment on a pesé les emplois dans l'entreprise, il peut y avoir plus ou moins de catégories. J'ai une cliente aujourd'hui, ils sont 60, il y a 4 catégories de postes de valeur équivalente. Donc, quand on publiera les moyennes, ça donnera pas tant d'informations aux salariés.
1: On marque une petite pause dans, je pense, donc j'agis sur RCF Notre-Dame. On se retrouve dans un instant avec vous deux. J'ai pris plein de notes, il y a plein de choses à dire sur cette transparence salariale avec, bien sûr, vos réactions comme chaque jour. On vous attend à l'antenne pour nous dire si c'est une bonne ou une mauvaise idée. En tant que salarié ou chef d'entreprise, vous avez peut-être un avis différent. 01 56 56 44 00. Vous témoignez par mail à direct@rcf.fr. A tout de suite.
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1: Et en direct jusqu'à 11h dans cette émission, je pense donc j'agis sur RCF Notre-Dame avec nos deux invités. Jusqu'à 11h, je viens de le dire. Sandrine Dorme, je rappelle que vous êtes experte en rémunération. Vous êtes également autrice et conférencière. Et puis Claudia Sénic, professeure à l'Université Paris-Sorbonne et à l'École d'économie de Paris. Je voulais qu'on parle de la fonction publique parce que ces grilles indiciaires, elles existent depuis longtemps dans la fonction publique. Sandrine Dorme, et ça n'a jamais posé de problème.
0: C'est le principe de l'administration. C'est-à-dire que, là aussi je reviens un peu à la théorie, hein, mais l'administration est là pour apporter une réponse à une question. Donc dans l'administration, quand on demande mais quel est mon salaire, on regarde une grille et on dit, mais on regarde une ligne, une colonne et on pose le doigt sur le bon chiffre. Ça n'a jamais posé de problème, ça pose tout de même en fonction de dans quel ministère on est, ça peut poser des problèmes. Ouais. Et j'écoutais un podcast récemment d'une ancienne professeure qui disait, on connaît dans l'éducation nationale le salaire de tout le monde, grâce aux grilles qui sont connues. N'empêche qu'on ne parle que de ça à table. On connaît le salaire des uns des autres, on connaît les possibilités de progression, on connaît les différents accessoires qu'il peut y avoir, et on en parle énormément.
1: Et c'est mauvais, c'est pas bien ?
0: Je ne dis pas que c'est pas bien ou c'est mauvais, c'est qu'aujourd'hui, parfois, j'entends des dirigeants qui pensent que parce qu'on va rendre les sujets transparents, les gens n'en parleront plus, les gens auront accès à l'information, donc en parleront et commenteront. Et justement, le sujet de l'éducation nationale dont faisait écho cette personne, c'est que les niveaux de rémunération sont jugés trop faibles.
1: Ah oui.
0: Et donc, en entreprise, quand on ouvre quelque part la boîte de Pandore pour parler de rémunération, on peut avoir aussi des commentaires à ce niveau-là. Mais j'entendais une entreprise qui est dans un bailleur social. Donc c'est clairement, si on veut devenir riche, on ne va pas travailler chez un bailleur social.
1: Ouais.
0: Les niveaux de rémunération ne sont pas les plus élevés du marché. Et sortis du Covid, ils avaient du mal à recruter. Ils ont rendu public, au moins en interne, la politique de rémunération, la grille. Et en fait, cet effort de transparence a joué en leur faveur. C'est que les gens, en entretien, constater que oui, ben, c'est peut-être pas les progressions les plus intéressantes qu'on peut avoir sur le marché, néanmoins, on sait exactement comment on va être traité.
1: Ouais,
0: et cette projection-là fait du bien.
1: Claudia Sénic.
2: Bah oui, enfin, pour les fonctionnaires, ceux qui sont. Enfin, tout le monde dans le secteur public n'est pas fonctionnaire. Hein. Il y a aussi des gens
1: oui,
2: qui
1: oui.
2: sont à privé dans le secteur public, il y en a beaucoup. Ben, pour ceux qui sont fonctionnaires, il y a une grille et puis il y a un avancement quand on passe les deux catégories et en fonction de l'ancienneté aussi de passer les échelons. Donc effectivement, les gens savent combien ils sont payés. Après, il y a aussi des primes dans la fonction publique, ça dépend du métier. Enfin, pas quand on est enseignant, en tout cas dans le premier ou au second degré, mais sinon, il y a des primes, il y a une part variable qu'il a, effectivement, créé de la différenciation, et puis se connaît pas forcément. Donc,
0: c'est intéressant, le sujet du variable.
2: C'est une grande question, quoi. Est-ce que ça motiverait les gens d'avoir une différenciation en fonction de la performance? Mais est-ce qu'on peut vraiment mesurer la performance toujours au niveau individuel? Parfois, dans une entreprise, il y a un travail de collectif, c'est pas évident de savoir qui a contribué à tout le monde n'est pas un vendeur
1: ouais, qui tout peut à fait.
2: Le volume de ses ventes. Ça pose des questions. Ouais. Mais effectivement, il y a un aspect, si on est économiste, il y a un aspect incitatif. On croit quand même beaucoup aux incitations. Et donc, le fait d'avoir une relation entre ce qu'on fait, le résultat de ce qu'on fait et la rémunération, ça joue. Donc, bon, voilà, c'est vraiment le trade-off, l'arbitrage majeur, c'est efficacité et équité.
1: Oui, et puis quels effets ça peut donner ?
2: Efficacité et égalité, disons. Ouais.
1: Quels effets ça peut donner sur les salariés, Sandrine Dorme, hein, c'est un peu ce qu'on disait depuis tout à l'heure. C'est soit ça motive en disant, bah, tiens, je vais bosser beaucoup plus pour gagner plus. Je reprends un peu cette formule qui est voilà, assez risible.
0: Attention, il y a un copyright dessus.
1: Oui, on sait qui c'est. Soit ça démotive, on se dit, bon, de toute façon, j'ai plus d'avenir dans cette entreprise. C'est un peu à double tranchant, non ? C'est là où l'accompagnement doit être vraiment nécessaire.
0: C'est des gens qui quittent leur entreprise aujourd'hui parce qu'ils s'estiment pas assez reconnus, que ce soit financièrement ou non financièrement, il y en a déjà plein. Demain, je suis pas sûre que ces gens-là seront vraiment si nombreux que ça. Enfin, pas plus qu'aujourd'hui. Aujourd'hui, il y a déjà des gens qui démissionnent parce qu'ils estiment qu'ils sont pas assez bien traités. Moi, mon premier livre s'appelle « La rémunération n'est pas qu'une question d'argent ». Ce que je crois et ce que je défends dans ce livre, c'est que quelqu'un qui demande une augmentation veut des sous, mais pas que. Il y a une autre chose qui s'exprime. Alors, et là, d'une personne à l'autre, ça varie. Et ce qui est compliqué, c'est que souvent, soi-même, on n'est même pas conscient de ce qu'on recherche vraiment. Alors, compliqué pour le manager ou la manager de comprendre ce que si la personne veut changer de niveau de vie, veut de la reconnaissance, veut se sentir traité justement, etc. Aujourd'hui, moi, ce que je constate dans les entreprises qui font déjà un effort de transparence,
1: oui.
0: pas extrême, mais déjà un effort de transparence dans le sens de la directive, c'est qu'on déplace la discussion. C'est que la préoccupation n'est plus tant sur le montant que sur le contenu. Quand on va se parler enfin de rémunération en entreprise, on arrêtera de se parler de rémunération. Je sais pas si
1: non, c'est pas clair pour moi.
0: En entretien,
1: mais j'ai envoyé un message à mon DRH pour qu'il écoute l'émission.
0: Vous l'embrasserez de ma part.
1: Ouais.
0: Mais en entretien, il y a longtemps eu en entretien d'embauche, j'entends, ouais. il y avait des débats sur les réseaux sociaux. Est-ce qu'il faut accepter qu'un candidat ou une candidate pose la question de la rémunération dès le premier entretien? Alors il y en a qui disent oui, il y en a qui s'insurgent. Néanmoins, qu'on évacue cette question dès le premier entretien, pour moi, c'est une excellente idée. Parlons-nous enfin d'autre chose. Si on se dit, ok, moi, à ce prix-là, enfin, sur cette fourchette-là, je suis capable de me positionner, maintenant, parlons-nous du poste, parlons-nous de ce qu'on attend, parlons-nous de l'entreprise et de ce qu'on va vraiment faire. Et pareil, quand en entreprise, quand je dis plus on va parler de rémunération, moins on va parler de rémunération, c'est que dans les entreprises que je rencontre, quand il y a cette clarification sur la politique de rémunération, quand on se dit comment est défini le salaire, comment il évolue, quelles sont les primes qui existent, qui est éligible, quand c'est versé, comment c'est versé, Bah, au final, il y a des gens qui peuvent être déçus, de dire « oui, mais moi, je me voyais plus haut dans la grille. Oui, mais moi, je pensais que j'étais éligible à cette prime. » On peut leur dire « ok, la règle, c'est ça. » C'est, on l'a, et mon, ma promesse à moi, c'est que je vais l'appliquer à tout le monde de la même façon. Mais la règle, c'est celle-là.
1: Oui. Claudia Sénic, est-ce que vous êtes d'accord avec Sandrine Dorbe ?
2: Sur le fait que c'est bien d'être clair, bah, au bout d'un moment, si on affiche certains critères et qu'on explique les règles du jeu et qu'elles sont appliquées de manière transparente et crédible, bah, soit cette culture d'entreprise, disons, ou cette culture de rémunération va bien aux salariés, soit effectivement ça ne correspond pas à ses propres attentes ou valeurs, et à ce moment-là, il peut chercher une autre entreprise. Sur la valorisation, en fait, ça me fait penser à un travail récent qu'on a conduit à l'Observatoire du bien-être du CEPREMAP, là, dont je m'occupe. On avait fait une enquête il y a longtemps, en 2009, avec Christian Baudelot, Olivier Gauthier, d'autres sociologues, qui s'appelait SALSA, les salariés jugent leur salaire. Et donc, on voyait quels étaient les motifs de la satisfaction salariale. Et puis, il se trouve que l'APEC, avec Terra Nova, a fait une enquête cette année, enfin en 2025, sur la satisfaction salariale dans le privé, en reprenant certaines des mêmes questions. Donc, du coup, on peut regarder l'évolution. Quels sont les motifs qui font que les gens sont contents de leur salaire ou pas ? Donc, évidemment, le montant du salaire lui-même. Mais le truc qui est vraiment nouveau, qui apparaît vraiment, enfin, dont le poids a vraiment augmenté aujourd'hui par rapport à il y a 15 ans, c'est le sentiment d'être reconnu. Mmh. Le sentiment que le travail qu'on fait est reconnu. Donc, le salaire, c'est à la fois la reconnaissance, la valorisation, la rémunération de ce qu'on fait, de la contribution que l'on apporte à l'entreprise. Mais il faut aussi qu'il y ait quelque chose de plus symbolique, ouais, de plus un retour, quoi, un feedback de manager ou autre sur... la reconnaissance de la valeur de ce qu'on fait. Parce que finalement, le salaire, bon, c'est le pouvoir d'achat, on en a besoin, il faut payer son loyer, etc., et toutes les dépenses incompressibles, mais c'est aussi la valorisation de mon travail dans l'absolu et par rapport aux autres. Mmh. Donc c'est l'image de soi aussi, c'est important.
1: Ce que j'entends dans vos propos ce matin, c'est ça qui est vraiment intéressant, c'est que à une époque, jusqu'à aujourd'hui, où le parcours RH était plutôt quelque chose de très personnel, en lien avec son manager et le DRH, ça peut devenir une affaire collective, Sandrine Dorbe ?
0: Ça peut redevenir une affaire collective.
1: Pourquoi redevenir ?
0: Parce qu'à une époque, justement, on était moins dans l'individualisation des parcours. Et aujourd'hui, ce qui est fascinant, et j'ai vraiment... dans 10 ans, on en reparle et je vous dirai que je regrette, mais... J'ai hâte d'être dans 10 ans pour voir comment le sujet aura évolué. Parce que faire de la transparence est un sujet collectif, parce que ça nécessite de formaliser des règles, de les appliquer à tout le monde, de suivre leur application et de contrôler les résultats. Aujourd'hui, on est dans une société, et c'est pas un jugement, c'est un constat, où de plus en plus individualiste. On veut chacun, chacune être connu pour nos besoins propres, nos parcours propres, nos compétences propres, nos qualités propres. Et donc, je suis curieuse de voir comment cette expérience de transparence va se faire dans un moment où chacun, chacune veut qu'on traite ses besoins très, très spécifique, j'ai envie de dire. Ce que moi, je vois aussi dans des entreprises, c'est que parfois, et là aussi, il y a une forme de mauvaise foi. Je pense à une cliente qui, au départ, me dit « Mais nous, notre politique, elle est au carré. Toutes les règles sont hyper claires. Quand on rentre chez nous, il y a une grille. On ne déroge pas à la grille. » Comme je suis un peu coquine, j'ai demandé à avoir la paye. Oui. Et en paye, je voyais tout un tas de primes. Et quand je lui demande ce que c'est, elle dit « Oui, mais en fait, parce que certains ne seraient pas venus si on n'avait pas mis ce complément-là. »
1: Ah oui.
0: Donc, les règles, elles sont claires, mais on fait des encoches. On traite les gens de la même façon, sauf ceux qui râlent plus fort que les autres. Donc, au final, vous voyez que même...
1: Mais est-ce qu'il n'y a pas ce risque, justement?
0: Alors, reporting, avec tout ce qu'on va demander, non. Justement, on va...
1: Il y aura un contrôle, quand même.
0: Il y aura un contrôle, au moins, du CSE. Et ce que Claudia évoquait tout à l'heure, justement, dans le reporting, il y a une donnée que je trouve intéressante, c'est qu'on va devoir publier des moyennes de salaire à poste de valeur équivalente, de la rémunération globale, donc avec les salaires, les primes, les avantages. Mais aussi, on va devoir publier le taux de personnes qui sont éligibles à un variable dans l'entreprise. Mmh. Et la surprise, des gens vont découvrir que 30% des gens de l'entreprise sont éligibles à un variable. Et oh, surprise, dans ces 30%, on a 70% d'hommes. Et en plus de cette stat-là, on va devoir publier le bonus moyen global, le bonus moyen des hommes, le bonus moyen des femmes.
1: Donc ça, ce sera pour avis à consultation du CSE, qu'on appelle les délégués du personnel également, hein, pour simplifier. Et que peut faire le CSE en la matière ?
0: Ah ben, il peut challenger l'entreprise. Et j'ai une pensée émue pour Safran Hélicoptère, qui en ce moment a un énorme procès qui a été porté par les syndicats, justement sur des suspicions de discrimination dans les années 80. Donc voilà ce que peuvent faire les syndicats.
1: Oui, quand on a un syndicat dans son entreprise.
0: Quand on a un CSE qui est soutenu par un syndicat et donc des moyens.
1: Oui. Voilà, c'est plutôt ça. Mais donc ça, finalement, Claudia Sénic, ça ne va pas concerner toutes les entreprises.
2: C'est-à-dire que n'importe quel salarié a le droit de demander l'information sur les rémunérations pour le poste équivalent s'il y a d'autres gens qui font le même. Et ensuite, soit ça passe par le CSE, soit par les partenaires sociaux, soit par... je ne sais pas exactement comment, mais il a le droit de... En fin de compte, à partir du moment où il pose la question, et s'il trouve qu'il y a une rémunération qui est supérieure à 5%, je crois, par rapport au salaire pour emploi équivalent, il peut demander s'il n'y a pas de discrimination. Et à ce moment-là, c'est à l'entreprise, mais c'était déjà le cas avant, c'est à l'entreprise de prouver que non, il n'y a pas de discrimination. Donc la charge de la preuve est du côté de l'employeur. C'était déjà le cas, ce n'est pas une aversion... la charge de la preuve. Donc, dès qu'on soulève la question de la discrimination, l'entreprise doit faire l'effort de montrer que non, c'est pas le cas. Donc, on voit que ça va prendre du temps. Hein. Ça va être un peu chronophage, tout ça.
1: Sandrine Dorbe.
0: C'est là où il y a souvent une confusion qui est faite. Il y a deux sujets. Il y a le droit à l'information qui s'applique absolument à tout le monde. Et dans une entreprise de 15 personnes, chacun chacune pourra demander la moyenne des salaires à poste équivalent. Et il y a le reporting. Le reporting qui ne va s'appliquer que des entreprises de plus de 50 personnes. 50 personnes égale CSE. Donc quand on fait un reporting et qu'on publie toutes les stats dont on parlait avec Claudia, on a un CSE en face qui pourra challenger, par essence, parce qu'on est déjà plus de 50. Maintenant, la deuxième confusion, c'est sur ces fameux 5%. Ils ne s'appliquent que dans le cas du reporting. Dans le cadre du droit à l'information, je demande la moyenne, je suis très en dessous, je pose des questions, on m'explique. Alors il faut que les critères, les explications soient objectives. Dans le cas du reporting, si entre la moyenne des hommes et la moyenne des femmes à poste de valeur équivalente, j'ai plus de 5% non justifié, hyper important, là il faut que je rende des comptes au CSE. Oui. Dans les reportings que je fais en ce moment, dans les entreprises que j'accompagne qui veulent se préparer un peu, prendre de l'élan, parfois, à poste équivalent, on a des écarts de 15-20%. Et quand on creuse l'échantillon, on se rend compte qu'on arrive à expliquer de manière très objective les écarts. Là, il n'y a pas de compte à rendre au CSE. Vraiment, c'est ça la clé. 5% uniquement dans le reporting, si on ne peut pas expliquer les écarts entre la moyenne des hommes et la moyenne des femmes.
1: Il y a mon DRH qui est arrivé en régie. Je vais faire attention à ce que je vais dire.
0: Où la porte de sortie ?
1: Il n'y a pas de porte de secours. On est en direct jusqu'à 11h sur RCF Notre-Dame dans cette émission. Je pense donc j'agis. Vous l'entendez, on parle de transparence salariale avec nos deux invités. Et bien sûr, on attend vos réactions comme chaque matin au 01 56 56 44 00 ou par mail à direct@rcf.fr.
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1: Et avec nous deux invités, Sandrine Dorbe, experte en rémunération, vous êtes autrice et conférencière, et Claudia Sénic, vous êtes professeure à l'Université Paris-Sorbonne et à l'École d'économie de Paris. On a dit beaucoup de choses sur cette transparence salariale. On a parlé de la posture des salariés aussi, qui peuvent demander des informations de rémunération, on va dire. Ça peut aussi changer la posture dans les pratiques managériales, Claudia Sénic. Finalement, ça peut permettre aussi de faire grandir une entreprise.
2: C'est sûr que ça va imposer énormément de changements ou d'adaptations aux managers ou alors à ceux qui sont responsables des ressources humaines, les RH. Toute cette classification, codification, le fait d'expliquer, le fait d'assumer les critères qu'on met en place, de suivre. Et puis sachant que la main-d'œuvre, elle change aussi. Enfin, les salariés, ils ne restent pas pour toujours, notamment ceux qui sont assez diplômés. Il y a une espèce d'idée qu'on change de boîte tous les 3-4 ans. Enfin, je parle sous le contrôle de votre autre invité. Pour monter, donc oui, ça va changer les pratiques et ça va changer la manière de considérer la gestion de la main-d'œuvre.
1: Sandrine Dorbe.
0: Ça s'appelle transparence des salaires. Et donc parfois on se dit salaire égale paye, paye égale RH, donc c'est un problème RH. Et dans les grandes entreprises où il y a des experts en rémunération, on se dit en plus ça concerne vraiment l'expert en rémunération, c'est une rockstar, il va nous faire quelque chose de bien. C'est une idée reçue dangereuse, en tout cas de manière opérationnellement c'est dangereux, parce que ce sujet il concerne énormément de monde dans l'entreprise. Déjà c'est un problème de gouvernance, puisqu'il s'agit d'être objectif, clair et d'assumer ce qu'on veut vraiment rémunérer. Donc c'est pas le DRH, c'est pas la DRH qui va décider ce qu'on assume de rémunérer, c'est bien la direction. C'est un sujet RH, ok, et c'est aussi un sujet de management, parce que les managers vont être en première ligne vis-à-vis des questions des équipes. Aujourd'hui, parfois, on dit les managers, ils ont tellement de choses à faire, ils peuvent parfois juste renvoyer le sujet à la RH. Dire, bah, écoute, je ne sais pas pourquoi tu as cette rémunération-là, je ne sais pas comment ça a été décidé, je n'étais pas là, demande à la RH. Demain, cette réponse-là, elle sera plus audible. Oui. Les salariés vont attendre des réponses très claires. Et ce qui est un peu dangereux, et là, pour le coup, vraiment dangereux dans les mois à venir, c'est qu'il y a beaucoup d'informations qui circulent sur les réseaux sociaux et qui ne sont pas toujours très justes. Il y a beaucoup de gens qui pensent que demain, on va
1: signer avec ça, chère Sandrine.
0: Oui, excusez-moi, moi, ouais. Je suis sur mon sujet et je tourne dans mon petit local, évidemment, ça aurait été trop simple s'il n'y avait que ça, mais aujourd'hui, il y a beaucoup de gens qui pensent que demain, ils pourront demander le salaire de leurs collègues. Ce n'est pas le cas. Il y a beaucoup de gens qui pensent que s'ils sont à plus de 5% d'écart de la moyenne, l'entreprise aura l'obligation de les remonter. Ce n'est pas le cas. Mmh. Et il y a plein d'idées reçues qui circulent, et tant que l'entreprise ne se forme pas sur le sujet, oui. Ne fait pas à minima un plan d'action, ne forme pas ses managers, elle laisse les salariés continuer de construire une vision fantasmée du texte. Et moi, je pense sincèrement, sans cynisme aucun, que beaucoup de gens vont être déçus. Beaucoup de salariés vont être déçus de ce qu'est vraiment le texte et de ce que ça va vraiment leur apporter par rapport aux fantasmes que je peux lire sur les réseaux sociaux.
1: Claudia Sénic, elle a raison, Sandrine Dorme, de rappeler ça. C'est un peu ce que vous disiez aussi tout à l'heure, hein, beaucoup de fantasmes sur cette transparence salariale.
2: Bah oui, beaucoup de fantasmes... Oui, les gens attendent de savoir des choses qui autrefois ne se savaient pas. Peut-être que même on n'en parlait pas. Donc là, c'est un peu, là, on va lever le voile sur quelque chose qui est important, etc. Ça me fait penser... je pense que ça va quand même créer pas mal de compression et de... Enfin, on va arriver à des grilles et ça va être risqué pour les entreprises. Donc sûrement, elles vont l'éviter de trop différencier et d'avoir des critères un peu trop flous parce que ça va être une source d'ennui potentiel. Et ça me fait penser à un débat un peu, en prenant un tout petit peu de hauteur peut-être, sur la méritocratie. Vous savez, il y a maintenant, parce que là c'est un peu ça l'idée, quoi. C'est on va définir des rémunérations en fonction exactement de ce que font les gens, le poste, les responsabilités, les compétences, l'ancienneté, etc., etc. Et chacun aura exactement la rémunération qu'il mérite. Et donc c'est très bien, c'est la définition même de la justice. Donc c'est très bien en fait de mettre ça en œuvre. Mais en fait, malgré ça, il y a plein d'auteurs, et notamment un auteur très, très célèbre qui s'appelle Michael Sandel, qui est professeur à Harvard, qui fait des vidéos, qui a même eu une série d'émissions à la télé, enfin, qui a des millions de spectateurs, de followers, et qui a écrit un bouquin qui s'appelle carrément The Tyranny of Merit, la tyrannie du mérite, ouais. Méritocratie, en disant, en fait, le mérite, OK, ça paraît bien, ça paraît juste, etc. Mais en fait, ça rend les gens très, très malheureux. Pourquoi ? Parce que ça dit aux gens, vous avez ce que vous méritez, donc si vous réussissez bien, si vous êtes bien payé, etc., bon, bah, tant mieux pour vous, vous le méritez. Et ça crée de l'hubris chez ces gens-là. Et les autres, ceux qui sont moins payés ou moins rémunérés, etc., eh ben, en fin de compte, ils peuvent s'en prendre qu'à eux-mêmes. Oui. Et ça crée une humiliation pour ces gens-là. Et donc, évidemment, les critères, par exemple, quelqu'un qui est tout à fait adapté aux attentes du métier de l'entreprise dans laquelle il travaille, c'est un peu le fruit du hasard. Ça dépend de la technologie du moment, ça dépend des besoins du moment, ça dépend à quel point lui, il est adapté à la situation du moment. Donc voilà, il n'y a pas de mérite intrinsèque, il n'y a pas de... Voilà. Mais bon, c'est comme ça, quoi. Et donc on lui dit, bah, finalement, toi, tu vaux moins, et bah, tu vois, tout est bien, tout est clair, mais c'est comme ça. Donc, bah, te plains pas, quoi. Et voilà, encore une fois, c'est juste et c'est bien, et je ne vois pas trop comment faire autrement, mais simplement, d'un point de vue de ce qui m'intéresse, moi, à savoir le subjectif, oui. le bien-être subjectif, ça peut avoir des effets assez délétères. C'est-à-dire que la méritocratie, c'est juste, il n'y a pas d'autre meilleur système, mais ça peut rendre les gens malheureux. Je ne suis pas Michael Sandel, juste je l'évoque parce que c'est quand même énormément d'influence. Ce genre d'idées résonne beaucoup en ce moment. C'est même un des ferments de ce qu'on appelle le populisme, en fait, un peu. Hein.
1: Et je pense que tout le monde peut se mettre aussi dans cette posture, hein, Sandrine Dorme. C'est intéressant, ces échanges sur la méritocratie. Ça me fait penser à ce que vous avez dit tout à l'heure sur certains dans les entreprises, certains ou certaines, bien sûr, hein, qui vont peut-être avoir un peu plus de pouvoir, qui vont un peu tirer la couverture vers eux, c'est ce que vous avez dit.
0: C'est ce qui se passe aujourd'hui. Aujourd'hui, il y a des gens... Alors, pour vous... La plupart des salariés que je rencontre au sujet de ce texte sont très pour. Parce que, comment être contre plus d'égalité ? Il m'est arrivé de rencontrer des personnes qui me disaient, moi, écoute, alors, avec plus ou moins de véhémence, moi, je pensais notamment à une femme qui m'a dit, écoutez, moi, votre truc, ça ne m'arrange pas du tout. Comme si c'est moi qui avais écrit le texte. Parce que moi, je lâche pas mon patron. C'est une PME de 200 personnes. Je le lâche pas. Tous les ans, je demande une augmentation. Tous les ans, je m'arrache pour lui demander une augmentation. Tous les ans, je l'obtiens. Quand les collègues vont savoir combien je gagne, ben, j'obtiendrai plus.
1: Qu'est-ce qu'on peut lui reprocher à cette personne?
0: Ah, elle, rien du tout. Elle joue avec les cartes qu'on lui donne aujourd'hui. Aujourd'hui, son entreprise ne joue pas la carte de la clarté de sa politique de rémunération, traite les cas individuels un par un, se plie à la pression. Alors, c'est hyper facile de mon côté de dire
1: oui,
0: ça.
1: Oui, oui, oui.
0: Son entreprise, on n'a rien à lui reprocher. Cette personne, on n'a rien à lui reprocher. Elle joue avec les cartes qu'on lui donne. Maintenant qu'elle se désole que demain, parce que tout le monde aura les mêmes cartes, ce sera plus difficile de défendre ses intérêts à elle. C'est comme ça qu'on devrait fonctionner. Enfin, je ne peux pas la plaindre. J'entends sa déception, mais je ne peux pas la plaindre. Et donc, il y a déjà aujourd'hui des gens qui se disent « Mais demain, comment je vais faire pour tirer la couverture à moi ?» Puisque tout le monde connaîtra les règles.
1: Oui, mais c'est là, c'est exactement ce qu'on disait sur le parcours RH, qui normalement est quelque chose de personnel, qui peut devenir quelque chose de collectif. négocier, c'est aussi un jeu. Alors, parfois, qui n'est pas très plaisant, mais si tout le monde s'y met d'un coup, on peut sortir un petit peu du jeu.
0: Si la négociation, elle est cadrée, il n'y a pas de raison que ça déborde. Si on se dit aujourd'hui, on assume de payer entre temps et temps pour tel élément, la négociation, elle est très cadrée. On ne va pas tuer la négociation, on pourra encore négocier sur certains éléments, mais en termes de rémunération, en tout cas, les règles, elles devront être cadrées et contrôlées pour que chacun, chacune ait les mêmes infos. Sur le sujet de la méritocratie, c'est un sujet qui est passionnant et qui mériterait qu'on en parle des heures. Le fait est qu'aujourd'hui, dans certains environnements, ce n'est pas forcément ceux qui méritent le plus qui obtiennent. Mais c'est ceux qui ont la capacité de demander plus qui obtiennent. Et c'est ça, aujourd'hui, qu'on veut essayer de rééquilibrer un peu.
1: Parce que dans les entreprises, il y en a qui sont plus ou moins à l'aise avec rien que le mot rémunération ou négociation.
0: Absolument. Et je pense à une entreprise où là, c'est même pas la faute des salariés.
1: Qu'on en a fait quelque chose de tabou aussi.
0: Parce qu'on en a fait quelque chose de tabou. Alors déjà en France, c'est un peu un poncif, mais on n'aime pas trop parler d'argent. Comme le disait Claudia, quand on parle d'argent, on parle de beaucoup d'autres choses que d'euros sonnants et trébuchants. On parle de sa valeur, de son ressenti, de comment on se positionne par rapport aux autres. Mais dans certaines entreprises, on entretient le flou. Il y avait un article dans Le Monde il y a quelques semaines qui parlait d'un homme de 30 ans qui était chez EDF et qui lui tenait un fichier Excel de la rémunération de ses collègues. Et donc quand on est un collègue de cette personne, on peut dire ok, je suis volontaire pour être dans ton fichier Excel, on met son poste, son ancienneté, quelques éléments et sa rémunération. Et une fois qu'on a mis ces données dans son fichier Excel, on a accès au fichier Excel pour voir un peu comment les autres se positionnent, et donc ensuite pour pouvoir négocier sur sa contribution individuelle. Donc le papier commence avec cette anecdote en disant, voilà, vous voyez, les jeunes, ils sont beaucoup plus capables de négocier. Et tout de suite, le journaliste prend le contre-pied en parlant d'autres secteurs, d'autres environnements, où il y a des personnes aussi d'une trentaine d'années qui disent que dans leur entreprise, parler de rémunération est impossible. Parler de rémunération, en transparence ou pas, est un sujet de culture d'entreprise. Il y a des environnements où c'est plus facile d'aborder le sujet de la rémunération que dans d'autres.
1: On m'a toujours dit, Claudia Sénic, que lors des négociations salariales, il fallait jamais parler des autres et se comparer aux autres en matière de salaire. Moi, ce que j'entends dans tout ça, c'est que quand même, il va falloir parler des autres.
2: Bah si, hein, une négociation, elle s'organise toujours autour d'une ancre, d'un ancrage, c'est-à-dire on a une espèce de point de référence sur lequel, qu'on connaît, sur lequel on s'accorde, et puis après on dit, moi par rapport à ça, je voudrais plus, je voudrais moins, pour telle et telle raison, j'ai tel besoin supplémentaire, j'ai telle compétence supplémentaire. Donc il ne s'agit pas d'avoir l'air d'être jaloux de quelqu'un en particulier, mais... Quoique, en fait, je pense qu'en fait, c'est justement pour ça que la loi impose de donner l'information à la personne qu'on va recruter sur le salaire existant dans l'entreprise. C'est justement pour lui donner cet ancrage et lui permettre, par rapport à ça, de voir si elle est bien rémunérée ou pas. Et justement, ce qui est interdit dans le projet de loi, la disposition européenne interdit, c'est de demander au candidat à l'embauche combien il gagnait, surtout elle gagnait, auparavant. Parce que justement, souvent, les femmes arrivent avec des salaires inférieurs, parce que pour plein de raisons. Et donc, si ça va servir de point d'ancrage, le candidat ou la candidate va indiquer son salaire antérieur, et puis la négociation va se faire autour de ça, et on partira d'un point plus bas. Et donc, on arrivera à un point plus bas. Donc c'est ça qui est carrément interdit. On n'a pas le droit de poser la question. La personne peut venir, si elle a un salaire très élevé, elle peut le dire. Elle peut dire, moi je viens de telle boîte avec tel salaire, donc j'aimerais bien garder mon pouvoir d'achat. Mais par contre, l'employeur
1: ne peut pas demander.
2: lui demander.
1: Ah oui. Et ça, ce n'est pas le cas actuellement.
0: Non, aujourd'hui, il y a beaucoup d'entreprises qui continuent de poser la question à combien est-ce que vous êtes aujourd'hui et que ce combien est un ancrage, comme le disait Claudia.
1: Merci beaucoup à toutes les deux d'avoir été avec nous sur RCF Notre-Dame dans cette émission. Je pense donc j'agis. Claudia Sénic, je rappelle que vous êtes professeure à l'Université Paris-Sorbonne et à l'École d'économie de Paris. Sandrine Dorbe, merci également à vous, experte en rémunération, autrice et conférencière.
0: Merci
1: à Pierre-Henri et Sabine.

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1: C'est à l'instant, je pense, dont j'agis avec RCF Radio Notre-Dame. Pour ce que l'ensemble, le vocal résurrécite. Un peu plus loin, au carillon de 14h, nous retrouverons Mazam.

Midi, il est 14h sur les ondes de Radio Arc-en-Ciel. Merci à tous de votre fidélité. Un excellent après-midi sur les ondes de Radio Arc-en-Ciel. Une petite détente spirituelle et nous vous proposons eh bien, de chanter avec notre maman Marie. Nous l'avons fêtée, bien sûr, tout le mois de mai. Nous sommes presque arrivés à la fin de ce mois de juin. Nous approchons, nous avançons dans cette année 2026. Eh bien, nous avons souhaité chanter à nouveau avec Marie et nous vous le proposons dans cette détente spirituelle, des chants que nous entendons régulièrement et qui nous sont demandés sur les ondes de Radio Arc-en-Ciel. Eh bien, chantons notre maman Marie, mais avant cela, nous allons demander à l'Esprit Saint de venir embraser nos cœurs de son amour. Sans l'Esprit Saint, nous ne sommes pas grand-chose, nous n'avançons pas. Le Seigneur nous a donné justement l'Esprit Saint à la Pentecôte pour nous aider, pour nous donner la force, pour nous donner du courage à avancer, à être des témoins aussi et être fidèles à son amour. Eh bien, nous démarrons avec ce titre « Veni Sancte Spiritus ». Très bel après-midi à tous sur les ondes de Radio Arc-en-Ciel.

0: Après avoir demandé à l'Esprit Saint de nous apporter toute sa force, son amour et de nous donner du courage, de la santé, eh bien, chantons notre Maman Marie et nous démarrons avec Jean-Claude Janada, Marie Tendresse dans nos vies. Une pensée pour tous ceux et toutes celles qui souffrent et qui ont besoin du soutien de notre Maman Marie.
1: De la chanter pour toutes celles et ceux qui souffrent, pour toutes celles et ceux qui, dans les hôpitaux, connaissent la souffrance.

Merci pour ce cadeau béni. S'il te plaît, Sainte Vierge.

chez lui. Marie, tendresse dans nos vies. Marie.

Obtiens-nous la grâce de faire en sorte que cette flamme, la petite flamme espérance, la petite flamme foi, qui vacille de temps en temps au fond de notre cœur, Marie, obtiens-nous la grâce de la rendre vivante et vivifiante.

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Je te choisis Marie avec le groupe Glorious. Comment ne pas choisir Marie? Elle qui a dit oui pour nous. Eh bien, merci Marie. Merci d'avoir dit oui. Ce titre de Luce Rose avec son ensemble vocal.

Une porte ouverte sur le ciel, c'était Brigitte et Jean-Paul Artaud. On poursuit à nouveau avec Dambrini, avec Marie. Louons le Seigneur.

Marie l'espoir et la douceur, c'était Natacha Saint-Pierre. Allons prier Marie pour tous ceux qui souffrent, pour tous les malades. Ave Maria de Lourdes, interprétée par Sylvie Buisset.

C'était le groupe NDML et le Magnificat, et on se sépare avec Laurent Giboski près de toi, Marie. Nous venons prier.

0: Les rendez-vous de la foi sur la FM, Radio Arc-en-Ciel. Il est 15h sur les ondes de Radio Arc-en-Ciel. Merci à tous de votre fidélité. Nous nous retrouvons, comme chaque semaine, pour la méditation du chapelet de la miséricorde. Et nous irons en direct de l'église Jésus miséricordieux pour retrouver nos fidèles paroissiens et paroissiennes. D'ailleurs, nous allons y aller tout de suite et de leur demander si tout va bien. Bonjour à tous.
1: Bonjour.
0: Bonjour, tout le monde est en pleine forme.
1: Oui,
0: très bien, ça va bien, c'est le principal. Eh bien, nous allons demander à l'Esprit-Saint de venir embraser nos cœurs de son amour et on se retrouve dans quelques minutes.

0: Nous sommes en direct de l'église Jésus Miséricordieux à Combustion. Nous vivons le chapelet de la miséricorde divine comme chaque mercredi et vendredi. Nous retrouvons nos fidèles paroissiennes et nous démarrons la méditation de ce jour.
1: Au nom du Père et du Fils et du Saint-Esprit. Amen. Notre Père, qui es aux cieux, que ton nom soit sanctifié, que ton règne vienne. Que ta volonté soit faite sur la terre comme au ciel. Donne-nous aujourd'hui notre pain de ce jour. Pardonne-nous nos offenses, comme nous pardonnons aussi à ceux qui nous ont offensés. Et ne nous laisse pas entrer en tentation, mais délivre-nous du mal. Je vous salue, Marie, pleine de grâce. Le Seigneur est avec vous. Vous êtes bénie entre toutes les femmes, et Jésus, le fruit de vos entrailles, est béni. Sainte Marie, Mère de Dieu, priez pour nous pauvres pécheurs, maintenant et à l'heure de notre mort. Amen. Je crois en Dieu, le Père Tout-Puissant, Créateur du ciel et de la terre, et en Jésus-Christ, son Fils unique, notre Seigneur, qui a été conçu du Saint-Esprit et né de la Vierge Marie, a souffert sous Ponce Pilate, a été crucifié et mort, a été enseveli et descendu aux enfers le troisième jour, est ressuscité des morts, il est monté aux cieux, il est assis à la droite de Dieu, le Père Tout-Puissant, d'où viendra juger les morts et les morts. Je crois en l'Esprit Saint, à la Sainte Église catholique, à la communion des saints, à la rémission des péchés, à la résurrection de la chair, à la vie éternelle. Amen.

0: Nous sommes en direct de l'église Jésus Miséricordieux. Nous vivons le chapelet de la miséricorde divine avec nos paroissiennes. Et nous les retrouvons, nous entamons la première dizaine.
1: Père éternel, je t'offre le corps et le sang, l'âme et la divinité de ton Fils bien-aimé, notre Seigneur Jésus-Christ, en réparation de nos péchés et de ceux du monde entier. Par sa douloureuse passion,
2: sois miséricordieux pour nous et pour le monde entier.
1: Par sa douloureuse passion,
2: sois miséricordieux pour nous et pour le monde entier.
1: Par sa douloureuse passion,
2: sois miséricordieux pour nous et pour le monde entier.
1: Par sa douloureuse passion,
2: sois miséricordieux pour nous et pour le monde entier.
1: Par sa douloureuse passion,
2: sois miséricordieux pour nous et pour le monde entier.
1: Par sa douloureuse passion,
2: sois miséricordieux pour nous et pour le monde entier.
1: Par sa douloureuse passion,
2: sois miséricordieux pour nous et pour le monde entier.
1: Par sa douloureuse passion,
2: sois miséricordieux pour nous et pour le monde entier.
1: Par sa douloureuse passion,
2: sois miséricordieux pour nous et pour le monde entier.
1: Par sa douloureuse passion,
2: sois miséricordieux pour nous et pour le monde entier.

0: Nous vous invitons à poursuivre la méditation du chapelet de la miséricorde divine et nous entamons la seconde dizaine.
1: Père éternel, je t'offre le corps et le sang, l'âme et la divinité de ton Fils, notre Seigneur Jésus-Christ, en réparation de nos péchés et de ceux du monde entier. Par sa douloureuse passion,
2: sois miséricordieux pour nous et pour le monde entier.
1: Par sa douloureuse passion,
2: sois miséricordieux pour nous et pour le monde entier.
1: Par sa douloureuse passion,
2: sois miséricordieux pour nous et pour le monde entier.
1: Par sa douloureuse passion,
2: sois miséricordieux pour nous et pour le monde entier.
1: Par sa douloureuse passion,
2: sois miséricordieux pour nous et pour le monde entier.
1: Par sa douloureuse passion,
2: sois miséricordieux pour nous et pour le monde entier.
1: Par sa douloureuse passion,
2: sois miséricordieux pour nous et pour le monde entier.
1: Par sa douloureuse passion,
2: sois miséricordieux pour nous et pour le monde entier.
1: Par sa douloureuse passion,
2: sois miséricordieux pour nous et pour le monde entier.
1: Par sa douloureuse passion,
2: sois miséricordieux pour nous et pour le monde entier.

0: Nous sommes en direct de l'église Jésus Miséricordieux. Nous vivons le chapelet de la miséricorde avec nos fidèles paroissiennes et nous entamons la troisième dizaine.
1: Père éternel, je t'offre le corps et le sang, l'âme et la divinité de ton Fils bien-aimé, notre Seigneur Jésus-Christ, en réparation de nos péchés et de ceux du monde entier. Par sa douloureuse passion,
2: sois miséricordieux pour nous et pour le monde entier.
1: Par sa douloureuse passion,
2: sois miséricordieux pour nous et pour le monde entier.
1: Par sa douloureuse passion,
2: sois miséricordieux pour nous et pour le monde entier.
1: Par sa douloureuse passion,
2: sois miséricordieux pour nous et pour le monde entier.
1: Par sa douloureuse passion,
2: sois miséricordieux pour nous et pour le monde entier.
1: Par sa douloureuse passion,
2: sois miséricordieux pour nous et pour le monde entier.
1: Par sa douloureuse passion,
2: sois miséricordieux pour nous et pour le monde entier.
1: Par sa douloureuse passion,
2: sois miséricordieux pour nous et pour le monde entier.
1: Par sa douloureuse passion,
2: sois miséricordieux pour nous et pour le monde entier.
1: Père éternel, par sa douloureuse passion,
2: sois miséricordieux pour nous et pour le monde entier.

0: Et nous vous invitons à poursuivre la méditation du chapelet de la miséricorde divine et nous entamons la quatrième dizaine.
1: Père éternel, je t'offre le corps et le sang, l'âme et la divinité de ton Fils bien-aimé, notre Seigneur Jésus-Christ, en réparation de nos péchés et de ceux du monde entier, par sa douloureuse passion.
2: Sois la miséricordieuse pour nous et pour le monde entier.
1: Par sa douloureuse passion.
2: Sois la miséricordieuse pour nous et pour le monde entier.
1: Par sa douloureuse passion.
2: Sois la miséricordieuse pour nous et pour le monde entier.
1: Par sa douloureuse passion.
2: Sois la miséricordieuse pour nous et pour le monde entier.
1: Par sa douloureuse passion.
2: Sois la miséricordieuse pour nous et pour le monde entier.
1: Par sa douloureuse passion.
2: Sois miséricordieux pour nous et pour le monde entier.
1: Par sa douloureuse passion.
2: Sois miséricordieux pour nous et pour le monde entier.
1: Par sa douloureuse passion.
2: Sois miséricordieux pour nous et pour le monde entier.
1: Par sa douloureuse passion.
2: Sois miséricordieux pour nous et pour le monde entier.
1: Par sa douloureuse passion.
2: Sois miséricordieux pour nous et pour le monde entier.

0: Nous sommes en direct de l'église Jésus Miséricordieux à Combustion. Nous vivons le chapelet de la miséricorde divine avec nos fidèles paroissiennes et nous entamons la cinquième dizaine.
1: Père éternel, je t'offre le corps et le sang, l'âme et la divinité de ton Fils bien-aimé, notre Seigneur Jésus-Christ, en réparation de nos péchés et de ceux du monde entier. Par sa douloureuse passion, Par sa douloureuse passion,
2: sois miséricordieux pour nous et pour le monde entier.
1: Par sa douloureuse passion,
2: sois miséricordieux pour nous et pour le monde entier.
1: Par sa douloureuse passion,
2: sois miséricordieux pour nous et pour le monde entier.
1: Par sa douloureuse passion,
2: sois miséricordieux pour nous et pour le monde entier.
1: Par sa douloureuse passion,
2: sois miséricordieux pour nous et pour le monde entier.

0: Et nous vous invitons bien à présent à clôturer ce chapelet de la miséricorde divine de ce jour.
1: Dieu saint, Dieu fort, Dieu éternel, prends pitié de nous et du monde entier. Dieu saint, Dieu fort, Dieu éternel, prends pitié de nous et du monde entier. Dieu saint, Dieu fort, Dieu éternel, prends pitié de nous et du monde entier. Ô sang et ô, qui avait jailli du cœur de Jésus, quand je voudrais prendre. Prends pitié de nous. Dieu, ô sang et ô, qui avait jailli du cœur de Jésus, quand je suis de notre corps de toi,
2: nous avons confiance en vous.
1: Ô sang et ô, qui avait jailli du cœur de Jésus, quand je suis de notre corps de toi,
2: nous avons confiance en vous.
1: Ô sang et ô, qui avait jailli du cœur de Jésus, quand je suis de notre corps de toi,
2: nous avons confiance en vous.
3: Au nom du Père, et du Fils, et du Saint-Esprit. Amen.
0: Merci à toutes pour ce chapelet de la miséricorde.

0: De Divine de ce vendredi. Nous vous souhaitons une excellente fin d'après-midi et on se retrouve bien sûr dès mercredi à 15h. Et n'oublions pas qu'en ce 12e dimanche de ce temps ordinaire, le Seigneur nous invite à nous enraciner dans son amour. Bon week-end à
1: Amen.
0: tous, bon week-end à tous, un excellent fin d'après-midi en ce vendredi. On se donne rendez-vous bien sûr mercredi dès 15h.
2: Merci.
0: Bon week-end, à bientôt, au
2: Bonsoir. À
0: revoir.
2: bientôt.
0: Au revoir. Nous étions en direct de l'église Jésus Miséricordieux à Combustion pour vivre le chapelet de la miséricorde divine. Une petite information. Si vous avez envie de vivre une célébration eucharistique en ce dernier vendredi du mois, comme chaque dernier vendredi, eh bien vous êtes invité à venir à la messe pour Saint-Charbel à 17h à l'église de Saint-Nicolas à Chamborne. On poursuit avec le groupe Glorious Amour Parfait avant de retrouver Myosotis avec Instant Lecture. Excellent après-midi à tous sur les ondes de Radio Arc-en-Ciel.
3: Père éternel, nous voulons te bénir pour ton Fils Jésus. Tu nous l'as donné et il est venu nous chercher, nous sauver. Tu nous as donné à travers lui ta paix, ta vie. Nous voulons le chanter. Amen.

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4: Merci à tous de votre fidélité. Nous vous proposons de poursuivre avec Myosotis et son émission Instant Lecture.

Bienvenue dans l'Instant Lecture ou les feuilles de Myosotis sur Radio Arc-en-Ciel. Gilbert Aubry, Symbole, extrait de Nous d'aujourd'hui. Gilbert Aubry fut évêque de La Réunion, mais c'est aussi l'un des écrivains, poètes et chanteurs de cette île. Réunionnais d'origine, il se passionne pour l'âme profonde de son pays. La poésie, c'est une respiration, explique-t-il. Ce n'est pas l'écriture d'abord, c'est capter la réalité qui comporte beaucoup plus que ce qui apparaît. De ses œuvres, on peut citer, entre autres, « Rivage d'Alizé », publié en 1971, « Poétique mascarine » en 1989 ou « L'hymne à la vie » en 2023. Aujourd'hui, je vais vous lire quelques poèmes du recueil « Nous d'aujourd'hui », paru en 2024. Le premier texte s'intitule « Symbole. Notre île monde, comme une ronde, se trouve à l'étroit entre le vaste océan qui l'entoure à l'infini et les hautes montagnes qui la soulèvent sur leurs épaules de géants. Mais nos rivages ravagés, loin de faire prison, font écho à l'appel de l'horizon lointain qui ouvre les cœurs à la grande aventure des sommets spirituels de toute l'humanité.

Le deuxième texte a pour titre « L'enfant et son voilier ». La pluie annonce sa venue par une odeur de terre mouillée. Une brise légère fait frissonner les feuillages avides d'une fraîche brumisation au plein cœur de l'été austral. Voilà, elle est enfin là, cette pluie bienfaisante. Elle prend le temps de ruisseler lentement vers une crevasse, devenant peu à peu un lac, un océan de merveilles pour l'enfant assoiffé de croisière sur toutes les mers du monde. Par la porte entrouverte, il contemple une feuille morte qui flotte sur l'eau. Le voilier magique largue les amarres, quitte son port d'attache et le fait devenir capitaine au long cours. Quelle carte de navigation ? Cela dépendra des courants et des vents. Ce qui est sûr, c'est qu'il voguera autour du monde. Et quand la pluie cessera, navire et invisible équipage arriveront à bon port.

Voici maintenant un troisième poème, celui qui a donné son titre au recueil. Nous d'aujourd'hui. Avec en exergue ces quatre vers pleins de promesses. Le chat dormira entre les pattes du chien et la papangue ne mangera plus les petits poussins. Nous d'aujourd'hui. Dans 4 milliards d'années, nous disent les experts, le soleil s'éteindra. Alors, plus de lumière. Que deviendront la lune de mon ami Pierrot, les planètes et les étoiles de notre système solaire? Nous d'aujourd'hui, nous ne serons plus là. Et y aurait-il encore une humanité s'il n'y a plus d'humains sur ce qui s'appelle encore aujourd'hui la Terre, planète bleue, qui s'endort et se réveille entre lune et soleil? Certainement pas. Certes, dans le cosmos, dans l'univers de tous les univers, il y a bien d'autres soleils, donc d'autres systèmes solaires, mais qui ne sont pas à la portée de notre humanité. Déjà, dans notre système, les vols spatiaux interplanétaires, avec la colonisation rêvée de la Lune et de Mars, relèvent de l'utopie. Aiguillon de la recherche scientifique et du pouvoir. Nous d'aujourd'hui, nous existons préoccupés du quotidien et de l'avenir, de l'unique race humaine vivant dans des espaces naturels, mis en péril par nous-mêmes. Alors qu'il nous faut préserver la qualité de l'air, les ressources en eau, développer des énergies propres pour satisfaire nos besoins vitaux et nourrir la population mondiale. Ce qu'il nous faut avant tout, au plus profond de nous-mêmes, c'est l'espérance indéfectible qui va plus loin, bien plus loin que l'espoir désespéré. C'est la foi qui soulève les montagnes pour préparer l'avènement des cieux nouveaux, avec une terre nouvelle, symbiose toute d'amour entre le Créateur et ses créatures. Biodiversité, chemin d'éternité.

Et pour terminer, voici mes étoiles. Lorsque vient la nuit dans un ciel sans nuages et sans pollution visuelle, nous pouvons lever les yeux vers ces milliers d'étoiles qui font des milliers de trous dans la voûte des cieux, pour que les archanges, accompagnés de tous les anges, descendent jusqu'à nous sur une coulée de lumière scintillant de notes musicales. Mystérieuse mélodie d'un profond silence d'amour. Alors, à travers les trous, nous pouvons admirer mieux qu'en plein jour l'harmonie symphonique du cosmos vertigineux où les étoiles nous attirent et nous transportent là-haut, tout là-haut, pour rencontrer ceux qui nous ont précédés. Nous rêvons de rêves d'enfants qui, dans leurs yeux lumineux, reflètent un avenir radieux, avec la joie de devenir les étoiles du bon Dieu, sur terre comme aux cieux. Mais avant d'achever cette lecture, voici quelques citations qui figurent au début du recueil. Tirées d'un poème des camarades de Loïs Masson. Je vais parmi vous avec l'amitié de mon visage. Toutes les étoiles suivent le cœur de mon sang parce que j'aime. De Saint Jean, tiré de la première épître, chapitre 4, 8. Celui qui n'aime pas n'a pas connu Dieu, car Dieu est amour. Et enfin, une citation de Gilbert Aubry. Les êtres humains sont des arbres qui marchent les pieds sur terre et la tête au ciel. Aide-toi et le ciel t'aidera. Je vous donne rendez-vous la semaine prochaine pour une autre lecture, le temps de quelques feuilles.

Merci à Myosotis pour son émission Instant Lecture. Et on poursuit avec un peu de musique classique et tout d'abord Claude Bolling

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1: Bonjour. Mobilisation internationale pour venir en aide au Venezuela plus de 24 heures après le double séisme qui a frappé le pays, le plus puissant depuis un siècle. Les équipes de secours venues du continent américain ou d'Europe s'organisent pour se déployer car sur place, la course contre la montre pour sauver les survivants prisonniers des décombres est engagée. Le dernier bilan fait état de 235 morts, plus de 4000 blessés, sans compter le nombre de disparus qui reste pour l'heure incertain. Selon les premiers témoignages et les images, les dégâts matériels sont considérables dans l'état de la Guaira, au nord de la capitale. Mais l'heure est encore à l'évaluation de l'ampleur de la catastrophe et des besoins. C'est ce que nous a expliqué le père Fernando Duarte, vicaire de la paroisse Saint-Jean-Eudes du diocèse de Petare, situé en périphérie de Caracas.
2: C'est une situation très déplorable car des immeubles ont été totalement détruits. Nous ne savons toujours pas exactement combien il y a de morts. Un climat anxiogène règne en ville, notamment autour de Petare où des personnes vivent dans des tentes. D'autres restent dans la rue et dans leurs voitures. Ils ont très peur de rentrer dans leurs appartements ou dans les immeubles.
3: Nous avons besoin d'eau, d'alimentation, de médicaments pour les enfants, les petits, les personnes âgées et les handicapés qui ont tout perdu et qui se trouvent actuellement à la rue. Nous demandons aux institutions de mettre en place les mécanismes adaptés pour que l'aide s'adresse en premier lieu à ceux qui se trouvent dans les pires conditions. Ici, la moitié du toit de notre église s'est effondrée sur la sacristie. Les maisons ont été éventrées, les murs sont tombés. C'est dans cet état que se trouve l'église, mais aussi de nombreux secteurs à Caracas qui ont vraiment été très affectés.
4: Varios sectores aquí en Caracas que fueron realmente muy, muy afectados.
1: Des propos recueillis par Augustin Asta et le pape a versé hier 100 000 euros pour l'aide humanitaire. Cette somme a été versée aux responsables de l'église du Venezuela par l'intermédiaire de l'aumônerie apostolique. Caritas Internationalis a également débloqué une première enveloppe de 100 000 euros pour les premiers secours en collaboration avec Caritas Venezuela. Aux États-Unis, c'est une immense victoire pour Donald Trump. Dans une décision rendue hier, la Cour suprême donne la possibilité au président de révoquer un statut migratoire pour les Syriens et les Haïtiens, le TPS. Le statut de protection temporaire, un statut migratoire qui dépend du pays d'origine. Donald Trump cherchait à mettre fin à ses programmes, comme il a cherché à le faire pour d'autres pays concernés. 350 000 Haïtiens et plus de 6 000 Syriens sont concernés. À Atlanta, il risque maintenant de perdre ce statut au risque d'être expulsé du pays. À Atlanta, en Géorgie, la communauté haïtienne redoute les conséquences. Le reportage d'Edouard Maille.
5: Les clients patientent dans ce restaurant haïtien où Angie Velli sert les plats. Né en Haïti, il a la nationalité américaine, mais dans son entourage, l'inquiétude est immense.
2: Chez ceux qui se sentent assez forts pour en parler, parce que certains ne veulent même pas en parler, rien que d'y penser, ça fait peur. Ils se disent, ils pourraient vraiment m'arrêter, là, dans la rue, du jour au lendemain.
5: Le TPS permet aussi de demander un permis de travail et gagner sa vie légalement.
2: Le marché de l'emploi est déjà très difficile, les opportunités sont rares. Si on leur enlève ça, on les rend encore plus vulnérables, on les expose à toutes sortes de dangers.
5: Certains bénéficiaires vivent ici depuis plus de 15 ans, explique France Bourget, trésorier de l'organisation du Front Uni pour la diaspora haïtienne.
6: Certains ont construit leur vie aux États-Unis, certains ont eu leurs enfants ici. Qu'est-ce qui va se passer pour ces enfants?
5: Et cela ne serait pas sans conséquences pour l'économie américaine. Les 350 000 Haïtiens avec le TPS génèrent presque 6 milliards de dollars par an selon une étude.
6: Un tiers des bénéficiaires du TPS travaillent dans le secteur de la santé. Leur départ aura donc forcément des conséquences, comme dans les maisons de retraite aussi. Mais dans la restauration également, ou encore les espaces verts, où beaucoup d'entre eux travaillent.
5: L'élu républicain au Congrès, Mike Lawler, s'est alarmé de cette décision, estimant que la fin du TPS pour les Haïtiens provoquera une crise dans les hôpitaux, les maisons de retraite et les structures d'aide aux personnes handicapées. Atlanta, Edouard Maille pour Radio Vatican.
1: Retrouvailles hier après-midi à Antibes entre Emmanuel Macron et Giorgia Meloni. Le président français accueillait la présidente du Conseil italien pour le premier sommet franco-italien depuis 2020. Mettant de côté leurs différences idéologiques, les deux dirigeants ont mis l'accent sur leurs priorités partagées, signant cet accord, notamment en matière de défense et d'immigration clandestine. Ils ont aussi lancé l'idée d'une coalition multinationale pour garantir la souveraineté du Liban à l'approche de la fin du mandat de la FINUL, la force intérimaire des Nations Unies. Les précisions de Marie-Christine Bonzon.
7: Le président français et la première ministre italienne ont balayé d'un revers de la main le souvenir de leurs tensions pour se focaliser sur ce qu'ils ont appelé les intérêts communs et les complémentarités stratégiques de leurs deux pays. Au total, ce sont 7 accords bilatéraux qui ont été signés, en particulier dans la production d'armement et dans les réacteurs nucléaires dits modulaires. La France et l'Italie vont aussi créer une brigade conjointe de police pour lutter contre l'immigration clandestine et la criminalité transfrontalière. Sur le plan international, les deux dirigeants ont décidé de prôner la formation d'une coalition pour succéder à la FINUL, dont le mandat se termine en décembre. Le but est de garantir que le gouvernement libanais ait le monopole de l'utilisation de la force et le contrôle de l'ensemble du territoire, a expliqué Giorgia Meloni, tandis qu'Emmanuel Macron a précisé que cette coalition viserait au désarmement du Hezbollah. En filigrane du sommet franco-italien figuraient les relations avec les États-Unis de Donald Trump, avec lequel Giorgia Meloni est désormais en froid. Notre rôle, c'est de garder les Américains avec nous, mais chaque jour de renforcer notre indépendance, a indiqué le président Macron. Marie-Christine Bonzon, pour Radio Vatican.
1: Le Nigeria réforme profondément sa police. Mercredi, le Sénat a approuvé un projet de loi visant à permettre aux États fédérés de créer leur propre force de police. La Chambre basse avait approuvé le texte plus tôt ce mois-ci. Pour le pays, il s'agit d'une refonte d'envergure de la sécurité nationale. Les détails à Abuja, d'Ishaka Degboye.
8: Cette législation remplace le cadre actuel de la force de police du Nigeria par une structure duale composée d'un service de police fédéral et du service de police des États. Une disposition clé du projet de loi habilite le gouverneur des États à nommer les commissaires de police de leurs États respectifs sous réserve de confirmation par les assemblées législatives de ces États. Afin d'apaiser les craintes d'éventuels abus de la structure policière proposée, les législateurs ont intégré des garanties visant à protéger les libertés publiques et civiles. Le président Bola Tinubu avait auparavant déclaré que la création des polices d'État était indispensable pour lutter contre l'insécurité et avait exhorté les législateurs à accélérer l'examen des projets de loi y afférents. Les détracteurs, quant à eux, s'inquiètent des possibles ingérences politiques des gouverneurs d'État. Ce regain d'intérêt pour les polices d'État intervient dans un contexte de préoccupations croissantes liées à l'insécurité, aux enlèvements de masse estimés à 900 selon l'ONG ACLED dans certaines régions du Nigeria cette année. Ishaka Deboye, Radio Vatican, Abuja.

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0: C'était un instant le journal avec Vatican, pour ce halte spirituelle, fraternité avec les étrangers, tout de suite avec RCF et Rose de Notre-Dame.
1: Pourquoi l'accueil des migrants et du réfugié continue-t-il de nous bousculer depuis plusieurs siècles déjà? L'arrivée de ces personnes, parfois de façon inattendue, dans nos villes, dans nos vies, nous presse d'adopter un comportement. Mais comment discerner la juste participation à leur accueil? Alors, parmi les résistances apparaissent ce qui est de l'ordre de l'identité d'une nation, de son patrimoine immatériel. Qu'est-ce qui est remis en cause dans notre culture, dans notre foi aussi peut-être? Pour mieux comprendre comment associer notre réflexion sur les migrations à notre foi, nous revenons avec le frère Jacques-Benoît Raoucher sur ce qui est touché dans la culture de ceux qui accueillent. Bonjour.
2: Bonjour.
1: Vous êtes dominicain au couvent de Lyon et dans votre ouvrage « Les frontières d'un discours » publié aux éditions du Cerf, vous évoquez un sondage dans lequel les catholiques sont justement particulièrement touchés par cette question des migrations. Ils sont plus touchés que les autres. Pourquoi ?
2: En tout cas, on voit dans ce sondage et dans beaucoup d'autres sondages, c'est une constante, que les catholiques pratiquants sont plus rétifs à l'accueil de l'étranger que l'ensemble de la population française. Ils sont surreprésentés dans les déclarations du type « accueillir des étrangers, ça va créer un appel d'air » ou bien « on risque de déstabiliser notre pays si on accueille trop largement ».
1: Ou bien la France ne peut peut-être pas accueillir ces nouvelles populations migrantes. Ces personnes fuient la guerre et la misère. Que savons-nous véritablement d'elles? Il y a une forme aussi de suspicion. Ces craintes, on peut aussi les entendre. Dans quelle mesure est-ce que la pratique justement chrétienne peut permettre un discernement différent? Est-ce qu'il est intéressant de nourrir justement sa réflexion encore plus par rapport à cette question? Ou est-ce que la réalité aussi peut parfois apparaître comme une menace?
2: Je crois que d'abord il faut entendre ces remarques de beaucoup de chrétiens, ces peurs, ces manifestations finalement de craintes qui peuvent être mises en avant dans ces sondages, sans trop vite culpabiliser encore une fois et sans trop vite stigmatiser quelqu'un en étant un affreux réactionnaire parce qu'il a ce type de propos. Voilà, je crois qu'il y a aussi une crainte qui témoigne d'un attachement fidèle à l'Évangile de la part de ces personnes.
1: Du reste, certains le font aussi au nom de leur foi.
2: Beaucoup le font au nom de leur foi, et même parfois, c'est pas incompatible avec certains comportements. Vous voyez, j'ai déjà vu des chrétiens qui étaient très rétifs à l'accueil de l'étranger, mais qui en même temps allaient faire un sandwich quand dans leur paroisse il y avait un groupe de migrants qui se présentait. Donc voilà, il faut aussi distinguer ce qui va être de l'ordre d'une aide ponctuelle et d'une opinion politique.
1: Alors là encore, le pape François, par son histoire, est sensible justement à ces mouvements de population, à la migration, à l'accueil d'une autre population dans sa propre culture. Qu'est-ce qui nous en dit et en quoi ça a pu aussi avoir une importance sur ses propres déclarations vis-à-vis des migrations?
2: Alors, c'est vrai que le pape François, lui, il est fils de migrants, il l'a beaucoup rappelé, puisque ses parents avaient migré d'Italie vers l'Argentine avant sa naissance et que lui a grandi en Argentine dans ce climat qui faisait référence à l'Italie. Mais au-delà du détail quelque part biographique, même s'il a son importance, je crois que le pape François insiste paradoxalement sur l'importance de la culture et sur l'importance de l'identité que peuvent avoir les différents peuples. J'insiste là-dessus parce qu'on a souvent caricaturé sa pensée là-dessus. On a un peu fait du pape François une espèce de chantre d'une culture mondiale comme ça, mondialisée, qui n'aurait pas de différence. Et c'est tout l'inverse qu'il dit dans tous ses textes. Il dit « chaque peuple a sa culture particulière ». Dans certains cas, elle doit même être préservée. C'est le cas, par exemple, des peuples d'Amazonie, où il dit, malheureusement, l'exploitation de l'Amazonie fait qu'on perd ces richesses qui viennent de peuples particuliers. Mais il ajoute en même temps, le fait de justement chérir sa culture particulière ne doit pas conduire à la préserver comme on la mettrait dans un congélateur, mais justement à faire en sorte qu'elle soit ouverte à d'autres cultures. Donc son but, c'est jamais de dire on veut une espèce de culture mondiale où tout le monde pense pareil. C'est exactement l'inverse. C'est de dire au contraire, il faut une pluralité de cultures et pour avoir une bonne pluralité, il faut s'ouvrir à l'autre.
1: Est-ce que on peut associer la foi catholique à la peur, en fait? Est-ce que c'est pas antinomique aussi?
2: Ça peut être antinomique parce qu'on sait ce que dit le Christ, n'ayez pas peur, et puis ça a été repris par Jean-Paul II au début de son pontificat. Mais je crois qu'il faut jamais trop vite moraliser les émotions. La peur, elle peut être aussi une bonne conseillère si elle nous indique qu'il y a un danger grave qui se profile. Donc voilà, elle peut être paralysante, mais elle peut être aussi une bonne conseillère dans certains cas.

0: frère Jacques Benoît Rocher, on évoque avec vous la culture d'un pays et l'arrivée des étrangers. Comment est-ce que vous, finalement, comme dominicain, est-ce que vous vivez cette question-là? C'est-à-dire à la fois d'avoir un couvent qui est installé dans un pays étranger avec d'autres mœurs. Comment est-ce que vous-même, en France, dans vos couvents, vous accueillez des dominicains venus de tous les pays? Est-ce que vous percevez cette arrivée d'une culture qui vient parfois un peu bousculer la vôtre tout en ayant une foi commune? Comment vous tenez les deux bouts?
1: C'est toujours un travail d'équilibriste, mais je crois que justement la vie commune avec des personnes qui viennent d'autres cultures, d'autres nationalités, elle nous rappelle que les cultures nous façonnent. Au-delà même de ce qu'on pourrait imaginer, on a tous une même foi catholique, on a même tous la même constitution dominicaine et beaucoup de fondamentaux qu'on partage, mais une culture nous façonne. Et c'est assez fascinant justement de le voir ça au quotidien.

0: tradition chrétienne, dans aussi les grandes figures spirituelles et chrétiennes chez les dominicains. Je pense à Saint Thomas d'Aquin, mais peut-être que vous nous citerez d'autres pères de l'Église. Ce lien justement de la culture de l'autre et de sa religion, et comment justement on arrive presque à un dialogue interreligieux sur ces questions aussi de migration. Qu'est-ce que vous en tirez, vous, de ces lectures? Qu'est-ce que vous en garderiez?
1: Alors, Saint Thomas, puisque vous évoquez Saint Thomas d'Aquin au XIIIe siècle, il est peut-être un petit peu prudent sur l'accueil de l'étranger, parce qu'il dit attention, ça peut déstabiliser la foi, la réflexion de l'autre quand on accueille trop largement. Donc voilà, acte du fait que c'est pas si simple que ça. Mais en même temps, lui-même, il s'ouvre profondément à la philosophie d'Aristote, qui est un philosophe païen, et qui va essayer de montrer toute sa portée pour le christianisme. Donc il y a quelque chose de très saisissant là-dedans, de voir comment est-ce qu'un grand docteur chrétien va s'inspirer d'abord d'un philosophe païen pour penser sa foi. Voilà, il y a quelque chose de mobilisant. Et il a surtout, Thomas d'Aquin, cette très belle réflexion où il dit que la grandeur de Dieu est mieux manifestée par la pluralité que par l'uniformité.
0: Alors, ce que vous évoquez, ça évoque aussi la question de la vocation. Est-ce que chacun est appelé, vous, votre couvent, à accueillir de la même manière qu'une famille, à accueillir de la même manière qu'une ville? Finalement, à chaque échelle, ces questions d'accueil de l'étranger se posent aussi.
1: Ça se pose à chaque niveau, je crois. Ça c'est clair. Et je pense que c'est extrêmement important de le garder en tête. Parce qu'il me semble qu'aujourd'hui, on a un peu une vision uniformisante de ce que devrait faire le bon chrétien. Le bon chrétien, il doit accueillir inconditionnellement. Et ça dépend de notre état de vie, ça dépend de notre implication dans telle et telle problématique. Une communauté religieuse, elle va accueillir différemment qu'une famille. Et puis peut-être que la famille Dupont va accueillir différemment que la famille Martin. Voilà, il peut y avoir des difficultés qui sont propres à une famille ou des possibilités qui sont propres à une famille qui sont pas exactement les mêmes. Et je crois qu'il faut arrêter d'essayer de réduire les chrétiens à une armée de clones. On a chacun des spécificités dans la mesure où on suit l'injonction du Christ qui est toujours d'être à l'écoute du plus pauvre qui vient frapper à notre porte. Mais on peut y répondre de façon diverse. Et ça, il ne faut pas l'oublier.
0: Merci infiniment, frère Jacques-Benoît Rocher, d'avoir été avec nous pour réfléchir justement sur la doctrine sociale de l'Église, mais aussi sur ce que nous dit la Bible de l'accueil de l'étranger. On l'a vu, c'est extrêmement complexe. Je rappelle que vous êtes l'auteur d'un livre qui s'appelle « Les frontières d'un discours » publié aux éditions du CERF, sur lequel vous revenez justement sur les discours des papes et sur la tradition de l'Église, sur cette question de l'accueil de l'étranger. Vous êtes actuellement au couvent dominicain du Saint-Nom de Jésus à Lyon. Vous enseignez la morale sociale et politique à la faculté de théologie de l'Université catholique de Lyon. Merci aussi à Christophe Morag pour la technique. À bientôt.
1: Merci.

0: Et on poursuit avec l'actualité culturelle tout de suite sur nos ondes de radio arc-en-ciel.
1: Musique, jazz, Mario Canonge trio et en première partie Emmanuel Félicité quintette. Le vendredi 26 juin à la Cité des Arts. Cette soirée avec le Mario Canonge trio promet une immersion intense dans un jazz caribéen d'exception, porté par trois artistes au sommet de leur art. Pianiste majeur de la scène française, Mario Canonge déploie un jeu flamboyant, nourri de ses racines martiniquaises et d'une carrière internationale hors norme. À ses côtés, Michel Alibaud, contrebassiste aux mille influences, et Arnaud Dolmen, batteur parmi les plus récompensés de sa génération. La première partie du concert sera assurée par Emmanuel Félicité à l'occasion d'une restitution de résidence avec le département de percussion. Musique, jazz, Mario Canonge trio et en première partie Emmanuel Félicité quintet le vendredi 26 juin à la Cité des Arts. Spectacle musical, il était une fois Madoré, le vendredi 26 juin au théâtre Lucé Langenier. Et si ce soir, on remontait le temps à reparcourir notre île par des chemins rares à l'accès difficile ou bien, là, tout près, dans les rues de nos flâneries. Henri Madoré, le Tidoré, son répertoire nouante, sa vie de bohème au hasard d'un vécu marginal, le voici qui se réincarne sur la scène d'une aventure musicale. En route pour une escapade originale, un spectacle total qui harmonise les talents de quatre artistes, clavier et guitare, accompagnés de la voix puissante de Nicole d'Ambreville. Mais une part belle est faite au théâtre à raconter moult anecdotes, à happer les spectateurs dans un univers aux résonances diverses, à osciller entre le truculent et l'émouvant. Spectacle musical, il était une fois Madoré, le vendredi 26 juin au théâtre Lucé Langenier. Spectacle humour, Ahmed Silla, le samedi 27 juin, au Petit Stade de l'Est. Origami ou l'art du pliage. Je vois nos destins comme des origamis qui se plient à des choix, des joies et des peines, des victoires et des échecs. Pendant plus de 10 ans maintenant, je me suis plié en 4 pour essayer de vous plier en 2. Je me demande quelle forme aurait pris mon origami, mon destin, si je n'avais pas plié bagage de ma ville natale. Spectacle humour, Ahmed Silla, le samedi 27 juin au Petit Stade de l'Est. Musique, reggae, Kabar Lacour, Natty Dread, le samedi 27 juin à Château-Morange. Le projet Écho des Racines fait vibrer la rencontre explosive entre Kalam, reine du Koundé du Burkina Faso, et Natty Dread, pilier du reggae réunionnais. Deux continents, deux identités fortes, une seule énergie, créer une fusion musicale inédite où le Koundé dialogue avec le reggae. Le folk sahélien et les rythmes créoles, un concert exceptionnel, fruit d'une résidence de création puissante entre héritage, liberté et créativité qui révèle les liens profonds unissant l'Afrique de l'Ouest et la Réunion. Musique reggae, Kabar Lacour, Natty Dread, le samedi 27 juin, Château-Morange.

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1: Et bienvenue dans Génération Laudato Si. Je vous retrouve à nouveau au Centre Sainte-Croix en Dordogne, un centre spirituel orthodoxe fondé par le père Philippe Dautet et son épouse Eliante dans les années 80 pour proposer aux chrétiens des sessions de formation, des temps de prière ou des ateliers. Depuis plusieurs semaines, nous avons découvert ici comment la tradition orthodoxe propose une sagesse très particulière sur les relations entre l'homme, le cosmos et Dieu. Et cette semaine, nous allons approfondir la question de la transition intérieure. Comment cette reconnexion avec nous-mêmes, avec la nature et avec Dieu, pourrait changer le monde ? Vous allez voir que la tradition orthodoxe nous offre des pistes passionnantes. Nous en parlons justement avec Michel Maximegger. Il est suisse, essayiste, éco-théologien et de tradition orthodoxe. Je le retrouve tout de suite, c'est parti.
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1: Bonjour Michel Maxime.
2: Bonjour.
1: Merci beaucoup d'être avec nous ici au centre Sainte-Croix en Dordogne, près du petit village de Monestier. C'est un lieu que vous connaissez bien ici?
2: Alors bien, je dirais pas, mais je suis venu plusieurs fois. J'ai eu l'occasion de vivre deux très puissantes sessions, une en 2005 sur la personne méditante et une autre en 2014 sur l'éco-spiritualité. Et je suis en lien spirituel depuis une trentaine d'années avec le père fondateur, le père Philippe Dautet.
1: La personne méditante, on pourra en parler plus tard dans la suite de notre émission. Alors on est vraiment dans ce lieu magnifique, on est là sur cette grande pelouse pleine de pâquerettes au mois de printemps. Derrière nous il y a l'hôtellerie, on voit l'église orthodoxe au loin. Michel Maximegger, vous avez de multiples casquettes, vous êtes sociologue, essayiste, vous êtes conférencier et plus largement vous aimez dire que vous êtes éco-théologien. Qu'est-ce que ça veut dire exactement?
2: Alors c'est vrai que c'est une expression qui n'est pas très fréquente en francophonie. En revanche, elle est très répandue dans le monde anglo-saxon et pour moi, c'est simplement une manière d'exprimer mon champ de recherche et d'exploration, qui est la théologie de l'écologie, mais avec ce néologisme, c'est-à-dire où on fusionne écologie et théologie et écologie et spiritualité, c'est une façon de dire que pour moi, il n'y a pas d'un côté l'écologie et de l'autre côté la spiritualité, mais que les deux forment un tout, qu'ils sont indissociables parce que nous sommes avec la terre, avec le vivant, avec tous les êtres qui l'habitent dans une communauté d'êtres, de vie et de destin.
1: Et justement, vous vous définissez comme un militant méditant, méditant militant. Est-ce que pour vous, ça veut dire que vous cherchez un équilibre entre votre vie, vie contemplative enracinée dans la tradition orthodoxe, et une vie de militant actif engagé dans le monde?
2: Alors, méditant militant, je précise tout de suite apprenti méditant militant, parce que c'est un chemin qui est un chemin d'apprentissage qui n'est jamais fini. Alors, c'est vrai que méditant militant, il y a le trait d'union. Et c'est vraiment un chemin où on tente, où je tente d'articuler de manière profonde un chemin spirituel de transformation de soi avec un engagement citoyen pour la transformation du monde. Et méditant vient avant, pour moi c'est important, parce que dans cette spirale et cette danse entre les deux pôles, méditant, militant, eh bien de mettre le pôle méditant avant, c'est une façon simplement de signifier que là pour moi, dans l'intériorité, est le levier, la source de l'engagement, ce qui va lui donner sens, ce qui va l'orienter, ce qui va me donner l'élan pour avancer.
1: Alors le centre Sainte-Croix où on se retrouve aujourd'hui fait justement à sa manière une synthèse entre la contemplation et l'action. Qu'est-ce que vous aimez dans ce lieu en particulier?
2: Alors ce que j'aime d'abord, c'est que c'est un lieu qui est beau, qui a par sa dimension de prière, par la qualité des offices, quelque chose qui est pour moi, qui vit maintenant depuis plusieurs jours ici, de très apaisant, de très unifiant. Et puis, c'est vrai que je trouve remarquable tout ce qui a été développé ici depuis une quarantaine d'années, comme ouverture d'espace de guérison conjointe de la Terre et de l'humanité, sachant que les deux sont quand même bien en souffrance aujourd'hui.
1: Alors, Michel Maximegger, on va quitter justement le jardin du centre où on se trouve pour rentrer à l'intérieur d'une salle. On va s'installer pour parler avec vous de transition intérieure et extérieure. C'est parti.
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1: Michel Maximegger, on va essayer de décortiquer avec vous cette question de la transition intérieure et extérieure. Et tout d'abord, on va planter ensemble un peu le décor. Comment vous pourriez qualifier l'époque que nous vivons, qu'on traverse actuellement, qui connaît des grands bouleversements? Il y a sûrement plusieurs manières de la comprendre et de réagir.
2: Alors moi, j'aime bien utiliser l'expression de l'éco-philosophe Joanna Macy, qui dit que nous sommes dans une situation d'incertitude radicale. Alors, j'aime bien l'idée d'incertitude, parce que c'est comme si nous étions sur une ligne de crête où ça peut basculer d'un côté ou de l'autre. Alors c'est vrai que l'incertitude, c'est pas très confortable. Elle dit d'ailleurs qu'il faut apprendre à danser avec l'incertitude. Mais ce que j'aime bien dans l'incertitude, ça veut dire que tout n'est pas joué. C'est-à-dire qu'il est tard, il est de plus en plus tard, on le voit bien avec le climat, etc. Mais qu'en réalité, il n'est pas encore trop tard. Et donc elle dit que dans cette situation, on a le choix fondamentalement entre trois histoires. La première histoire, c'est ce qu'elle appelle le business as usual, c'est-à-dire qu'en fait, on continue comme on l'a fait jusqu'à maintenant, on a conscience qu'il y a des problèmes, on essaie d'apporter un petit peu des mesures correctrices, d'améliorer les choses, mais fondamentalement, il n'y a pas de mise en question de nos modes de vie ou du système. C'est-à-dire que, et puis il y a cette espèce de croyance que finalement l'être humain par son intelligence et notamment par la technologie, va bien finir par trouver des solutions.
1: C'est le fameux technosolutionnisme qu'on nous vend partout.
2: Oui. Absolument. Et pour elle, c'est une forme de déni de réalité. La deuxième histoire, c'est ce qu'elle appelle la grande désagrégation. Alors là, on n'est pas dans le déni de réalité, on regarde les choses en face. Et qu'est-ce qui se passe quand on regarde les choses en face? C'est qu'on peut être envahi par des émotions douloureuses, difficiles, qui d'ailleurs constituent ce qu'on appelle l'éco-anxiété, comme la peur, comme la tristesse, qui peut aller jusqu'à la dépression, comme le découragement, le sentiment d'impuissance, la colère, etc., etc. Ça, c'est la deuxième histoire. Et on peut être complètement pris dans cette histoire-là. Et la troisième histoire, c'est ce qu'elle appelle le changement de cap, la grande transition, après quel que soit le nom qu'on donne, qui est vraiment l'engagement personnel et collectif pour ce passage, transité, passé, de ce système qui détruit le vivant pour aller vers des sociétés qui, au contraire, vont le protéger, le soutenir, l'honorer, parce que elles vont être fondées sur des relations rééquilibrées entre les êtres humains et entre les êtres humains et les autres qu'humains. Et ça, c'est, la question qui nous est posée, c'est dans quelle histoire est-ce que je suis, si je suis honnête avec moi-même, mais surtout plus encore, dans quelle histoire est-ce que je désire être.
1: Et donc, cette troisième option de la transition dont vous nous parlez, pour vous, c'est un choix crucial qu'on doit faire à la fois individuellement et collectivement?
2: Alors, c'est collectif et individuel, bien évidemment. Je pense qu'on est dans ce moment du choix, en réalité, entre la vie et la mort. Et faire ce choix, c'est pas simplement, et c'est là qu'il y a une dimension collective, c'est pas simplement une forme de conversion individuelle, mais c'est un véritable changement de paradigme.
1: Donc, pour bien comprendre ce que vous nous dites, Michel Maximegger, quand vous nous dites qu'il faut choisir la vie, qu'on est appelé à choisir la vie, il y a à la fois une transition donc intérieure et extérieure à vivre, mais c'est peut-être pas très clair dans la tête de nos auditeurs. Quelle distinction vous faites clairement entre les deux?
2: Alors, transition extérieure ou écologie extérieure, pour moi, c'est l'écologie qui est composée, qui est formée, de normes internationales, de lois, de technologies vertes, de tous les éco-gestes au quotidien, des changements de comportement dans sa consommation, etc., etc. Et ça, c'est absolument nécessaire. Ça, c'est l'écologie extérieure. Mais si l'enjeu, c'est un changement de paradigme, ce que le pape François appelle oser avancer dans une révolution culturelle courageuse, ça ne suffit pas. Ça doit être complété par une écologie intérieure qui est à la fois individuelle et collective, parce qu'elle va porter sur un travail de conscience et de transformation sur nos visions du monde, nos représentations, nos systèmes de valeurs, nos croyances, etc.
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1: Michel Maximegger, vous êtes de confession orthodoxe, suisse, vous êtes essayiste et éco-théologien. Et aujourd'hui, on s'intéresse avec vous à ces deux mouvements, la transition extérieure et la transition intérieure en ce qui concerne l'écologie. Vous nous avez dit en première partie d'émission à quel point la transition intérieure était indispensable. Alors maintenant, j'aimerais que vous nous expliquiez un peu comment on fait pour vivre cette écologie intérieure.
2: Alors cette écologie intérieure, elle a plusieurs dimensions, plusieurs composantes, mais une qui me paraît essentielle, c'est d'entrer dans un processus de lucidité. Donc lucidité, ça veut dire avoir une vision claire de ce qui est en train de se passer. Et être lucide, pour moi, c'est être beaucoup plus qu'informé. C'est pas simplement être informé. Et on voit bien qu'un des grands problèmes, en tout cas moi je constate un grand hiatus, un grand décalage entre d'un côté la gravité de la situation et son urgence, et toute l'information qu'on peut avoir sur cette situation, et de l'autre côté, l'insuffisance des changements de comportement, sans parler de l'insuffisance des mesures politiques. Donc, quand on commence à réfléchir au pourquoi, en fait, de ce décalage, alors il y a plein de raisons, mais pour moi, une des raisons qui est d'ordre spirituel, c'est qu'il y a comme une forme de dissociation ou de division entre la tête et le cœur. Et est-ce que tous ces rapports du GIEC, toutes ces informations, est-ce que ça reste simplement au niveau de la tête et ça vient nourrir le mental, ou est-ce qu'à un moment donné, ça descend à l'intérieur pour venir toucher, blesser, brûler le cœur? Et le cœur brûlant, c'est le courage. Et là, pour moi, il y a une vraie question qui nous est posée.
1: C'est très fort, je trouve, ce que vous dites, parce que on a beau effectivement être peut-être surinformé de ce qui se passe actuellement, on continue d'avoir cette rupture esprit-cœur. En fait, on continue d'être indifférent au bouleversement de notre monde, au cri de la terre et des pauvres, Michel Maxime.
2: Alors, c'est pas toujours forcément. Alors, il peut y avoir de l'indifférence, mais c'est pas toujours le cas. C'est-à-dire que quand on entre dans cette lucidité, eh bien, ce qui se passe, je l'ai déjà évoqué avec la deuxième histoire, c'est qu'on peut être justement, à un moment donné, envahi par toutes ces émotions qui sont douloureuses, qui sont difficiles à vivre, qui sont difficiles à partager aussi, comme justement la tristesse, la peur, la colère, l'impuissance. Et donc, l'être humain, c'est très naturel, quand ces émotions arrivent, il va avoir tendance à s'en protéger. Donc, il va en fait les refouler. Et donc, il va en fait recréer une nouvelle dissociation entre la partie mentale, intellectuelle et la partie émotionnelle. Et c'est là toute la question de qu'est-ce que je fais de ces émotions à partir du moment où j'accepte d'entrer dans ce processus. Et si je n'en fais rien, eh bien, je risque le burn-out ou la dépression ou d'autres vraiment symptômes de ce genre. Ou si j'en fais quelque chose, et c'est ça tout ce qu'on appelle, nous, le compostage des émotions à travers le travail qui relie. On a différentes approches pour ça. Mais en fait, je vais pouvoir transformer ces émotions en engrais pour l'engagement.
1: Alors, une fois qu'on a pris conscience de ces souffrances, de ces émotions négatives, difficiles, sans se laisser submerger, qu'on les a compostées, quelle est l'étape d'après? Comment on fait pour avancer?
2: Alors, peut-être juste une précision, je ne parlerai pas d'émotions négatives, ça c'est un petit peu la connotation habituelle quand on parle de ces émotions-là. Pour moi, elles ne sont ni négatives ni positives, elles sont simplement part de notre humanité et elles sont ce qui fait que nous ne sommes pas des robots. Et je crois qu'il faut faire très attention dans la manière dont on les qualifie, il ne faut pas les pathologiser, mais il ne faut pas non plus les voir de manière négative. Et au contraire, je crois que d'avoir ces émotions, c'est parfaitement non seulement légitime, mais sain. Souffrir d'une terre malade est un signe de santé, de sensibilité et de connexion. Je tenais quand même à préciser ça parce que souvent, voilà, on est dans ces visions-là. Alors, un autre moment important, c'est de travailler sur notre imaginaire. Parce que la manière dont nous maltraitons la nature est liée à la manière dont nous la regardons. Et en fait, toute cette exploitation, c'est fondée sur une vision extrêmement réductrice de ce qu'est la nature, c'est-à-dire qu'elle a été réduite à sa dimension matérielle, c'est une nature sans âme qui est devenue simplement un stock de ressources, un gisement de matières premières, une marchandise, et ça c'est tout un processus civilisationnel en Occident qu'on a appelé le désenchantement du monde.
1: Donc il y a un enjeu à déconstruire nos imaginaires, je comprends bien toute cette importance. Et comment on fait pour reconstruire un imaginaire positif, vertueux, qui nous emmène collectivement vers un monde plus beau?
2: Alors ça, c'est tout le processus de, moi, ce que j'aime bien appeler réenchanter notre relation au vivant. Et alors là, on a plein de ressources pour ça, que d'ailleurs la science nous offre. Hein. Il suffit de penser à la manière dont ces 20, 30 dernières années, notre perception de l'animal et du végétal ont changé. Hein, même le végétal qui a une sensibilité, qui a une intelligence, mais aussi je pense que du coup les traditions de sagesse, et en particulier la tradition chrétienne, ont beaucoup à nous apporter pour ce processus de réenchantement. Et là j'aimerais simplement mentionner deux aspects pour moi essentiels qu'on pourrait fonder théologiquement, mais que je vais juste évoquer rapidement. Le premier, c'est cette vision de la création comme au fond manifestation de Dieu, c'est-à-dire expression, reflet de sa sagesse, de sa bonté, de sa beauté, de son amour. C'est le pape François, c'est très présent dans l'encyclique Laudato Si, quand il dit « le sol, les montagnes, tout est caresse de Dieu ». Et comme nous sommes ici à Sainte-Croix, dans un lieu très marqué par les pères du désert, saint Antoine le Grand, le père des pères du désert, lui dit « moi, je vois l'univers comme un grand livre dans lequel je vais lire les œuvres de Dieu ». Ça, c'est un premier axe. Et puis, on a un deuxième axe, et il y a beaucoup de belles ouvertures dans l'encyclique Laudato Si, mais c'est très, très cher à la tradition orthodoxe. C'est ce qu'on appelle le panenthéisme, c'est-à-dire la vision de tout en Dieu et Dieu en tout. Et ça, c'est cette idée que non seulement la création, la nature est la manifestation de Dieu, mais qu'elle est aussi le lieu de sa présence. Dieu est présent dans la création. Et avec, c'est ce que le pape François dit, l'univers se déploie en Dieu qui le remplit tout en Dieu. Et là, on pourrait avoir toute une relecture d'ailleurs du Christ en lui redonnant la dimension cosmique du Christ, c'est-à-dire qui a été oublié souvent, qui a été retrouvé au XXe siècle, mais c'est cette idée quand certes le Christ, dans son incarnation, se fait chair humaine, mais à travers cette chair humaine, il récapitule absolument tout le cosmos et tous ses règnes.
1: Alors, vous nous encouragez à revoir nos imaginaires, et je comprends ce que vous dites. L'enjeu est de comprendre que la nature est à la fois un lieu du divin et le reflet du divin qui nous entoure. Ça paraît assez facile comme ça quand on vous entend, mais on sait que ça ne l'est pas tant que ça. Alors, comment est-ce qu'on passe d'une compréhension intellectuelle de toutes ces choses à une vraie démarche spirituelle intérieure?
2: Eh bien, il faut en faire l'expérience. C'est l'appel à l'expérience. L'éco-spiritualité, c'est de l'expérience. Et là, j'aimerais bien citer Bernard de Clairvaux. Dans une lettre, un de ses disciples, il lui écrit, et je trouve ça absolument extraordinaire, il commence croisant mon expérience. Donc, on n'est pas dans un truc intellectuel de grande élaboration cérébrale. Croisant mon expérience, tu en apprendras beaucoup plus dans les bois que dans les livres. Les arbres et les rochers t'apprendront des choses et des choses de Dieu que tu ne saurais connaître autrement. Donc il y a vraiment, en fait, un appel à une expérience, et c'est une expérience, en fait, de reliance, de relation profonde avec le vivant, à travers, qui n'est pas justement qu'intellectuel, mais qui est à travers tout notre être, à travers nos sens, donc notre corps, à travers nos émotions, à travers notre intuition, notre imagination, évidemment notre raison, mais aussi avec ce que dans la tradition on appelle l'esprit ou l'intellect spirituel, qui est justement, quand on l'éveille et le cultive par la prière, cette faculté mystique que nous portons en nous et qui nous permet justement d'entrer en connexion avec l'invisible et la dimension divine.
1: Est-ce que vous diriez que l'enjeu est d'arriver à davantage s'émerveiller, à être dans la gratitude ?
2: Alors c'est effectivement ces fameuses vertus écologiques, parce que de tout ça découle des vertus écologiques. Le pape François, à un moment donné, quand il parle justement de cette présence de Dieu dans la nature, il dit « la découverte de cette présence va nous permettre de cultiver les vertus écologiques ». Alors les vertus écologiques, c'est bien évidemment la gratitude, puisque cette création, elle nous est donnée gratuitement. C'est l'émerveillement, parce que cette création, elle est bonne et belle, hein, comme on le répète dans le texte de la Genèse. Et puis, c'est aussi le respect, puisque cette création, dans cette vision-là, elle est la maison commune, mais pas seulement la maison commune de l'être humain, mais aussi la maison habitée par Dieu. Et donc, elle est d'autant plus digne de respect, ce que le pape François appelle un respect sacré.
1: Vous nous parlez de ces vertus écologiques et on entend très bien dans ce que vous dites la posture juste qu'on devrait avoir dans notre monde aujourd'hui. Mais on le sait, et j'insiste, on est quand même traversés toutes et tous par des réflexes anciens, par une posture de domination vis-à-vis de la nature et des biens que nous consommons de manière non ajustée. Quelle serait selon vous la juste posture que nous devrions avoir en tant qu'êtres humains dans le monde ?
2: Alors déjà là, c'est un des grands enjeux de l'éco-spiritualité, et le pape François le souligne aussi dans la Laudato Si quand il dit « il n'y a pas de nouvelle relation avec la nature sans un être humain nouveau ». Et ça nous amène de nouveau à aller aux racines. Et ces racines, il y avait ce désenchantement du monde, c'est-à-dire cette désacralisation de la nature. Et de l'autre côté, eh bien, il y a un autre type de séparation qui est effectivement que l'être humain, et ça c'est tout le paradigme de la modernité occidentale, à un moment donné, s'est placé en dehors de la nature, il s'est placé au centre de tout, c'est-à-dire qu'il a pris la place de Dieu, et il s'est surtout placé au-dessus de la nature, c'est-à-dire dans une posture de domination. Et là, donc, tout l'enjeu, ça va être de développer une nouvelle conscience pour sortir finalement, ou prendre congé de cet homme despote et retrouver notre juste place. Et d'ailleurs, le pape François, il dit, la juste place, c'est de comprendre que nous sommes inclus dans la nature. Il dit, nous en faisons partie, nous sommes enchevêtrés avec elle. Et il parle même d'une forme de famille universelle. Et ça, évidemment, ça renvoie à la vision de François d'Assise, de Saint François, de sa fratrie cosmique avec son Cantique des créatures, où tous les êtres, le soleil, le vent, la lune, etc., sont nos frères et sœurs. Grande vision de la fraternité, on pourrait dire aussi de la sororité cosmique.
1: Vous nous dites, Michel Maximeger, que l'homme est dans la nature. Vous dites aussi dans vos écrits que nous sommes un microcosmos. Qu'est-ce que ça veut dire exactement ?
2: Alors, ça veut dire que, comme je viens de le dire, nous sommes part du vivant, donc avec cette grande famille, cette fratrie, mais en même temps, ce vivant, il est à l'intérieur de nous, avec tous ses règnes, minéral, végétal, animal. Et ça, c'est par exemple ce qu'exprime très bien le récit biblique, puisque nous sommes façonnés avec de la glaise, nous sommes créés le sixième jour, le même jour que les animaux, donc nous sommes partie intégrante du règne animal, et nous sommes créés en dernier. Alors là, il y a des grands débats sur ce dernier, c'est-à-dire que certains ont dit « oui, mais alors du coup, nous sommes le sommet de la création, nous sommes le couronnement de la création », ce qui nous ramène à cette dimension de supériorité, alors que là, l'idée, c'est plutôt de voir l'être humain comme une récapitulation de toute la création, c'est-à-dire que nous portons en nous toute la création avec tous ses règnes, ce qui veut dire que ce que nous faisons à la création, nous le faisons à nous-mêmes, et ce que nous faisons à nous-mêmes, nous le faisons à la création.
1: Tout est lié, comme dit le pape François.
2: Exactement, c'est cette notion d'interdépendance.
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1: Michel Maximeger, vous êtes éco-théologien suisse. Nous sommes ensemble au Centre Sainte-Croix en Dordogne pour parler de cette transition intérieure et extérieure. Alors, vous nous avez beaucoup parlé de notre relation à la nature, à cette création magnifique dont on devrait s'émerveiller et prendre davantage soin. Mais dans cette création, il y a aussi les créatures humaines. Il y a aussi les hommes et les femmes qui souffrent aujourd'hui, on le sait. Alors, comment cette transition intérieure peut-elle nous amener à nous intéresser davantage aux personnes les plus fragiles ?
2: Alors d'abord, quand on parle de création, bien évidemment que ça inclut les humains et les autres qu'humains. Ça, on n'oublie pas. Et d'ailleurs, c'est tout le message de ce qu'on appelle l'écologie intégrale, c'est-à-dire à la fois le souci de la nature, le souci des créatures autres qu'humaines et en même temps aussi le souci des pauvres. Donc voilà, on ne peut pas dissocier les choses. Alors, comment on peut être sensible? Eh bien, je pense que vous êtes vulnérable, c'est d'abord d'entrer dans notre propre vulnérabilité et de prendre conscience de notre propre vulnérabilité. Et ça, c'est une fragilité, ça, c'est une dimension importante, la transition intérieure. Et puis l'autre aspect, c'est que comme je disais que ce que nous faisons à nous-mêmes, nous le faisons à la nature et inversement, et dans la nature, j'inclus les autres humains, eh bien, ça nous ouvre à cette grande, grande vertu écologique qu'est la compassion, c'est-à-dire en fait souffrir avec, et pas du tout par sentiment de pitié, mais justement par cette conscience que de cette interdépendance profonde. Et là, il y a cette phrase du pape François extraordinaire qui dit que la désertification du sol est comme une maladie pour chacun et nous pouvons nous lamenter sur l'extinction d'une espèce comme si elle était une mutilation de notre être. C'est extrêmement fort.
1: C'est très fort.
2: La disparition d'une espèce comme une mutilation de notre être. Alors, est-ce que véritablement nous vivons ça comme ça? Ça, c'est pour moi, ça fait partie justement de ce chemin d'expérience.
1: Et donc, dans ce chemin d'expérience, on doit vraiment complètement changer de relation à l'autre, passer du « je » à « cela », les choses, à « je tue ». C'est une relation.
2: Oui, alors, vous évoquez le « je tue », le « je cela », donc, qui a été développé par le philosophe Martin Buber. C'est des notions qui me sont très chères. Il dit, fondamentalement, nous avons deux types de relations. Nous avons des relations « je cela » et des relations « je tue ». Les relations « je cela », c'est des relations qui sont superficielles, qui sont, comme il dit, unilatérales, c'est-à-dire que ça va que dans un sens, et qui sont instrumentales. Dans ces relations, l'autre est simplement un objet. Il est au service de mes besoins, de mes désirs, de mes intérêts. Le « je tue », nous sommes dans une relation non pas superficielle, mais profonde, non pas unilatérale, mais réciproque, ça va dans les deux sens, et non pas instrumentale, mais dialogique, c'est-à-dire en fait une relation d'amour et de service, et l'autre vraiment est reconnu dans sa dimension de sujet. Et là où il est génial, c'est qu'il dit qu'à un certain niveau ou degré de profondeur et de qualité, au cœur de la relation « je tue », s'ouvre un espace où un « tu » majuscule, qui est le « tu » divin, va pouvoir se manifester.
1: Quand on vous écoute comme ça, Michel Maxine, ça a l'air simple, ça a l'air facile. Pourtant, encore une fois, on sait que ça ne l'est pas. Quels sont nos freins pour vivre cette transition intérieure, selon vous ?
2: Alors, la transition intérieure, c'est pas simplement un chemin, voilà, où on va un petit peu, si vous voulez, voilà, simplement prendre soin de soi et se faire du bien, même si ça peut aussi être une composante. C'est vraiment un chemin de transformation, c'est-à-dire qu'il y a une dimension d'exigence, et ça veut dire qu'on va se confronter à nos ombres, à nos fragilités, à nos limites. On va devoir sortir de nos habitudes, on va devoir nous libérer d'un certain nombre de conditionnements, on va devoir revisiter nos croyances, quitter des zones de confort, etc., etc. Et ça, bien évidemment, j'ai parfois envie de dire, même si c'est pas très populaire, que, en tout cas, je peux le dire d'un point de vue chrétien, que le chemin de transition intérieure, c'est une forme de chemin de croix, où il va falloir mourir à un certain nombre de choses, et tout ce qui nous entraîne et qui participe de la mort, pour pouvoir renaître à ce qui, au contraire, nous fait participer à la vie avec un grand V, qui est précisément une vie bien reliée.
1: Est-ce que vous estimez que nous devons aussi quitter nos addictions au système capitaliste dans lequel nous vivons, à cette surconsommation qui nous entoure ?
2: Alors, je pense que là, on a vraiment un champ exploratoire très important, qui est la question de comment on va sortir ou se libérer du consumérisme. Le consumérisme, alors, qui n'est pas simplement de consommer, qui est de surconsommer. On sait l'impact que ça a sur la planète. Et ça, c'était vraiment pour moi une question que je me suis souvent posée. C'est-à-dire, en fait, pourquoi ce système capitaliste? Alors, moi, j'aime bien parler de croissanciste, obsédé par la croissance matérielle, productiviste, consumériste. Pourquoi est-ce qu'il résiste à toutes les crises? Pourquoi, en fait, finalement, il résiste aussi à toutes les critiques qu'on en fait? Pourquoi cette passion de consommer est si tenace? Et pourquoi cet imaginaire de la consommation est si fort? Eh bien, je crois que c'est parce que ce système, en réalité, il n'est pas à l'extérieur de nous, mais il vit à l'intérieur de nous. Et il vit à l'intérieur de nous par la captation, la capture d'un certain nombre de nos ressorts intimes les plus profonds, comme notre puissance de désir, comme la peur du manque, derrière laquelle d'ailleurs se cache la peur de la mort, et aussi notre besoin de reconnaissance et d'identité. Et je pense qu'on ne pourra pas sortir, et c'est là où la transition intérieure joue son rôle, on ne pourra pas sortir et se libérer du consumérisme sans travailler sur ces trois questions. Qu'est-ce que je désire? De quoi ai-je peur? Et qui suis-je?
1: En quelques mots, puisqu'on arrive bientôt au terme de notre émission, vous nous avez parlé de la louange et de l'émerveillement. Quels fruits on peut attendre de cette transition extérieure-intérieure ?
2: Moi, je peux simplement vous parler des fruits que j'en ai retirés. Moi, j'ai retiré de tout ce chemin une plus grande ouverture du cœur, le sentiment d'être relié beaucoup plus profondément. Je pense qu'aussi une plus grande sensibilité. Je pense que mon intelligence émotionnelle s'est beaucoup développée. J'ai démultiplié mon pouvoir d'action et puis surtout, j'ai reçu un souffle et un élan pour aller de l'avant, une dimension de sens et d'espérance. Et j'aime beaucoup, pour moi, Václav Havel, le grand dissident tchèque, quand il dit « c'est quoi l'espérance ?» L'espérance, ce n'est pas la certitude que tout ira mieux demain, mais c'est la conviction que ce que je fais a du sens. Et c'est sans doute ça que la transition intérieure m'a permis de renforcer et de développer.
1: Je pense aux auditrices et aux auditeurs qui nous écoutent. Quelles ressources spirituelles vous voudriez nous conseiller pour entamer ce chemin de transition intérieure-extérieure ?
2: Alors déjà une invitation peut-être à commencer à faire des pratiques de reliance profonde. Je pense que la méditation et la prière sont aussi des lieux très importants pour vivre cette éco-spiritualité. Et puis il y a un certain nombre d'ouvrages qui ont été écrits. J'en ai écrit un certain nombre. Vous pouvez en trouver des titres sur mon site personnel qui s'appelle www.trilogie.org. Et puis vous trouverez aussi des informations sur toute une série de sessions, en particulier en lien avec ce fameux travail qui relie, qui est cette puissante méthode de transformation individuelle et collective pour la transition.
1: Et je précise que vous avez effectivement publié de nombreux ouvrages pour nous éclairer sur toutes ces questions, et notamment « Réenchanter notre relation au vivant » aux éditions Jouvence, « Reliance, manuel de transition intérieure » aux éditions Actes Sud, et le dernier « Gaïa et Dieu.e, un écoféminisme chrétien est possible » aux éditions de l'Atelier. Merci beaucoup Michel Maximeger de nous avoir éclairé sur cette question passionnante de la transition intérieure. La semaine prochaine, nous serons de nouveau avec vous pour parler d'une personnalité étonnante, Bartholomée Ier, le primat de l'Église orthodoxe de Constantinople, qu'on appelle aussi le Patriarche Vert. Merci à Stéphanie Tesson et à Laurent Sarraoui pour la conception de cette émission. Merci à Raphaël Ferreira pour les moyens techniques. Et moi, je vous dis à la semaine prochaine.

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1: Merci à tous de votre fidélité. Il est 17h sur les ondes de Radio Arc-en-Ciel. Avant de retrouver dès 17h30 la méditation du chapelet en direct de Lourdes, eh bien nous vous proposons un peu de musique jazz, blues. Et nous démarrons avec Louis Armstrong.

Dans quelques minutes, dès 17h30, nous serons en direct de Lourdes pour vivre la méditation du chapelet. On continue avec un peu de musique jazz, blues, et c'est avec Charlie Parker.

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0: 46 00 12. Nous la présenterons pour vous à la grotte de Massabielle.
1: Marie, je te confie l'âme de sœur Monique, que tu as appelée auprès de toi, qui résidait à Kanthaus. Merci Marie de la prendre sous ta protection dans une grande lumière.
2: Marie, je te confie Marielle, mon amie, qui vient de nous quitter pour rejoindre notre Père du Ciel. Qu'elle repose en paix. Merci, Maman Marie.
3: Sainte Vierge Marie, s'il vous plaît, aidez Bernard à surmonter ses difficultés. Merci, Notre-Dame.
4: Au nom du Père, et du Fils, et du Saint-Esprit,
5: amen.
4: Chers pèlerins, soyez les bienvenus à Lourdes, en ce lieu où la Vierge Marie est apparue 18 fois à Sainte Bernadette. Nous prions aujourd'hui pour le consistoire qui réunit aujourd'hui à Rome les cardinaux autour du pape. Nous prions également pour Madagascar, dont c'est aujourd'hui la fête nationale. Prions également les uns pour les autres, afin que le Seigneur nous donne la grâce d'une authentique conversion et de la persévérance. Nous méditons les mystères douloureux de la vie de notre Seigneur en communion avec vous tous qui participez à cette prière par la télévision KTO, par la radio et par le site internet du sanctuaire. Je crois en Dieu, le Père Tout-Puissant, Créateur du ciel et de la terre, et en Jésus-Christ, son Fils unique, notre Seigneur, qui a été conçu du Saint-Esprit est né de la Vierge Marie, a souffert sous Ponce Pilate, a été crucifié et mort, a été enseveli et descendu aux enfers, le troisième jour est ressuscité des morts, est monté aux cieux, est assis à la droite de Dieu le Père Tout-Puissant, d'où il viendra juger les vivants et les morts. Je crois en l'Esprit Saint, à la Sainte Église catholique, à la communion des saints, à la rémission des péchés, à la résurrection de la chair, à la vie éternelle. Amen. Prions pour notre Saint-Père, le Pape Léon, et à toutes ses intentions. Notre Père qui es aux cieux, que ton nom soit sanctifié, que ton règne vienne, que ta volonté soit faite sur la terre comme au ciel.
6: Donnez-nous aujourd'hui notre pain de ce jour. Pardonnez-nous nos offenses, comme nous pardonnons aussi à ceux qui nous ont offensés. Et ne nous laissez pas entrer en tentation, mais délivre-nous du mal. Amen.
4: Je vous salue, Marie, pleine de grâce. Le Seigneur est avec vous. Vous êtes bénie entre toutes les femmes. Et Jésus, le fruit de vos entrailles, est béni.
6: Sainte Marie, Mère de Dieu, priez pour nous pauvres pécheurs, maintenant et à l'heure de notre mort. Amen.
4: Je vous salue, Marie, pleine de grâce. Le Seigneur est avec vous. Vous êtes bénie entre toutes les femmes, et Jésus, le fruit de vos entrailles, est béni.
6: Sainte Marie, Mère de Dieu, priez pour nous pauvres pécheurs, maintenant et à l'heure de notre mort. Amen.
4: Je vous salue, Marie, pleine de grâce. Le Seigneur est avec vous. Vous êtes bénie entre toutes les femmes, et Jésus, le fruit de vos entrailles, est béni.
6: Sainte Marie, Mère de Dieu, priez pour nous pauvres pécheurs, maintenant et à l'heure de notre mort. Amen.
4: Gloire soit au Père, et au Fils, et au Saint-Esprit.
6: Comme il était au commencement, maintenant et toujours, au nom des siècles.
4: Amen. Ô Marie, conçue sans péché,
6: priez pour nous qui avons recours à vous.
4: Premier mystère douloureux, l'agonie de notre Seigneur. Au moment de passer de ce monde à son Père, Jésus dit : mon âme est triste à en mourir. À l'école de la Vierge Marie, Bernadette était animée par un grand amour des pécheurs. La demande de Notre-Dame restait gravée dans son cœur. Pénitence, pénitence, pénitence, priez pour la conversion des pécheurs. Notre Père, qui es aux cieux, que ton nom soit sanctifié, que ton règne vienne, Que ta volonté soit faite sur la terre comme au ciel.
6: Donne-nous aujourd'hui notre pain de ce jour. Pardonne-nous nos offenses, comme nous pardonnons aussi à ceux qui nous ont offensés. Et ne nous laisse pas entrer en tentation, mais délivre-nous du mal. Amen.
5: Je vous salue, Marie, pleine de grâce. Le Seigneur est avec vous. Vous êtes bénie entre toutes les femmes, et Jésus, le fruit de vos entrailles, est béni.
6: Sainte Marie, Mère de Dieu, priez pour nous pauvres pécheurs, maintenant et à l'heure de notre mort. Amen.
5: Je vous salue, Marie, pleine de grâce. Le Seigneur est avec vous. Vous êtes bénie entre toutes les femmes, et Jésus, le fruit de vos entrailles, est béni.
6: Sainte Marie, Mère de Dieu, priez pour nous pauvres pécheurs, maintenant et à l'heure de notre mort. Amen.
5: Je vous salue, Marie, pleine de grâce. Le Seigneur est avec vous. Vous êtes bénie entre toutes les femmes, et Jésus, le fruit de vos entrailles, est béni.
6: Sainte Marie, Mère de Dieu, priez pour nous pauvres pécheurs, maintenant et à l'heure de notre mort. Amen.
5: Je vous salue, Marie, pleine de grâce. Le Seigneur est avec vous. Vous êtes bénie entre toutes les femmes, et Jésus, le fruit de vos entrailles, est béni.
6: Sainte Marie, Mère de Dieu, priez pour nous pauvres pécheurs, maintenant et à l'heure de notre mort. Amen.
5: Je vous salue, Marie, pleine de grâce. Le Seigneur est avec vous. Vous êtes bénie entre toutes les femmes, et Jésus, le fruit de vos entrailles, est béni.
6: Sainte Marie, Mère de Dieu, priez pour nous pauvres pécheurs, maintenant et à l'heure de notre mort. Amen.
5: Je vous salue, Marie, pleine de grâce. Le Seigneur est avec vous. Vous êtes bénie entre toutes les femmes, et Jésus, le fruit de vos entrailles, est béni.
6: Sainte Marie, Mère de Dieu, priez pour nous pauvres pécheurs, maintenant et à l'heure de notre mort. Amen.
5: Je vous salue, Marie, pleine de grâce. Le Seigneur est avec vous. Vous êtes bénie entre toutes les femmes, et Jésus, le fruit de vos entrailles, est béni.
6: Sainte Marie, Mère de Dieu, priez pour nous pauvres pécheurs, maintenant et à l'heure de notre mort. Amen.
5: Je vous salue, Marie, pleine de grâce. Le Seigneur est avec vous. Vous êtes bénie entre toutes les femmes, et Jésus, le fruit de vos entrailles, est béni.
6: Sainte Marie, Mère de Dieu, priez pour nous pauvres pécheurs, maintenant et à l'heure de notre mort. Amen.
5: Je vous salue, Marie, pleine de grâce. Le Seigneur est avec vous. Vous êtes bénie entre toutes les femmes, et Jésus, le fruit de vos entrailles, est béni.
6: Sainte Marie, Mère de Dieu, priez pour nous pauvres pécheurs, maintenant et à l'heure de notre mort. Amen.
5: Je vous salue, Marie, pleine de grâce. Le Seigneur est avec vous. Vous êtes bénie entre toutes les femmes, et Jésus, le fruit de vos entrailles, est béni.
6: Sainte Marie, Mère de Dieu, priez pour nous pauvres pécheurs, maintenant et à l'heure de notre mort. Amen.

0: Ô Marie conçue sans péché,
1: priez pour nous qui avons recours à vous.
0: Deuxième mystère douloureux, la flagellation. Alors Pilate fit saisir Jésus pour qu'il soit flagellé. Ô Marie, secours des affligés, nous te prions pour tous ceux qui souffrent dans leur corps, spécialement nos malades. Que ton intercession leur donne la force dans l'épreuve et l'espérance du salut. Notre Père qui es aux cieux, que ton nom soit sanctifié, que ton règne vienne, que ta volonté soit faite sur la terre comme au ciel.
1: Donne-nous aujourd'hui notre pain de ce jour.

0: entrer en tentation, mais délivre-nous du mal. Amen.
1: Je vous salue, Marie, pleine de grâce. Le Seigneur est avec vous. Vous êtes bénie entre toutes les femmes, et Jésus, le fruit de vos entrailles, est béni.
0: Sainte Marie, Mère de Dieu, priez pour nous pauvres pécheurs, maintenant et à l'heure de notre mort. Amen.
1: Je vous salue, Marie, pleine de grâce. Le Seigneur est avec vous. Vous êtes bénie entre toutes les femmes, et Jésus, le fruit de vos entrailles, est béni.
0: Sainte Marie, Mère de Dieu, priez pour nous pauvres pécheurs, maintenant et à l'heure de notre mort. Amen.
1: Je vous salue, Marie, pleine de grâce. Le Seigneur est avec vous. Vous êtes bénie entre toutes les femmes, et Jésus, le fruit de vos entrailles, est béni.
0: Sainte Marie, Mère de Dieu, priez pour nous pauvres pécheurs, maintenant et à l'heure de notre mort. Amen.
1: Je vous salue, Marie, pleine de grâce. Le Seigneur est avec vous. Vous êtes bénie entre toutes les femmes, et Jésus, le fruit de vos entrailles, est béni.
0: Sainte Marie, Mère de Dieu, priez pour nous pauvres pécheurs, maintenant et à l'heure de notre mort. Amen.
1: Je vous salue, Marie, pleine de grâce. Le Seigneur est avec vous. Vous êtes bénie entre toutes les femmes, et Jésus, le fruit de vos entrailles, est béni.
0: Sainte Marie, Mère de Dieu, priez pour nous pauvres pécheurs, maintenant et à l'heure de notre mort. Amen.
1: Je vous salue, Marie, pleine de grâce. Le Seigneur est avec vous. Vous êtes bénie entre toutes les femmes, et Jésus, le fruit de vos entrailles, est béni.
0: Sainte Marie, Mère de Dieu, priez pour nous pauvres pécheurs, maintenant et à l'heure de notre mort. Amen.
1: Je vous salue, Marie, pleine de grâce. Le Seigneur est avec vous. Vous êtes bénie entre toutes les femmes, et Jésus, le fruit de vos entrailles, est béni.
0: Sainte Marie, Mère de Dieu, priez pour nous pauvres pécheurs, maintenant et à l'heure de notre mort. Amen.
1: Je vous salue, Marie, pleine de grâce. Le Seigneur est avec vous. Vous êtes bénie entre toutes les femmes, et Jésus, le fruit de vos entrailles, est béni.
0: Sainte Marie, Mère de Dieu, priez pour nous pauvres pécheurs, maintenant et à l'heure de notre mort. Amen.
1: Je vous salue, Marie, pleine de grâce. Le Seigneur est avec vous. Vous êtes bénie entre toutes les femmes, et Jésus, le fruit de vos entrailles, est béni.
0: Sainte Marie, Mère de Dieu, priez pour nous pauvres pécheurs, maintenant et à l'heure de notre mort. Amen.
1: Je vous salue, Marie, pleine de grâce. Le Seigneur est avec vous. Vous êtes bénie entre toutes les femmes, et Jésus, le fruit de vos entrailles, est béni.
0: Sainte Marie, Mère de Dieu, priez pour nous pauvres pécheurs, maintenant et à l'heure de notre mort. Amen.

0: Ô Marie conçue sans péché,
1: priez pour nous qui avons recours à vous.
0: Troisième mystère douloureux, le couronnement d'épines. Les soldats tressèrent une couronne et la posèrent sur la tête de Jésus, et pour se moquer de lui, ils s'agenouillaient devant lui en disant « Salut, roi des Juifs !» Ô Marie, Notre-Dame de Lourdes, nous te prions pour tous ceux qui exercent une responsabilité dans l'Église, qu'ils se laissent conduire par l'Esprit-Saint pour exercer leur ministère dans la charité et la vérité. Notre Père, qui es aux cieux, que ton nom soit sanctifié, que ton règne vienne, que ta volonté soit faite sur la terre comme au ciel.
2: Donne-nous aujourd'hui notre pain de ce jour. Pardonne-nous nos offenses, comme nous pardonnons aussi à ceux qui nous ont offensés. Et ne nous laisse pas entrer en tentation, mais délivre-nous du mal. Amen.
3: Je vous salue, Marie, pleine de grâce. Le Seigneur est avec vous. Vous êtes bénie entre toutes les femmes. Et Jésus, le fruit de vos entrailles, est béni.
4: Sainte Marie, Mère de Dieu, priez pour nous pauvres pécheurs, maintenant et à l'heure de notre mort. Amen.
3: Je vous salue, Marie, pleine de grâce. Le Seigneur est avec vous. Vous êtes bénie entre toutes les femmes. Et Jésus, le fruit de vos entrailles, est béni.
4: Sainte Marie, Mère de Dieu, priez pour nous pauvres pécheurs, maintenant et à l'heure de notre mort. Amen.
3: Je vous salue, Marie, pleine de grâce. Le Seigneur est avec vous. Vous êtes bénie entre toutes les femmes. Et Jésus, le fruit de vos entrailles, est béni.
4: Sainte Marie, Mère de Dieu, priez pour nous pauvres pécheurs, maintenant et à l'heure de notre mort. Amen.
3: Je vous salue, Marie, pleine de grâce. Le Seigneur est avec vous.

0: Je vous salue, Marie pleine de grâce. Le Seigneur est avec vous. Vous êtes bénie entre toutes les femmes. Et Jésus, le fruit de vos entrailles, est béni.
1: Sainte Marie, Mère de Dieu, priez pour nous pauvres pécheurs.
0: Je vous salue, Marie pleine de grâce. Le Seigneur est avec vous. Vous êtes bénie entre toutes les femmes. Et Jésus, le fruit de vos entrailles, est béni.
1: Sainte Marie, Mère de Dieu, priez pour nous pauvres pécheurs, maintenant et à l'heure de notre mort. Amen.
0: Je vous salue, Marie pleine de grâce. Le Seigneur est avec vous. Vous êtes bénie entre toutes les femmes, et Jésus, le fruit de vos entrailles, est béni.
1: Sainte Marie, Mère de Dieu, priez pour nous pauvres pécheurs, maintenant et à l'heure de notre mort. Amen.
0: Je vous salue, Marie pleine de grâce. Le Seigneur est avec vous. Vous êtes bénie entre toutes les femmes, et Jésus, le fruit de vos entrailles, est béni.
1: Sainte Marie, Mère de Dieu, priez pour nous.
0: Je vous salue, Marie pleine de grâce. Le Seigneur est avec vous. Vous êtes bénie entre toutes les femmes, et Jésus, le fruit de vos entrailles, est béni.
1: Sainte Marie, Mère de Dieu, priez pour nous pauvres pécheurs, maintenant et à l'heure de notre mort. Amen.
0: Je vous salue, Marie pleine de grâce. Le Seigneur est avec vous. Vous êtes bénie entre toutes les femmes, et Jésus, le fruit de vos entrailles, est béni.
1: Sainte Marie, Mère de Dieu, priez pour nous pauvres pécheurs, maintenant et à l'heure de notre mort. Amen.

0: Ô Marie conçue sans péché,
1: priez pour nous qui avons les recours à vous.
0: Quatrième mystère douloureux, le portement de croix. Comme ils l'emmenaient, ils prirent un certain Simon de Cyrène et ils le chargèrent de la croix pour qu'il la porte derrière Jésus. Ô Marie, reine des apôtres, nous te prions pour tous les jeunes que le Seigneur appelle à sa suite dans la vie sacerdotale ou dans la vie consacrée. Nous te recommandons en particulier tous ceux qui reçoivent en ces jours la grâce de l'ordination diaconale ou sacerdotale. Notre Père qui es aux cieux, que ton nom soit sanctifié, que ton règne vienne, que ta volonté soit faite sur la terre comme au ciel.
1: Donne-nous aujourd'hui notre pain de ce jour. Pardonne-nous nos offenses, comme nous pardonnons aussi à ceux qui nous ont offensés. Et ne nous laisse pas entrer en tentation, mais délivre-nous du mal. Amen.
2: Je vous salue, Marie, pleine de grâce. Le Seigneur est avec vous. Vous êtes bénie entre toutes les femmes, et Jésus, le fruit de vos entrailles, est béni.
1: Sainte Marie, Mère de Dieu, priez pour nous pauvres pécheurs, maintenant et à l'heure de notre mort. Amen.
2: Je vous salue, Marie, pleine de grâce. Le Seigneur est avec vous. Vous êtes bénie entre toutes les femmes, et Jésus, le fruit de vos entrailles, est béni.
1: Sainte Marie, Mère de Dieu, priez pour nous pauvres pécheurs, maintenant et à l'heure de notre mort. Amen.
2: Je vous salue, Marie, pleine de grâce. Le Seigneur est avec vous. Vous êtes bénie entre toutes les femmes, et Jésus, le fruit de vos entrailles, est béni.
1: Sainte Marie, Mère de Dieu, priez pour nous pauvres pécheurs, maintenant et à l'heure de notre mort. Amen.
2: Je vous salue, Marie, pleine de grâce. Le Seigneur est avec vous. Vous êtes bénie entre toutes les femmes, et Jésus, le fruit de vos entrailles, est béni.
1: Sainte Marie, Mère de Dieu, priez pour nous pauvres pécheurs, maintenant et à l'heure de notre mort. Amen.
2: Je vous salue, Marie, pleine de grâce. Le Seigneur est avec vous. Vous êtes bénie entre toutes les femmes, et Jésus, le fruit de vos entrailles, est béni.
1: Sainte Marie, Mère de Dieu, priez pour nous pauvres pécheurs, maintenant et à l'heure de notre mort. Amen.
2: Je vous salue, Marie, pleine de grâce. Le Seigneur est avec vous. Vous êtes bénie entre toutes les femmes, et Jésus, le fruit de vos entrailles, est béni.
1: Sainte Marie, Mère de Dieu, priez pour nous pauvres pécheurs, maintenant et à l'heure de notre mort. Amen.
2: Je vous salue, Marie, pleine de grâce. Le Seigneur est avec vous. Vous êtes bénie entre toutes les femmes, et Jésus, le fruit de vos entrailles, est béni.
1: Sainte Marie, Mère de Dieu, priez pour nous pauvres pécheurs, maintenant et à l'heure de notre mort. Amen.
2: Je vous salue, Marie, pleine de grâce. Le Seigneur est avec vous. Vous êtes bénie entre toutes les femmes, et Jésus, le fruit de vos entrailles, est béni.
1: Sainte Marie, Mère de Dieu, priez pour nous pauvres pécheurs, maintenant et à l'heure de notre mort. Amen.
2: Je vous salue, Marie, pleine de grâce. Le Seigneur est avec vous. Vous êtes bénie entre toutes les femmes, et Jésus, le fruit de vos entrailles, est béni.
1: Sainte Marie, Mère de Dieu, priez pour nous pauvres pécheurs, maintenant et à l'heure de notre mort. Amen.
2: Je vous salue, Marie, pleine de grâce. Le Seigneur est avec vous. Vous êtes bénie entre toutes les femmes, et Jésus, le fruit de vos entrailles, est béni.
1: Sainte Marie, Mère de Dieu, priez pour nous pauvres pécheurs, maintenant et à l'heure de notre mort. Amen.

0: Ô Marie conçue sans péché,
1: priez pour nous, pécheurs, et à l'heure de notre mort.
0: Cinquième mystère douloureux, la crucifixion et la mort de Jésus. Jésus, voyant sa mère et près d'elle le disciple qu'il aimait, dit à sa mère, « Femme, voici ton fils. » Puis il dit au disciple, « Voici ta mère. » Et à partir de cette heure-là, le disciple l'a pris chez lui. Ô Marie, secours des affligés, nous te prions pour tous nos défunts, afin qu'ils participent à la joie promise aux fidèles serviteurs. Notre Père, qui es aux cieux, que ton nom soit sanctifié, que ton règne vienne.

0: Excellent début de soirée à tous. Il est 18h sur les ondes de Radio Arc-en-Ciel et nous retrouvons nos confrères de Radio Vatican avec les informations internationales.
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2: Bonjour. Mobilisation internationale pour venir en aide au Venezuela plus de 24 heures après le double séisme qui a frappé le pays, le plus puissant depuis un siècle. Les équipes de secours venues du continent américain ou d'Europe s'organisent pour se déployer car sur place, la course contre la montre pour sauver les survivants prisonniers des décombres est engagée. Le dernier bilan fait état de 235 morts, plus de 4000 blessés, sans compter le nombre de disparus qui reste pour l'heure incertain. Selon les premiers témoignages et les images, les dégâts matériels sont considérables dans l'état de la Guaira, au nord de la capitale. Mais l'heure est encore à l'évaluation de l'ampleur de la catastrophe et des besoins. C'est ce que nous a expliqué le père Fernando Duarte, vicaire de la paroisse Saint-Jean-Eudes du diocèse de Petare, situé en périphérie de Caracas.
3: C'est une situation très déplorable car des immeubles ont été totalement détruits. Nous ne savons toujours pas exactement combien il y a de morts. Un climat anxiogène règne en ville, notamment autour de Petare où des personnes vivent dans des tentes, d'autres restent dans la rue et dans leurs voitures. Ils ont très peur de rentrer dans leurs appartements ou dans les immeubles.
4: Nous avons besoin d'eau, d'alimentation, de médicaments pour les enfants, les petits, les personnes âgées et les handicapés qui ont tout perdu et qui se trouvent actuellement à la rue. Nous demandons aux institutions de mettre en place les mécanismes adaptés pour que l'aide s'adresse en premier lieu à ceux qui se trouvent dans les pires conditions. Ici, la moitié du toit de notre église s'est effondrée sur la sacristie. Les maisons ont été éventrées, les murs sont tombés. C'est dans cet état que se trouve l'église, mais aussi de nombreux secteurs à Caracas qui ont vraiment été très affectés.
5: Varios sectores aquí en Caracas que fueron realmente muy, muy afectados.
2: Des propos recueillis par Augustin Asta et le pape a versé hier 100 000 euros pour l'aide humanitaire. Cette somme a été versée aux responsables de l'église du Venezuela par l'intermédiaire de l'aumônerie apostolique. Caritas Internationalis a également débloqué une première enveloppe de 100 000 euros pour les premiers secours en collaboration avec Caritas Venezuela. Aux États-Unis, c'est une immense victoire pour Donald Trump. Dans une décision rendue hier, la Cour suprême donne la possibilité au président de révoquer un statut migratoire pour les Syriens et les Haïtiens, le TPS. Le statut de protection temporaire, un statut migratoire qui dépend du pays d'origine. Donald Trump cherchait à mettre fin à ses programmes, comme il a cherché à le faire pour d'autres pays concernés. 350 000 Haïtiens et plus de 6 000 Syriens sont concernés. À Atlanta, il risque maintenant de perdre ce statut au risque d'être expulsé du pays. À Atlanta, en Géorgie, la communauté haïtienne redoute les conséquences. Le reportage d'Edouard Maille.
6: Les clients patientent dans ce restaurant haïtien où Angie Vélis sert les plats. Né en Haïti, il a la nationalité américaine, mais dans son entourage, l'inquiétude est immense.
3: Chez ceux qui se sentent assez forts pour en parler, parce que certains ne veulent même pas en parler, rien que d'y penser, ça fait peur. Ils se disent, ils pourraient vraiment m'arrêter, là, dans la rue, du jour au lendemain.
6: Le TPS permet aussi de demander un permis de travail et gagner sa vie légalement.
3: Le marché de l'emploi est déjà très difficile, les opportunités sont rares. Si on leur enlève ça, on les rend encore plus vulnérables, on les expose à toutes sortes de dangers.
6: Certains bénéficiaires vivent ici depuis plus de 15 ans, explique France Bourget, trésorier de l'organisation du Front Uni pour la diaspora haïtienne.
7: Certains ont construit leur vie aux États-Unis, certains ont eu leurs enfants ici. Qu'est-ce qui va se passer pour ces enfants?
6: Et cela ne serait pas sans conséquence pour l'économie américaine. Les 350 000 Haïtiens avec le TPS génèrent presque 6 milliards de dollars par an selon une étude.
7: Un tiers des bénéficiaires du TPS travaillent dans le secteur de la santé. Leur départ aura donc forcément des conséquences, comme dans les maisons de retraite aussi. Mais dans la restauration également, ou encore les espaces verts, où beaucoup d'entre eux travaillent.
6: L'élu républicain au Congrès, Mike Lawler, s'est alarmé de cette décision, estimant que la fin du TPS pour les Haïtiens provoquera une crise dans les hôpitaux, les maisons de retraite et les structures d'aide aux personnes handicapées. Atlanta, Edouard Maille pour Radio Vatican.
2: Retrouvailles hier après-midi à Antibes entre Emmanuel Macron et Giorgia Meloni. Le président français a accueilli la présidente du Conseil italien pour le premier sommet franco-italien depuis 2020. Mettant de côté leurs différences idéologiques, les deux dirigeants ont mis l'accent sur leurs priorités partagées, signant cet accord, notamment en matière de défense et d'immigration clandestine. Ils ont aussi lancé l'idée d'une coalition multinationale pour garantir la souveraineté du Liban à l'approche de la fin du mandat de la FINUL, la force intérimaire des Nations Unies. Les précisions de Marie-Christine Bonzo.
8: Le président français et la première ministre italienne ont balayé d'un revers de la main le souvenir de leurs tensions pour se focaliser sur ce qu'ils ont appelé les intérêts communs et les complémentarités stratégiques de leurs deux pays. Au total, ce sont 7 accords bilatéraux qui ont été signés, en particulier dans la production d'armement et dans les réacteurs nucléaires dits modulaires. La France et l'Italie vont aussi créer une brigade conjointe de police pour lutter contre l'immigration clandestine et la criminalité transfrontalière. Sur le plan international, les deux dirigeants ont décidé de prôner la formation d'une coalition pour succéder à la FINUL, dont le mandat se termine en décembre. Le but est de garantir que le gouvernement libanais ait le monopole de l'utilisation de la force et le contrôle de l'ensemble du territoire, a expliqué Giorgia Meloni, tandis qu'Emmanuel Macron a précisé que cette coalition viserait au désarmement du Hezbollah. En filigrane du sommet franco-italien figuraient les relations avec les États-Unis de Donald Trump, avec lequel Giorgia Meloni est désormais en froid. Notre rôle, c'est de garder les Américains avec nous, mais chaque jour, de renforcer notre indépendance, a indiqué le président Macron. Marie-Christine Bonzon, pour Radio Vatican.
2: Le Nigeria réforme profondément sa police. Mercredi, le Sénat a approuvé un projet de loi visant à permettre aux États fédérés de créer leur propre force de police. La Chambre basse avait approuvé le texte plus tôt ce mois-ci. Pour le pays, il s'agit d'une refonte d'envergure de la sécurité nationale. Les détails à Abuja d'Ishaka Degboye.
9: Cette législation remplace le cadre actuel de la force de police du Nigeria par une structure duale composée d'un service de police fédéral et du service de police des États. Une disposition clé du projet de loi habilite le gouverneur des États à nommer les commissaires de police de leurs États respectifs sous réserve de confirmation par les assemblées législatives de ces États. Afin d'apaiser les craintes d'éventuels abus de la structure policière proposée, les législateurs ont intégré des garanties visant à protéger les libertés publiques et civiles. Le président Bola Tinubu avait auparavant déclaré que la création des polices d'État était indispensable pour lutter contre l'insécurité et avait exhorté les législateurs à accélérer l'examen des projets de loi y afférents. Les détracteurs, quant à eux, s'inquiètent des possibles ingérences politiques des gouverneurs d'État. Ce regain d'intérêt pour les polices d'État intervient dans un contexte de préoccupations croissantes liées à l'insécurité, aux enlèvements de masse estimés à 900 selon l'ONG ACLED dans certaines régions du Nigeria cette année. Ishaka Degboye, Radio Vatican, Abuja.

0: confrères de Radio Vatican, c'était les informations internationales. Et nous vous proposons le cinquième et dernier volet de notre série Halte spirituelle de cette semaine sur la fraternité avec les étrangers, ce que dit l'Église. Nous retrouvons Madeleine Vatel et à son micro le frère dominicain Jacques Benoît Rocher.
1: Pourquoi l'accueil des migrants et du réfugié continue-t-il de nous bousculer depuis plusieurs siècles déjà? L'arrivée de ces personnes, parfois de façon inattendue, dans nos villes, dans nos vies, nous presse d'adopter un comportement. Mais comment discerner la juste participation à leur accueil? Alors, parmi les résistances apparaissent ce qui est de l'ordre de l'identité d'une nation, de son patrimoine immatériel. Qu'est-ce qui est remis en cause dans notre culture, dans notre foi aussi peut-être? Pour mieux comprendre comment associer notre réflexion sur les migrations à notre foi, nous revenons avec le frère Jacques Benoît Rocher sur ce qui est touché dans la culture de ceux qui accueillent. Bonjour.
2: Bonjour.
1: Vous êtes dominicain au couvent de Lyon et dans votre ouvrage « Les frontières d'un discours » publié aux éditions du Cerf, vous évoquez un sondage dans lequel les catholiques sont justement particulièrement touchés par cette question des migrations. Ils sont plus touchés que les autres. Pourquoi ?
2: En tout cas, on voit dans ce sondage et dans beaucoup d'autres sondages, qui c'est une constante, que les catholiques pratiquants sont plus rétifs à l'accueil de l'étranger que l'ensemble de la population française. Ils sont surreprésentés dans les déclarations du type « accueillir des étrangers, ça va créer un appel d'air » ou bien « on risque de déstabiliser notre pays si on accueille trop largement ».
1: Ou bien la France ne peut peut-être pas accueillir ces nouvelles populations migrantes. Ces personnes fuient la guerre et la misère. Que savons-nous véritablement d'elles? Il y a une forme aussi de suspicion. Ces craintes, on peut aussi les entendre. Dans quelle mesure est-ce que la pratique justement chrétienne peut permettre un discernement différent? Est-ce qu'il est intéressant de nourrir justement sa réflexion encore plus par rapport à cette question? Ou est-ce que la réalité aussi peut parfois apparaître comme une menace?
2: Je crois que d'abord, il faut entendre ces remarques de beaucoup de chrétiens, ces peurs, ces manifestations finalement de craintes qui peuvent être mises en avant dans ces sondages, sans trop vite culpabiliser encore une fois et sans trop vite stigmatiser quelqu'un en étant un affreux réactionnaire parce qu'il a ce type de propos. Voilà, je crois qu'il y a aussi une crainte qui témoigne d'un attachement fidèle à l'Évangile de la part de ces personnes.
1: Du reste, certains le font aussi au nom de leur foi.
2: Beaucoup le font au nom de leur foi, et même parfois, c'est pas incompatible avec certains comportements. Vous voyez, j'ai déjà vu des chrétiens qui étaient très rétifs à l'accueil de l'étranger, mais qui en même temps allaient faire un sandwich quand dans leur paroisse, il y avait un groupe de migrants qui se présentait. Donc voilà, il faut aussi distinguer ce qui va être de l'ordre d'une aide ponctuelle et d'une opinion politique.
1: Alors là encore, le pape François, par son histoire, est sensible justement à ces mouvements de population, à la migration, à l'accueil d'une autre population dans sa propre culture. Qu'est-ce qui nous en dit et en quoi ça a pu aussi avoir une importance sur ses propres déclarations vis-à-vis des migrations?
2: Alors, c'est vrai que le pape François, lui, il est fils de migrants, il l'a beaucoup rappelé, puisque ses parents avaient migré d'Italie vers l'Argentine avant sa naissance et que lui a grandi en Argentine dans ce climat qui faisait référence à l'Italie. Mais au-delà du détail quelque part biographique, même s'il a son importance, je crois que le pape François insiste paradoxalement sur l'importance de la culture et sur l'importance de l'identité que peuvent avoir les différents peuples. J'insiste là-dessus parce qu'on a souvent caricaturé sa pensée là-dessus. On a un peu fait du pape François une espèce de chantre d'une culture mondiale comme ça, mondialisée, qui aurait pas de différence. Et c'est tout l'inverse qu'il dit dans tous ses textes. Il dit « chaque peuple a sa culture particulière ». Dans certains cas, elle doit même être préservée. C'est le cas, par exemple, des peuples d'Amazonie, où il dit, malheureusement, l'exploitation de l'Amazonie fait qu'on perd ces richesses qui viennent de peuples particuliers. Mais il ajoute en même temps, le fait de justement chérir sa culture particulière ne doit pas conduire à la préserver comme on la mettrait dans un congélateur, mais justement à faire en sorte qu'elle soit ouverte à d'autres cultures. Donc son but, c'est jamais de dire on veut une espèce de culture mondiale où tout le monde pense pareil. C'est exactement l'inverse, c'est de dire au contraire il faut une pluralité de cultures et pour avoir une bonne pluralité, il faut s'ouvrir à l'autre.
1: Est-ce que on peut associer la foi catholique à la peur en fait? Est-ce que c'est pas antinomique aussi?
2: Ça peut être antinomique parce qu'on sait ce que dit le Christ, hein, n'ayez pas peur, et puis ça a été repris par Jean-Paul II au début de son pontificat. Mais je crois qu'il faut jamais trop vite moraliser les émotions. La peur, elle peut être aussi une bonne conseillère si elle nous indique qu'il y a un danger grave qui se profile. Donc voilà, elle peut être paralysante, mais elle peut être aussi une bonne conseillère dans certains cas.

0: Frère Jacques Benoît Rocher, on évoque avec vous la culture d'un pays et l'arrivée des étrangers. Comment est-ce que vous, finalement, comme dominicain, est-ce que vous vivez cette question-là? C'est-à-dire à la fois d'avoir un couvent qui est installé dans un pays étranger avec d'autres mœurs. Comment est-ce que vous-même, en France, dans vos couvents, vous accueillez des dominicains venus de tous les pays? Est-ce que vous percevez cette arrivée d'une culture qui vient parfois un peu bousculer la vôtre tout en ayant une foi commune? Comment vous tenez les deux bouts?
1: Bah, c'est toujours un travail d'équilibriste, mais je crois que justement la vie commune avec des personnes qui viennent d'autres cultures, d'autres nationalités, elle nous rappelle que les cultures nous façonnent. Au-delà même de ce qu'on pourrait imaginer, on a tous une même foi catholique, on a même tous la même constitution dominicaine et beaucoup de fondamentaux qu'on partage, mais une culture nous façonne. Et c'est assez fascinant justement de le voir ça au quotidien. Mais je crois que c'est aussi une belle expérience spirituelle. Je vous raconte juste une petite anecdote qui me vient d'un frère polonais qui avait toujours grandi en Pologne et qui m'a raconté son premier Noël en France. Et il m'a dit, il y a énormément de choses. Moi, j'étais persuadé que c'était comme ça qu'on fête Noël dans la bonne religion catholique. Puis je me suis rendu compte, en fait, que c'était une pratique qui était typique de la Pologne, mais qu'on retrouve pas ailleurs. Et ça l'a aidé dans sa foi en disant, je fais aussi un peu le tri de ce qui est de l'ordre, finalement, d'éléments qui viennent de ma culture et qui, à un moment donné, étaient importants. Et puis, qu'est-ce qui est le cœur aussi de ma foi?
0: Et si on remonte un peu dans votre tradition chrétienne, dans aussi les grandes figures spirituelles et chrétiennes chez les dominicains, je pense à Saint Thomas d'Aquin, mais peut-être que vous nous citerez d'autres pères de l'Église, ce lien justement de la culture de l'autre et de sa religion, et

0: sa portée pour le christianisme. Donc il y a quelque chose de très saisissant là-dedans, de voir comment est-ce qu'un grand docteur chrétien va s'inspirer d'abord d'un philosophe païen pour penser sa foi. Voilà, il y a quelque chose de mobilisant. Et il a surtout, Thomas d'Aquin, cette très belle réflexion où il dit que la grandeur de Dieu est mieux manifestée par la pluralité que par l'uniformité.
1: Alors, ce que vous évoquez, ça évoque aussi la question de la vocation. Est-ce que chacun est appelé, vous, votre couvent, à accueillir de la même manière qu'une famille, à accueillir de la même manière qu'une ville ? Finalement, à chaque échelle, ces questions d'accueil de l'étranger se posent aussi.
0: Ça se pose à chaque niveau, je crois. Ça c'est clair. Et je pense que c'est extrêmement important de le garder en tête. Parce qu'il me semble qu'aujourd'hui, on a un peu une vision uniformisante de ce que devrait faire le bon chrétien. Le bon chrétien, il doit accueillir inconditionnellement. Et ça dépend de notre état de vie, ça dépend de notre implication dans telle et telle problématique. Une communauté religieuse, elle va accueillir différemment qu'une famille. Et puis peut-être que la famille Dupont va accueillir différemment que la famille Martin. Voilà, il peut y avoir des difficultés qui sont propres à une famille ou des possibilités qui sont propres à une famille qui sont pas exactement les mêmes. Et je crois qu'il faut arrêter d'essayer de réduire les chrétiens à une armée de clones. On a chacun des spécificités dans la mesure où on suit l'injonction du Christ qui est toujours d'être à l'écoute du plus pauvre et qui vient frapper à notre porte. Mais on peut y répondre de façon diverse. Et ça, il ne faut pas l'oublier.
1: Merci infiniment, frère Jacques-Benoît Rocher, d'avoir été avec nous pour réfléchir justement sur la doctrine sociale de l'Église, mais aussi sur ce que nous dit la Bible de l'accueil de l'étranger. On l'a vu, c'est extrêmement complexe. Je rappelle que vous êtes l'auteur d'un livre qui s'appelle « Les frontières d'un discours », publié aux éditions du CERF, sur lequel vous revenez justement sur les discours des papes et sur la tradition de l'Église, sur cette question de l'accueil de l'étranger. Vous êtes actuellement au couvent dominicain du Saint-Nom de Jésus à Lyon. Vous enseignez la morale sociale et politique à la faculté de théologie de l'Université catholique de Lyon. Merci aussi à Christophe Morag pour la technique. À bientôt.
0: Merci.

Merci aux frères dominicains Jacques-Benoît Rocher de nous avoir accompagnés tout au long de cette semaine en compagnie de Madeleine Vatel pour l'émission Halte spirituelle sur le thème fraternité avec les étrangers, ce que dit l'Église. C'était le cinquième et dernier volet. Si vous avez envie de les réécouter, eh bien, nous vous les proposons le samedi à 19h30. Nous poursuivons avec Laurent Giboski. Porte ouverte à qui viendra.

Et nous poursuivons en musique avant de retrouver dès 18h30 nos confrères du magazine Tous Frères. Nous poursuivons tout d'abord avec Tim Zeny.

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1: Merci à tous de votre fidélité. Il est 18h passé de 30 minutes sur les ondes de Radio Arc-en-Ciel. Nous retrouvons nos confrères du magazine Tous Frères. Ils nous invitent à méditer sur le verbe « renaître ».

0: Bonjour, très heureuse de vous retrouver pour ce nouveau numéro de Tous Frères. Aujourd'hui, que diriez-vous de renaître ? Dans la religion catholique, pour les catéchumènes, renaître, c'est accepter de se laisser transformer, de cheminer vers une nouvelle vie de foi. Lumière donc sur celles et ceux qui, à l'âge adulte, choisissent de demander le baptême en Outre-mer. Cap sur la Martinique avec une quarantaine de catéchumènes qui se préparent au baptême. Parmi eux, Célia, 33 ans, mère de deux enfants. Elle nous explique son cheminement vers cette renaissance. Rencontre ensuite avec Yannick, un accompagnateur de catéchumènes. Avant de dire oui, il a longtemps hésité, mais il découvre que transmettre, c'est aussi approfondir sa propre foi. Accompagner devient pour lui une manière de renaître. Dans la chronique cette semaine, nous verrons les rites permettant d'intégrer une religion. Renaître, comme dans l'histoire du haut fonctionnaire, dans le Nouveau Testament, précisément dans les Actes des Apôtres, Luciano nous raconte comment une simple rencontre a transformé cet homme.
1: Mais quel trésor cet homme vient-il de trouver au milieu du désert ? Pour le savoir, embarquez avec moi dans ce récit issu des Actes des Apôtres. Un jour, l'ange du Seigneur, le voici, il vient apporter un message à l'apôtre Philippe. Mets-toi en marche en direction du sud, prends la route qui descend de Jérusalem à Gaza, elle est déserte. Aussitôt, Philippe se met en route. En chemin, il aperçoit un homme, un Éthiopien, haut fonctionnaire au service de la reine d'Éthiopie. Il est en train de lire, assis, sur son char. L'Esprit du Seigneur dit à Philippe, « Approche et rejoins ce char. » Philippe se met à courir. Il entend cet étranger lire le prophète Isaïe. Il lui demande, « Comprends-tu ce que tu lis ?» L'Éthiopien répond, « Et comment le pourrais-je s'il n'y a personne pour me guider ?» Il invite alors Philippe à monter à ses côtés. Le passage parlait d'une brebis conduite à l'abattoir, d'un agneau qui n'ouvre pas la bouche devant le tondeur, d'une vie retranchée de la terre. L'étranger interpelle Philippe. « Dis-moi, je te prie, de qui le prophète parle-t-il » Alors l'apôtre lui annonce la bonne nouvelle. « Cette brebis, c'est Jésus qui a donné sa vie pour nous sauver. » Ils poursuivent leur route tout en discutant de Dieu et arrivent à un point d'eau. L'Éthiopien s'exclame « Voici de l'eau. Qu'est-ce qui empêche que je sois baptisé ?» Il fait arrêter le char et descendent tous les deux dans l'eau. Philippe le baptise et à peine sont-ils sortis de l'eau que l'Esprit du Seigneur emporte l'apôtre. L'Éthiopien ne le voit plus, mais n'est pas troublé pour autant. Il poursuit sa route, le cœur joyeux. Ainsi, il aura suffi d'une discussion pour faire basculer la vie de cet étranger. Philippe a été un témoin qui lui a permis de rencontrer Jésus, le ressuscité. Voilà, maintenant vous savez quel trésor cet homme a trouvé dans le désert. Ce sont les eaux du baptême par lesquelles il a pu renaître. Et c'est un événement si fort qu'on en parle encore aujourd'hui.
0: Et nous allons continuer à en parler avec Aurélie. Bonjour Aurélie.
2: Bonjour Muriel.
0: Vous savez où je vous emmène ce matin ?
2: Non, dites-moi.
0: Eh bien, direction la Martinique, chez moi. Mais avant Aurélie, qu'est-ce qu'un catéchumène ?
2: Alors, un catéchumène, c'est un postulant au baptême. Ce sont des personnes qui n'ont pas été baptisées enfants et qui font cette demande en leur nom propre. En France, il faut savoir que le nombre de catéchumènes a augmenté de 45% en 2025 par rapport à l'année précédente. C'est presque 18 000 adultes et adolescents qui ont été baptisés cette année-là. Et regardez, c'est un phénomène qui touche évidemment les Outre-mer. Regardez ici tous les catéchumènes. Dont,
0: en Martinique, avec
2: voilà,
0: Monseigneur David Macaire au milieu, exactement. Et donc, nous avons pu suivre plusieurs de ces catéchumènes.
2: Tout à fait, et une en particulier, regardez, c'est Célia. Elle est mère de famille, elle a 33 ans et c'est une future baptisée. La préparation d'un catéchumène peut durer entre 1 et 3 ans. Les futurs baptisés vont vivre trois grandes célébrations. D'abord, l'entrée en catéchuménat, puis l'appel décisif auquel nous avons assisté, et enfin, la célébration du sacrement du baptême. Par quelles étapes passent les catéchumènes pour renaître en chrétien ? Reportage de Nicolas Caclin, Kenzo Marcelin et Laurent Vieuxfort.
1: «
3: Vous êtes sûr?
4: C'est bien, je vous ai fait douter. Dans l'ancien ou dans le nouveau?
3: Dans l'ancien. Ah, c'est bien parce que certaines personnes, quand je dis ça, me disent
5: c'est au milieu des deux.
6: Paul Rogon est diacre. Il enseigne la Bible à une vingtaine de personnes. En retraite spirituelle au foyer de charité, elles ont toutes un point commun, se préparer à un moment important de leur vie, leur baptême. Et au programme pour ces catéchumènes, lecture de la Bible, prière, confession. Pour le père Emmanuel N., le responsable du foyer de charité, ce temps à l'écart du monde permet aux catéchumènes de discerner leur appel et de se préparer à renaître dans la foi.
7: Ils sont 6 jours, finalement, avec le Seigneur, dont 5 jours en silence. Donc ça veut dire que souvent, même les personnes n'ont jamais fait cette expérience d'être là en silence, avec pas en ne faisant rien, mais en étant à l'écoute de la parole de Dieu, un temps personnel, un temps avec le Seigneur, avec d'autres aussi, mais sans qu'il y ait d'échange entre les participants. Seulement au début de la retraite, au tout début, le premier repas, et ensuite à la fin, à partir du samedi soir.
6: Se reconnecter avec Dieu, du haut de ses 17 ans, Eden est le plus jeune catéchumène du groupe. Ici, il est venu chercher le recueillement nécessaire avant le baptême. Renaître en enfant de Dieu, un choix qu'il a mûri depuis 2 années.
8: Je suis venu chercher Dieu, tout simplement. Dieu est vraiment cette relation d'amour qu'on peut avoir qu'avec le silence.
6: Célia, elle, n'a pas pu participer à cette première retraite avec Eden et les autres. Mais dans ce parc calme et paisible, elle prend, elle aussi, le temps de se retrouver seule avec elle-même pour se préparer à recevoir le sacrement du baptême.
9: La retraite spirituelle est importante dans la vie de tous les jours. Pas forcément de le faire souvent, mais au moins une fois dans l'année. Ça permet de se retrouver, comme je disais, et de se sentir bien au fond de soi et être en paix avec soi-même.
10: Coucou les garçons, ça va? Vous avancez bien sur les devants?
6: À 33 ans, Célia est mère de 2 enfants. Chaque jour, elle doit jongler entre son travail de vendeuse et sa vie de famille.
11: Alors, je veux contrôler un peu ce que tu fais, Hakim, pour voir si tu as avancé sur la lecture.
6: Pendant que ses enfants font leurs devoirs, Célia, elle aussi, se met à l'étude, mais pas de mathématiques ni de dictées. Au programme, lecture de la Bible et préparation au baptême. Célia a toujours grandi avec la parole de Dieu. Prière et recueillement ont toujours rythmé son quotidien. Pourtant, à l'âge de 7 ans, elle fait une découverte inattendue.
11: C'est quand je voyais mes copines d'école qui parlaient de catéchisme, de scout et tout. Donc je me disais, c'est quoi en fait? Elle me disait, tu sais pas c'est quoi? Je dis non, mais t'es baptisée. Et c'est de là qu'après l'école, j'ai demandé à ma mère, elle m'a dit non. Toi et ton frère, les 2 derniers, en fait, n'ont pas été baptisés.
6: Malgré son jeune âge, Célia ne fait pas de cette annonce une fatalité. Elle poursuit sa vie, trouve un travail, a des enfants, mais au fond d'elle, un sentiment persiste, comme un appel intérieur.
11: Je sentais au fond de moi que j'avais un vide, il me manquait quelque chose que je n'avais pas. Il y avait toujours cette voix qui me disait, c'est le baptême, le baptême, le baptême.
6: En 2025, Célia décide finalement de franchir le pas et demande le baptême. Le chemin n'est pas simple, certaines étapes prennent du temps, les démarches doivent parfois être recommencées, mais rien ne vient ébranler sa détermination.
11: Début décembre, elle me dit, Célia, c'est bon, tu es inscrite sur la liste pour pouvoir faire ton baptême. J'ai une immense, je ne sais pas, j'ai crié, j'ai sauté de joie.
6: Aujourd'hui, les préparatifs commencent et pour être prête le jour J, elle a rendez-vous chez la coiffeuse. Une coiffeuse pas tout à fait comme les autres.
12: Bonjour, bonjour.
6: Guylaine, sa coiffeuse, n'est autre que la future marraine de Célia. Un choix mûrement réfléchi, loin d'être anodin.
11: Elle m'avait demandé pourquoi je l'ai choisie. Parce que ça fait plus de 10 ans qu'on se connaît. Et en fait, quand j'ai perdu ma mère, elle a été une mère pour moi. Elle a été un soutien, un pilier. Elle a toujours été là.
13: Le rôle d'une marraine, c'est le rôle d'une maman. Dans les moments difficiles, dans les moments où elle a besoin de moi, dans les moments où elle se sent seule bon, pour pouvoir parler avec elle, la conseiller. Voilà quoi. Une maman est faite pour ça.
6: À la cathédrale de Fort-de-France, Célia, accompagnée de sa marraine, retrouve les autres catéchumènes du diocèse. Tous participent aujourd'hui à une étape essentielle, l'appel décisif.
5: Par le baptême que nous recevons, le baptême sacramentel, nous entrons.
6: Cette célébration, présidée par Mgr David Macaire, marque la dernière étape avant la réception du sacrement du baptême.
14: Ils vont devoir répondre « me voici ». Donc ils répondent à Dieu « me voici ». Je confirme, je réponds à ton appel et je suis vraiment en phase avec cette démarche d'aller au sacrement de l'initiation chrétienne.
6: Cette année, ils sont 47 catéchumènes à avoir fait le choix de demander le baptême et de renaître en enfant de Dieu, un nombre qui ne cesse d'augmenter au sein du diocèse de Martinique.
15: C'était une émotion très forte, vraiment un pincement au cœur. Ça m'a fait pleurer. Et j'ai dit, enfin, maintenant je suis dans le bain pour pouvoir cheminer vers mon baptême.
6: Pour Célia et les autres catéchumènes, le rendez-vous est désormais fixé. La nuit de Pâques où ils recevront le baptême. Un sacrement qui marque pour eux l'entrée dans l'Église et le début d'une vie nouvelle.
0: Continuons à parler des catéchumènes et de leur accompagnateur avec notre invité depuis la Guyane, Victor René. Bonjour, alors vous êtes diacre et responsable du catéchuménat pour le diocèse de Cayenne. Vous aimez qu'on vous appelle frère Victor. Alors justement, qu'est-ce qui vous a poussé, vous, à accompagner des catéchumènes?
16: Oui, bonjour tout le monde, oui. Alors j'allais tous les matins à la cathédrale, à la messe du matin et parfois le soir. Et un beau jour, c'était en 2005, je crois, 2005-2006, une dame m'appelle à la sortie juste après la messe et elle me dit « Est-ce que ça vous dirait d'accompagner un jeune qui souhaite être baptisé, qui sera baptisé ?» Je lui dis « Oui, mais je ne sais pas comment faire. » Elle me rassure, elle me dit « Non, je serai avec vous, on sera en binôme, je vais vous préparer. » Et ensuite, ça vous dit, et c'est parti. Elle est restée avec moi pendant, je dirais, 4-5 mois. Et puis, elle m'a laissé tout seul accompagner ce jeune.
2: À travers cet accompagnement, vous aussi, vous avez eu une conversion. Finalement, certains catéchumènes passent d'une autre religion à la religion catholique. Mais pourquoi le terme de conversion, il concerne tous les catéchumènes?
16: Alors, le terme de conversion concerne tous les catéchumènes, mais pas que les catéchumènes, parce que beaucoup de personnes qui sont baptisées et même confirmées, qui se sont éloignées de l'Église, eh bien, reviennent. Et c'est un demi-tour, un retour véritablement à la source. Alors, cette conversion vient du fait parce que il y a des difficultés, je dirais, familiales. Des difficultés pour le bien-être, parce que le bien-être, quand on cherche le bien-être, c'est avoir une maison, avoir une voiture, avoir une famille, avoir un entourage, avoir des amis, et même des collègues, vivre bien dans la société. Donc ça concerne le bien-être, mais ça concerne aussi la bonne santé. D'autres personnes souffrent dans leur chair, d'autres personnes souffrent dans leur cœur. Il y a des souffrances, des blessures qu'on n'arrive pas à guérir. Donc tous ces points-là, et aussi, beaucoup cherchent la paix. Ils ont tout, mais on n'a pas cette paix qui nous permet d'être, comment dirais-je, bien dans notre cœur, dans notre âme et dans notre chair, et partage ce vivant avec les autres.
2: Et parlez-nous des profils des personnes qui demandent le baptême à l'âge adulte. Qui sont ces personnes?
16: Alors, une grande majorité demande à être baptisée parce qu'ils se sont rendus compte qu'on leur a proposé d'être parrain ou marraine, et ils se rendent compte qu'ils ne sont pas chrétiens. Ils ne sont pas baptisés. Certains sont baptisés, ne sont pas confirmés. Et là, ils se disent, ouf, je veux bien être parrain ou marraine, mais j'ai ce problème. Donc, assez souvent, ils viennent pour cela en disant, mais bon, je vais me faire baptiser pour être parrain ou marraine. Et quand on leur explique et ils commencent ce cheminement, ils découvrent que c'est une richesse et ils vont beaucoup plus loin. Et cette conversion, généralement, ne s'arrête pas toujours là, puisqu'on les accompagne, on les prépare, mais aussi on les incite à intégrer la communauté, intégrer la communauté, c'est rentrer dans une pastorale, dans un service d'église, ou même, si ce n'est pas forcément dans l'église, mais dans la paroisse ou dans la commune elle-même.
0: On a compris que les catéchumènes étaient une richesse pour l'église. Selon vous, pourquoi l'église a-t-elle aussi besoin des catéchumènes ?
16: Alors, l'église a besoin des catéchumènes, puisque c'est, non seulement c'est une richesse, mais ça permet à l'église, justement, de jouer véritablement son rôle. Son rôle qui est, comme Jésus l'a dit, je ne suis pas venu pour être servi, je pense que c'est Matthieu 20, 28, mais pour servir. Et l'Église est au service, justement, des enfants de Dieu, de nous, créatures, afin d'être enfants de Dieu, nous sommes des créatures de Dieu. Et l'Église est là pour nous servir, accompagner et montrer le chemin, montrer Jésus, justement, à ces personnes qui cherchent Dieu, qui cherchent.
2: On peut parler de la diversité aussi de la Guyane. Les profils sont très différents, il y a une grande diversité. Est-ce que ça change aussi la manière d'accompagner en fonction des personnes ?
16: Alors, en Guyane, c'est très, très particulier. Je prends mon cas. J'accompagne encore beaucoup de personnes et les profils sont très, très différents. Je pense qu'en Guyane, peut-être à Mayotte ou d'autres endroits, c'est le département où on a le plus de personnes venant d'horizons différents. Cette année, nous avons beaucoup de Libanais, beaucoup de Syriens. Nous avons une grande majorité d'Haïtiens. De Bushilingué, le peuple, après les autochtones amérindiens qui sont ici, nous avons les Bushilingué qui sont issus de l'esclavage, les descendants des anciens esclaves qui sont restés et qui ont fui dans les bois pour, échapper à l'atrocité de l'esclavage. Eh bien, ces descendants sont là, nous les rencontrons, nous les accompagnons, et sans compter les autres, peuples qui viennent en Guyane. C'est un département où il y a beaucoup de personnes venant d'ailleurs.
0: Justement, vous disiez que vous les accompagnez. Comment faire pour que les nouveaux baptisés persévèrent et s'intègrent dans la communauté chrétienne ?
16: Eh bien, l'accueil est important. L'accompagnement est une chose, mais il faut savoir les accueillir, les mettre en confiance. Et ça, les services, les accompagnateurs sont préparés à cela. Nous essayons de connaître leur parcours, pourquoi ils sont là, qu'est-ce qu'ils ont vécu véritablement. Et à partir de cet échange, parce que nous nous présentons, nous parlons aussi de notre vie pour leur montrer que nous sommes comme eux, nous venons assez souvent, nous avons vécu les mêmes choses qu'eux, nous avons aussi des blessures. Donc, ils ont en face d'eux des personnes qui ne sont pas des super accompagnateurs, des super chrétiens. On les rassure, on leur parle de notre vie. Et à ce moment-là, on s'ouvre à eux et ils s'ouvrent à nous et nous pouvons les accompagner. Nous allons les retrouver là où ils se trouvent au moment où cette rencontre se fait. Donc, Merci. Nous allons à leur rencontre et nous les accompagnons.
0: Merci beaucoup, Victor René. Je rappelle que vous êtes diacre et responsable du catéchuménat pour le diocèse de Cayenne. Merci à vous. Aurélie, vous savez quoi ? Bon, on va chez moi.
2: Exactement. Ah oui, je suis
0: du côté de la Réunion, précisément, à Saint-Denis, rencontrer un autre accompagnateur de catéchumène.
2: Exactement, Muriel, regardez, il s'appelle Yannick. Alors, il est professeur dans un lycée et depuis 2 ans, il accompagne donc les adultes vers le baptême.
0: Et qui, Yannick, a-t-il accompagné justement sur le chemin du baptême ?
2: Tout à fait, parce que les profils sont différents aussi à la Réunion. Regardez, il accompagne cette année Marie. Marie, elle est libanaise, elle vient d'une famille catholique, mais elle n'a jamais été baptisée. En Angleterre, elle a fréquenté une église catholique et arrivée à La Réunion, elle a décidé de franchir le pas. Comment accompagner l'autre dans sa renaissance spirituelle ? Reportage d'Amandine Rivière.

0: suis devenu accompagnateur catéchumène suite à une demande du père Laurent, à l'époque, de la paroisse de la Délivrance. Il a fallu mener une réflexion parce que c'est quand même une grande responsabilité. La famille, bien entendu, était contente et c'était naturel et logique d'accompagner les catéchumènes puisque nous-mêmes, on est investis dans la paroisse de la Délivrance. Ça fait partie de notre vie chrétienne aussi, donner ce qu'on reçoit. Ce n'est pas aussi de formation, mais on a par contre l'aide des anciens. Par exemple, chez nous, il y a un coordonnateur. Au début, il venait avec moi pour m'aider une fois par mois, en fonction des disponibilités. On se rencontre à la paroisse.
1: Alors, ça fait 2 ans que j'accompagne Marie vers le baptême.
2: Bonjour. Vous allez bien ?
3: Ça va, même.
0: Mon rôle, c'est d'accompagner vers la foi. Ça passe par la lecture de la parole, à répondre à leurs questions. Tout dépend des besoins aussi en même temps des catéchumènes.
1: Là, on a une salle pour les recevoir et les accompagner.
2: Seigneur, de confiance, ce temps de rencontre, c'est toi qui es la source. Alors viens nous guider, viens nous inspirer.
4: J'ai vécu beaucoup d'épreuves. Quand je rencontrais Yannick, j'ai demandé avec lui, est-ce qu'il peut venir mon parrain pour m'accompagner dans mon cheminement? C'est plutôt un guide pour aller plus dans le chemin de Jésus.
0: Alors, accompagner un catéchumène, oui, ça fait grandir la foi. Ça me donne l'occasion d'aller aussi chercher peut-être des réponses là où je ne me suis jamais posé de questions. Ça m'aide à grandir en tous les cas. Mon métier en tant que prof m'aide un peu à mettre en place des outils ou les moyens pour former, mais c'est juste un moyen de plus. Mais voilà. Sinon, le reste vient vraiment du Seigneur et de l'Esprit Saint qui vient me guider dans tout ce que je fais.
4: Père, qui es aux cieux, que ton nom soit sanctifié, que ton règne vienne. Je suis très contente que moi, je vais prendre mon baptême bientôt, le vide pascal, pour le Pâques, que nous reçoivons tous ces derniers cadeaux que Jésus va me donner.
0: Elle a grandi en fonction de ce qu'elle comprend et elle a changé énormément. Je serai présent pour son baptême, qu'elle va renaître de nouveau. Donc, recevoir l'eau du baptême, être présent, c'est fort. Donc, je vais continuer l'aventure pour accompagner les catéchumènes. J'incite les personnes à devenir accompagnateurs catéchumènes parce que c'est bien de donner ce qu'on a reçu, parce qu'on reçoit tous plein de choses de Dieu et donc le retransmettre aux catéchumènes.
5: Et dans la chronique cette semaine avec vous, Aurélie, vous allez nous expliquer quels sont les différents rites pour pouvoir entrer dans une nouvelle religion.
6: Exactement, Muriel. Et on a choisi 4 religions en particulier. On va commencer par l'islam. Alors, celui qui veut se proclamer musulman, il n'a qu'une phrase à prononcer. Sur le papier, c'est l'un des rites de conversion les plus simples. Et on prononce, regardez, la shahada. Alors, la shahada, c'est la profession de foi publique et c'est également le premier pilier de l'islam. Donc, regardez, Muriel, là, la première partie de la phrase confirme l'unicité de Dieu. J'atteste qu'il n'y a de Dieu qu'Allah. Donc, c'est un monothéisme même. Et ce qui différencie les musulmans des autres monothéistes, c'est-à-dire les juifs et les chrétiens, c'est la deuxième partie, vous voyez, c'est la reconnaissance du prophète Mohammed comme le dernier messager de Dieu.
5: Donc ça, c'est pour les musulmans. Qu'en est-il pour les bouddhistes ?
6: Alors pour les bouddhistes, le rite de conversion, c'est aussi dans le discours. On l'appelle la prise de refuge. Elle consiste à réciter 3 formules résumées juste ici. On prend le refuge d'abord dans le Bouddha que vous voyez en haut. Alors c'est le Bouddha, c'est l'éveillé, c'est celui qui a atteint le nirvana en premier. Ensuite, je prends refuge dans le dharma. Vous voyez la roue du dharma là en bas à gauche, Muriel. Voilà, la roue du dharma, c'est ce qui représente l'enseignement du Bouddha. Et ensuite, je prends refuge dans la sangha, donc la communauté des croyants bouddhistes. Et ces 3 éléments, ce sont les 3 joyaux du bouddhisme qui marquent l'adhésion à la voie du Bouddha.
5: Et qu'en est-il si on veut épouser la religion juive ?
6: Alors, là, c'est l'une des démarches les plus longues de conversion. Si elle est acceptée par un rabbin, elle peut durer entre 2 ou 3 ans. Après avoir appris à lire et à écrire l'hébreu, le futur converti doit étudier la loi judaïque, la liturgie et l'histoire hébraïque. Et la dernière étape de la conversion, j'ai choisi cette image à vous montrer, c'est le bain de purification effectué dans un mikvé comme celui-là. Celui-là, il se trouve à Montpellier, dans l'Hexagone, dans une synagogue. C'est une démarche qui aura été validée par un tribunal rabbinique et qui ne pourra se faire qu'après la circoncision, si on est un homme.
5: Et si on veut devenir hindou ?
6: Alors, pour la démarche hindoue, on parle de la diksha. La diksha, c'est en sanskrit, ça signifie initiation. Elle peut prendre différentes formes. Dans le rituel, on peut utiliser de l'eau, regardez comme ici. On peut utiliser du lait, l'imposition des mains. La diksha, c'est le début de la quête spirituelle. C'est le premier pas d'une renaissance à une vie nouvelle, comme dans le baptême, finalement. En résumé, renaître dans une religion, c'est la démarche intérieure est toujours la même, celle de la conversion du cœur et de la décision de s'ouvrir au changement dans son existence avec Dieu.
5: Merci Aurélie pour cet éclairage. Et si renaître, c'était simplement oser changer de cap. Dans les Outre-mer, nombreux sont ceux qui changent tout, qui ont décidé de tout changer. 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Renaître peut être aussi se libérer d'un destin imposé, comme au Bénin, où des enfants sont confiés très jeunes à d'autres familles, souvent au prix de conditions de vie difficiles. Les enfants piégés de l'Afrique met en lumière ces réalités et aussi l'engagement de religieuses catholiques qui vivent pour aider ces enfants, à voir donc sur le site jds.tv.
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5: Aurélie, est-ce que vous, renaître, ça vous évoque quelque chose ?
6: Ça m'évoque quelque chose, même le catéchuménat. Parce que, alors, j'ai une histoire particulière avec un jeune homme, je me rappelle, qui avait demandé le baptême. Il avait déjà 12, 13 ans. Alors, il n'était pas du tout dans une famille catholique. Il avait même demandé à mon père d'être son parrain. Ouais, c'est toute une histoire. Et c'est vrai qu'il n'avait pas eu une histoire facile, cet enfant. Et je vois exactement ce que ça veut dire, ce que ça signifie renaître, en tout cas, quand on fait ce choix de soi-même d'entrer dans le baptême.
5: Moi, en fait, renaître, ça me rappelle un peu l'histoire de notre invité, Victor René. Quand j'étais en Martinique, on m'a demandé d'accompagner un jeune, mais qui était plus vieux que moi. J'avais une vingtaine d'années, il était plus vieux que moi. Mais ce qui est bien, c'est qu'il m'interrogeait un peu sur ma relation à la foi, pourquoi croire en Dieu, etc. Et c'est vrai que c'était une expérience enrichissante. Alors, je ne sais pas s'il est allé jusqu'au bout, parce que j'ai dû repartir en Hexagone. Quoi qu'il en soit, c'était une expérience, je pense une fois, pas deux, me concernant, parce que je me sentais un peu fébrile.
6: Mais il faut avoir confiance.
5: Voilà, sauter le pas. Allez-y, en espérant que vous aussi, vous aiderez d'autres personnes à franchir le pas. Très belle semaine à vous.
6: Et à bientôt.

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1: Et bonsoir à tous, bonnes histoires Jean-Claude. N'avait un foie le 2 de l'air. 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
2: brouillard, aïe, brouillard.
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L'histoire pays. 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Mais ça et ça, il raconte à zot histoires le dodo. Ou sinon le dronte, si zot y préfère. Mais d'abord, mi commence mon histoire avec un autre histoire. On la tient dans un livre, Lewis Carroll, il appelle Alice dans le pays merveilleux. Zot y connaît Alice, la suivant un lapin, comme ça même, elle arrive dans le pays merveilleux. Alice la mange un gâteau magique. Elle l'a grandi, elle l'a grandi. Elle te mesure 2,75 m. Elle l'a pleuré si tant tellement. Son larme l'a fait une grande mare. T'es creux, creux même. T'es mesure 10 cm en profondeur. Mais juste après là, Alice l'a rapetissé. Elle l'a glissé. Elle la tombe dans la mare. De l'eau t'y arrive jusqu'à son menton. À cette heure, Alice n'est plus tout seule. 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Je la cours comme ça pendant une demi-heure. 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Zot est sec. Mais Nain a demandé, qui ça l'a gagné? 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
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Oh yeah.

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1: Et nous poursuivons l'histoire, Jean-Claude, la grenouille Narbonne.
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Les histoires dehors. La grenouille Narbonne. Les histoires en Provence. Il y avait une fois, dans la ville Narbonne, un jeune compagnon menuisier qu'il appelle Pignolet. 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
1: N'avait info à toujours mon disant Jean-Claude, le père à cela.
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Le père Asselin avec son trésor. Histoire Canada. Ça, les histoires, ils sortent de Canada. Histoire un bout et il appelle père Asselin. André Lemelin la raconte les histoires. N'a point bon peu de monde n'y souvient de père Asselin. Il reste juste une romance. La romance père Asselin. Toute bonne rue n'a un nom. 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Et moi, m'a-t-il vu connaître les histoires père Asselin. 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Mais dans le monde, t'y dit comme ça, il était un fou. 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Le notaire, le papa de Madame Chiquan. 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trésor de mon hérode depuis longtemps et je ne l'ai jamais trouvé. » Père Asselin, le notaire l'a demandé. « Serait pas une pierre précieuse ou la trouver par hasard, ou sinon un diamant ?»« Non, va, la pas une pierre précieuse, la pas un diamant, moi la trouver. Moi la trouver une affaire, il vaut beaucoup plus. Toute ma vie, moi la fait de recherche. Et à cette heure, il est là, dans une petite boîte. » La même, le père Asselin la tire dans son poche-pantalon, une petite boîte. 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Il faut être prêt pour comprendre que ça en a dans la boîte. Il faut ou la fine vivre toute une vie. Il faut ou la fine rôder pour que ça, toutes affaires, il est comme il est. Il n'y a rien qu'un monde, mais il veut bien montrer que ça en a dans la boîte. C'est le notaire, votre papa. Lui, c'est un bon monde. Lui, c'est un monde sage. Il est capable de comprendre. Mais il y a une condition.
quelles qualités, conditions ? Le notaire l'a demandé. Ben, il faut ou jure ou va garder le secret jusqu'à temps ou mort. Le l'ermite l'a répondu. 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Madame Chiquan, vous pourrez dire à moi exactement où ça l'était la cabane Père Asselin? 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Moi l'a trouvé facilement. La cabane était en ruine. Moi, j'avais amené une pioche avec moi. Moi, la commence à fouiller. 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Moi, la gratte la terre avec mon ongle. Moi, la trouve un paquet enroulé dans la toile. En dedans, j'avais une petite boîte en fer. Moi, la rouvert. Que ça, moi, la vu. 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
1: Et on poursuit mon discours Jean-Claude à Koulama.
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L'histoire dehors. L'histoire Madagascar, pays tendrouille. Deuxième bout. N'avait une fois, côté Ambouvumbe, pays le grand puits, pays la grande poussière, trois frères, Dindi, l'aîné, Fefe, le cadet, et Kakulamar, le benjamin. 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L'y voit deux affaires allongées et qu'un debout. L'y demande, « Qui ça les assiste à là ?» Personne n'y répond pas. L'y demande, « Qui ça les allongés à côté ?» Pas de réponse. « Qui ça y dort pas ?» Entiork, personne n'y répond pas. Alors, gros bête y avance doucement, l'y trappe premier pied de bois, l'y envale, un coup. L'y trappe deuxième pied de bois, l'y envale, un coup. L'y trappe troisième pied de bois, l'y dit, « À où espèce enfant la mort venir au daou ? Moi l'avais prévenu à où ?» Et l'y envale un coup. Gros bête y s'en va. Grand matin, Rémal, zoiseau gobe-mouche, y arrive. L'y crie, « Bonna, à moins ça, Rémal, zoiseau gobe-mouche, envoie la corde pour m'en monter. » En l'air, sur autre pied de bois, le trois marmailles y guette pour voir qui ça il est. À Kulamar, il dit, « Oui, à lui même ça, Rémal, zoiseau gobe-mouche, le matin même, l'y vient, faites sonner la corde pour lui. » Les trois frères, y fait sonner la corde pour Rémal, zoiseau gobe-mouche. 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Après là, il y a de son, ni ça va. 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
4: Bonjour à tous. Alors que le coup d'envoi de la Coupe du Monde de football en Amérique du Nord a sonné, associations et experts alertent sur les risques de dérive liés aux paris sportifs en France. L'Autorité nationale des jeux français estime que le montant des mises pourrait atteindre 1,2 milliard d'euros. Selon une étude commandée par le régulateur, 57% des Français entendent suivre l'événement et 41% d'entre eux ont l'intention de parier. Et c'est justement le pari qui est en jeu. Une entreprise lyonnaise revisite le concept et propose de parier sans dépôt, ni collecte d'argent, ni versement de gains. On fait le point sur ce pari stupéfiant qui crée du lien. Tout de suite dans l'écho en commun.
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4: Victor Bauduret, bonjour.
5: Bonjour.
4: Vous êtes le fondateur de Betjock, une application de paris sans argent qui profite aux clubs et aux associations. Joël Bauduret, bonjour.
6: Bonjour Bérangère.
4: Vous êtes le père de Victor, vous veillez au grain et apportez aussi votre regard d'entrepreneur, de dirigeant mais aussi d'inventeur. On reviendra sur votre parcours exceptionnel dans un instant. Je me retourne vers vous Victor, on a entendu dans mon lancement l'engouement pour les paris sportifs, mais je crois que c'est un autre événement qui vous a inspiré l'idée de créer cette application sans mise d'argent. Est-ce que vous pouvez nous en dire plus ?
5: Oui, Betjock, c'est né d'une histoire entre amis, des paris de tous les jours qui n'aboutissaient jamais. Et du coup, on s'est dit qu'on allait mettre en place une application qui allait avoir des paris complètement personnalisés. C'était vraiment notre baseline du départ. Et puis après, au fur et à mesure d'en parler et de faire, on va dire, des paris entre amis, on va dire, en petit comité au départ, on est arrivé sur le côté associatif, événementiel, restauration pour la fidélisation. Ça a plutôt bien fonctionné parce qu'il n'y avait pas du tout cette notion d'argent. Donc, on enlevait, on dépolluait, on va dire, cette notion-là. On est sur le côté associatif aussi pour dynamiser le côté local. Donc, resserrer ce tissage local qui est des fois un petit peu compliqué.
4: Et qui peut utiliser Betjock aujourd'hui ?
5: Tout le monde peut utiliser Betjock.
4: Du particulier au
5: du professionnel. Particulier au professionnel.
4: Qui est le particulier, une femme,
5: le
4: un
5: particulier,
4: homme,
5: c'est
4: un enfant.
5: Vu qu'on est sans notion d'argent, on a cette possibilité de commencer à l'âge numérique, donc c'est 15 ans. Pas besoin d'avoir 18 ans révolus pour pouvoir jouer à Betjock. De 15 ans à 77 ans, voire plus. Voilà, c'est ces personnes qui ont l'habitude d'utiliser des smartphones et qui ont l'habitude. Alors, pour le particulier, c'est de faire des paris entre amis, effectivement, qui vont jamais au bout. Donc là, l'application permet de recentrer ça et de faire des relances et d'avoir une validation par le gagnant et de dire, voilà, j'ai bien eu mon lot, donc du coup, c'est validé, le pari, il est fini et il est archivé.
4: Vous pouvez donner un exemple le plus fréquent de paris qui sont donnés par des particuliers sur votre application ?
5: Ce qui est assez drôle, c'est que c'est pas spécialement sur des gros matchs comme une Coupe du Monde ou autre, c'est local en fait. C'est vraiment, on sort l'application à l'instant T, on se dit, tiens, on parie que mon équipe va gagner. Je suis joueur avant d'aller jouer.
4: Ça peut être une équipe de badminton, ça peut être une équipe de rugby, ça peut être même une équipe de jeu d'échecs, j'ai lu ça.
5: Oui, complètement, ça peut être.
4: Tous les jeux sont autorisé en
5: voilà,
4: réalité.
5: Tous les jeux sont permis, effectivement.
4: Ouais. Et on peut être combien sur un pari ?
5: On peut jouer jusqu'à 15 sur un pari. Le côté professionnel, on a des stades de 250 jusqu'à 1000, jusqu'à après, à l'infini, on va dire. En fait, le professionnel, eux, ils ont un compte indépendant, un dashboard donc, qui est sur Internet, type site. Donc, eux, ils drivent tout grâce à ça. Donc, que ce soit leurs partenaires, les lots, les gages, les relances, les participants. Ils ont une visibilité sur tout l'ensemble, sur les statistiques aussi, sur le nombre de vues d'un partenaire, sur est-ce que les lots ont été récupérés, combien de fois une personne est allée sur un site internet. On peut rentrer tout un tas d'informations. On a un club, eux, ils mettent carrément leur billetterie dessus. Donc c'est carrément réserver votre billet pour accéder au match. Donc ils font un pari et grâce à ce pari-là, ils mettent l'accès. Et ça, tout est traqué.
4: Donc on a un côté particulier, un côté professionnel.
5: Exactement.
4: Parce que je voudrais revenir sur les particuliers. C'est qui ? C'est plutôt des femmes, des hommes qui jouent chez vous ? Ils sont quel âge ?
5: Alors là, c'est...
4: Vraiment,
5: alors...
4: c'est tout le monde ?
5: Ouais, franchement, c'est tout le monde.
4: Autant des femmes que d'hommes.
5: Ouais. Bah, en fait, quand on enlève vraiment cette notion d'argent, effectivement, peut-être sur les paris d'argent, on a peut-être plus d'hommes, mais là, franchement, c'est hommes, femmes, que ce soit. Et puis, c'est surtout, c'est sur la vie du quotidien, en fait. On peut parier, je sais pas, d'aller faire des courses avec sa femme, alors que d'habitude, on n'a pas envie, quoi. Enfin, c'est, donc, du coup, c'est un peu l'enchaînement, et puis, on relance le truc, quoi. Donc,
4: tous les paris sont ouverts.
5: Voilà, exactement.
4: Et pour les professionnels, ça marche comment? Je suis un club de sport. J'ai envie de permettre à qui de gagner quoi?
5: Bah, c'est surtout récompenser les personnes qui sont sur place. qui viennent sur place, qui viennent nous supporter ou pas, mais ça peut être des grands-parents qui sont à distance, qui peuvent pas spécialement suivre leur petit-fils. Donc du coup, ils ont une traçabilité, savoir s'ils ont gagné ou pas, si c'est lié à un score.
6: Donc ça va être des fans, des bénévoles, des licenciés, c'est ça?
5: C'est ça, des bénévoles. Les bénévoles qui sont souvent aussi oubliés. On a quelques clubs qui font des paris privés, parce qu'on a la possibilité de faire du public ou du privé. Paris privé où il y a que les bénévoles qui sont intégrés dedans. Donc c'est pour les récompenser avec les lots, on va dire, des partenaires, au lieu de distribuer ça un peu à n'importe qui ou potentiellement garder pour soi. C'est vraiment, on met en place le pari et un bénévole peut gagner. C'est souvent les personnes un petit peu mises à l'écart, surtout en ce moment, on va dire, on peine à avoir plus de bénévoles que ça, mais c'est quelque chose qu'on met en place, effectivement,
6: de générer grâce à l'application.
5: Bien
6: sûr. Le principe de Betjog repose sur une mécanique volontaire simple. Les clubs, associations ou athlètes créent leur propre pari autour d'un événement sportif ou culturel, meilleur buteur, meilleur vainqueur du match, résultat final ou podium, et définissent un lot à remporter. Qu'est-ce qu'on peut gagner? Parce que, encore une fois, dans l'inconscient collectif, on se dit, quand on parie quelque chose, c'est souvent de l'argent. Vous avez dit, l'argent, c'est niette, il n'y en aura pas ici. Donc, qu'est-ce qu'on peut gagner?
5: Alors, du côté grand public, vous pouvez gagner ce que vous voulez parier avec vos amis. C'est potentiellement un restaurant, je sais pas, une raquette de tennis. Ça peut être tout. Ça peut être, comme on disait tout à l'heure, d'aller.
6: Donc plus du matériel, de l'immatériel.
5: Du matériel, un service. Ça peut être un service aussi. Sous forme de lot et de gage. Là, on englobe l'ensemble. Ça peut être sous forme de gage.
6: Bien sûr.
5: Et puis pour le professionnel, eux, c'est en fonction de ce que les partenaires peuvent donner, ce que le club aussi peut donner. Ça peut être aussi des places pour un match, ça peut être ranger la salle, ça peut être faire le ménage et autres. C'est tout un ensemble et si c'est un gage, on a une visibilité, on doit apporter une preuve, donc une preuve qui est validée par les gagnants. Donc on va vraiment jusqu'au bout de cette démarche-là. Donc si c'est ranger la salle, il y aura toujours quelqu'un qui est gagné et qui va prendre une photo et qui va l'intégrer et qui va valider. Ou alors le perdant le valide.
6: On a vu les particuliers, on a vu les professionnels. Parlons maintenant des partenaires. Les partenaires, eux, ils peuvent gagner en visibilité. Comment ça marche?
5: Alors eux, ils ont une intégration sur les paris. Quand on crée un pari personnalisé, on a la possibilité d'avoir tel et tel partenaire. Donc on peut monter jusqu'à 6 ou 7 partenaires par pari, parce qu'après ça devient beaucoup. Et puis après, on est noyé dans la masse comme tout autre. Donc le but, c'est de créer des paris en mettant en visibilité ces partenaires-là. Et grâce à Betjog, qui a l'ouverture du grand public, parce que le grand public, c'est totalement gratuit encore pour eux, ça change pas. On a cette traçabilité après. Donc c'est vraiment ce qu'on disait un petit peu tout à l'heure, c'est qu'on a un dashboard qui nous appelle des statistiques et la plupart du temps, les partenaires, ils ont jamais de retour là-dessus. Ils savent pas si quelqu'un est revenu chez eux, ils savent pas comment a été exploité leur budget, on sait combien de fois le pari a été ouvert, potentiellement combien de personnes en ont vu. Donc à la fin de l'année, on peut leur donner des statistiques complètes sur cette partie-là, on va dire, de communication.
6: C'est de la publicité qui est réelle.
5: Et puis, relativement locale. Quand on a des clubs locaux, ils vont chercher principalement des gens qui sont à 20 bornes autour d'eux, voire plus sur des plus gros clubs, mais la plupart du temps, c'est très recentré. Donc, du coup, on fait un tissage local. Je ne sais pas, le boulanger qui a mis 10 baguettes en jeu, il va potentiellement avoir 10 clients qui ne seront peut-être jamais allés chez lui et finalement, ils vont peut-être revenir parce que l'accueil était sympa, parce que le pain était bon et autres.
6: Comment vous faites pour attirer ou fidéliser les utilisateurs aujourd'hui?
5: Alors, le professionnel, ils ont un type d'abonnement qui leur permet de faire des relances. C'est vraiment créer une communauté autour d'eux. On passe pas mal sur les réseaux, pas mal aussi sur du contact. Moi, je suis pas mal dans le milieu du sport aussi en parallèle. C'est principalement ça. On a des partenariats qui nous permettent d'acquérir et d'aller chercher des associations parce que là, on parle beaucoup des clubs de sport, mais Betjog, c'est une solution de communauté autour des étudiants, autour des campus pour rassembler, on va dire, les jeunes et pour leur permettre d'aller chercher plus de partenaires. Les restaurateurs, c'est pour fidéliser leurs clients, pour faire revenir leurs clients. Donc, en fait, Betjog, ils créent des paris. Alors là, on est sur une base avec la Coupe du Monde qui arrive. Les restaurateurs adorent parce que finalement, ils créent eux-mêmes leurs paris, surtout n'importe quoi. Ça peut être si est-ce qu'il va y avoir un carton rouge pendant cette Coupe du Monde, enfin, ou pendant un match ou autre, et ils mettent principalement un repas. Et ça permet de faire revenir le client et la plupart du temps, il revient pas tout seul. Ça les fidélise là-dessus. Et sur les événements, on a aussi ce côté de fidélisation parce qu'un événement, c'est un jour J, potentiellement, c'est l'année d'après. Pouvoir relancer les gens avec mise en avant des partenaires, mise en avant aussi les lots. Et puis, ça va rappeler qu'il y a eu cet événement-là et qu'on a participé à cet événement-là. Et ça fonctionne aussi avec... là, on a un exemple, on a une caserne de pompiers qui va utiliser la solution Betjog pour pouvoir, le jour du bal, faire plusieurs paris et pouvoir relancer au fur et à mesure par rapport à leur association.
6: Il existe d'autres applications pour parier sans argent. La monnaie utilisée est souvent des jetons ou encore des points fictifs. Est-ce que c'est l'animation communautaire qui vous différencie de la concurrence?
5: Oui.
7: Faut pas oublier que de miser des jetons ou des monnaies virtuelles, c'est miser de l'argent, puisqu'en fait, et après, on transforme le jeton, c'est comme au casino. Donc ça, c'est un jeu d'argent. C'est pas un jeu sans argent.
6: Et justement, du côté de la légalité, qu'est-ce que dit le droit pour vous? Vous pouvez faire ce que vous voulez ou vous avez un cahier des charges qui est bien défini?
5: Tant que nous ne sommes pas intermédiaires financiers, en fait, il n'y a aucun moment où il y a de l'argent qui va passer par notre application. Nous, on n'est pas redistributeur de l'eau. Tout est géré par les profils ou par les abonnements ou par le grand public.
6: Ah, je vois que Victor le papa veut compléter la réponse.
7: C'est le créateur du pari qui suit le pari jusqu'au bout, jusqu'au moment où on remet le lot. Et l'important pour nous, c'est pour ça qu'on a le droit de le faire, c'est qu'on est sans mise d'argent, sans dépôt, et comme l'a confirmé Victor, on n'est pas du tout intermédiaire financier. À aucun moment, la plateforme BetJoke va faire transiter le moindre euro. Le créateur peut même faire gagner un lot très important. Ça correspond à de la promotion de produits. Il pourrait faire gagner, pourquoi pas, une voiture, qui est très chère. Mais encore une fois, c'est le créateur qui décide, c'est le créateur qui gère du début à la fin. Le motif du pari, la rédaction du pari, la définition du gagnant, le lot, et c'est lui qui finance aussi le lot. D'abord, quand on mise souvent 10 pour espérer gagner 100 ou 10 000, comme le loto ou tous ces jeux d'argent. Là, c'est pas du tout le cas. Même si on met en lot un restaurant à 100 euros, c'est pas pour espérer en gagner 300. Et c'est en fait ce que ça coûte et ce que ça vaut. C'est que on va offrir un produit forcément qui a une valeur. Mais c'est pas de l'argent. Et surtout, c'est pas pour optimiser sa mise. Il n'y a pas d'optimisation de mise, comme les jeux d'argent dont vous parliez.
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6: Bienvenue à vous si vous nous rejoignez à l'instant sur RCF Notre-Dame. Alors que les financements publics dédiés au sport continuent de se réduire, la start-up lyonnaise BetJoke propose une solution originale pour renforcer le lien entre clubs, associations et communautés, tout en valorisant les partenaires locaux. L'entreprise a lancé en janvier dernier une application de paris sportifs sans dépôt, sans collecte, ni de versement de gains. Après avoir compris ce que vous apportez à vos clients, j'aimerais à présent que l'on s'intéresse à ce que vous pouvez offrir à l'intérieur de votre entreprise. Victor Beauduret, je rappelle que vous êtes le fondateur de l'application de paris sans argent BetJoke. Je vais à présent me tourner vers votre papa, Joël Beauduret. Vous êtes un couteau suisse complet, hein, restaurateur, entrepreneur, dirigeant, mais aussi inventeur. Vous êtes le créateur de la Pierrade, la marque de matériel de cuisine et de cuisson. C'est donc grâce à vous que nous passons de belles soirées grillades à la maison. Merci d'ailleurs pour ceci et pour cette invention. Et si je reviens sur BetJoke, le projet a vu le jour il y a 3 ans environ, vous confirmez?
5: Oui.
6: J'ai lu qu'elle était entièrement autofinancée par Victor et drivée par vous deux. Est-ce que la marque déposée Pierrade sert au financement de BetJoke ou pas du tout?
7: Ah mais pas du tout, pas du tout, ça n'a rien à voir. Je dirais qu'en fait, la Pierrade, c'est une entreprise totalement différente. Mais en fait, l'autofinancement, c'est d'abord beaucoup de temps, 3 ans sans forcément de rémunération. Enfin, Victor a d'autres activités, moi aussi.
6: En lien avec la Pierrade ou pas du tout?
5: Bah toujours, mais en lien principalement
7: en lien,
5: avec la Pierrade.
7: Oui, en lien avec la Pierrade, on peut le dire. L'autofinancement a été souhaité parce qu'en fait, on a une certaine éthique, déjà pour commencer.
6: Laquelle?
7: Donc, inventer des produits, c'est très bien. Mm-hmm. Après, il faut être honnête, donc on va pas embarquer, entre guillemets, avec nous... des partenaires sans avoir une certaine certitude. Tant qu'on n'est pas sûr que l'entreprise va fonctionner, moi j'ai créé beaucoup de produits qui n'ont pas vu le jour parce qu'en fait ils ont été créés, puis on s'aperçoit au fur et à mesure que le besoin n'existe pas. Donc
6: quoi
7: on est...
6: par exemple?
7: Oh, je veux pas trop en parler.
6: Ah, si,
7: parce que ils sortiront peut-être un jour.
6: Ah mince, pareil, c'est des produits pour la maison.
7: Bah, en fait,
6: lien avec la restauration, je rappelle que vous avez dit.
7: Non, mais historiquement, j'ai toujours créé les produits pour répondre à mes problèmes.
6: Ou vos besoins aussi.
7: Et ouais. Besoins. Donc, chaque fois, c'était pour ça. J'ai fait plein de produits pour la restauration, entre autres. Et en fait, je les ai créés pour moi au départ. Tu vois, l'ambition initiale n'a jamais été, tiens, je vais créer ça pour le développer. Mmh. C'était pour résoudre un problème. Mmh. Et la Pierrade, d'ailleurs, c'était pour être différent. Le concept Pierrade, c'était pour être différent lorsque je suis parti être restaurateur en montagne. Je me suis documenté. Comment mangeaient les bergers autrefois, etc. Donc c'était sur des pierres. Et la Pierrade est née comme ça. Ça a plu aux restaurateurs, à des amis au départ. Et du coup, ben, j'ai commencé à faire fabriquer des premières séries.
6: Vous avez fait fabriquer, vous avez breveté. Et puis ça a un succès foudroyant. Mm-hmm. Travailler en famille n'est pas forcément évident tous les jours. Ça se passe comment entre vous?
5: Très bien.
6: Alors voyez, j'avais précisé ensuite, en même temps, si ça se passe mal, est-ce que vous allez me le dire?
7: Bah, franchement, oui.
5: Oui,
7: je l'aurais dit.
5: Oui.
7: Victor a appris beaucoup de choses sans s'en rendre compte, en fait. Parce que quand j'ai créé la pyramide, il n'était pas né, et d'autres produits non plus. Donc en fait, il a appris sans s'en rendre compte. Moi, je sais que Victor a participé, je l'emmenais un peu de partout. On a fait beaucoup de procès en contrefaçon et on continue.
5: Puis ça m'a fait découvrir beaucoup de choses, que ce soit du milieu, le milieu juridique, qui est un milieu auquel on n'a pas souvent l'habitude d'aller. Tout ce qui est procédure et autres, c'est vrai que ça, on en comprend beaucoup. Et puis on apprend à rester un peu à sa place aussi. Mais c'est vrai que après on a une très belle entente, on s'entend bien, même si des fois on se chamaille. Mais puis on est deux générations pour le coup, donc du coup
6: c'était
5: ce qui
6: ma question suivante. L'application Belgioc, c'est 5 personnes à temps complet, vous validez, et qui manage l'équipe déjà entre vous deux, et c'est vous,
5: principalement,
6: Victor, d'accord. Il y a deux générations, vous venez de le dire à l'instant, à la tête de Belgioc. Les anciens ont l'habitude de manager à la verticale, la nouvelle génération préfère le management horizontal. Ça reste peut-être cliché pour certains, mais chez vous, c'est comment?
7: Je confirme.
6: Joël dit, je confirme. Moi,
7: je confirme.
6: Je suis en haut et je donne des directives, on doit exécuter. Et Victor dit, non, l'horizontal, ça me plaît aussi.
5: Oui, ça me plaît aussi, oui.
7: La plus grande difficulté, c'est peut-être de déléguer, pour moi.
6: Et pour
5: plus,
6: vous
5: oui. Victor? Ouais, non, après, c'est pour le coup, non, mais voilà. En fait, tellement tout se passe bien que...
6: Mais donc, c'est vous qui drivez les
5: non,
6: autres personnes.
5: Oui, c'est moi qui drive les autres personnes.
6: Ça ressemble à quoi? Qu'est-ce qu'il pourrait dire de
5: non,
6: vous?
5: Non, mais un patron sympa, qui s'énerve pas, qui est surtout à l'écoute. Sur des retours qu'on a potentiellement d'un développeur ou autre, il me dit voilà, ça, moi j'ai un petit doute, tout ça, je suis capable d'écouter, même si j'ai pris une décision et que potentiellement cette décision c'est pas spécialement la meilleure, je suis capable de revenir sur mes décisions, je vais pas être buté à aller absolument faire développer quelque chose ou qui va potentiellement mettre en retard en fait.
6: Quoi par exemple structure. Vous avez un exemple concret?
5: Sur certaines features qu'on voudrait intégrer dans l'application, qui
7: design,
5: sont peut-être
7: par
5: pas
7: exemple.
5: Spécialement pertinentes ou effectivement du design. Où on entend des fois certains clients dire voilà, ça serait bien d'avoir ça et ça. En fait, on s'aperçoit en creusant un peu plus que c'est pas si pertinent que ça. Donc, mais ça, c'est plutôt des fois le retour dev parce qu'ils ont
6: c'est le développement.
5: Développeurs, ils disent ah voilà, là on a X temps de développement, et ça vaut peut-être pas spécialement le coup. Donc voilà. Donc je suis très à l'écoute de l'équipe en fait. C'est surtout ça.
7: Il faut savoir dire non.
5: Je m'énerve pas, et puis il faut savoir aussi revenir sur ses décisions. On n'est pas obligé des fois de tout le temps aller dans sa direction. Il y a besoin de l'écoute de l'équipe parce qu'on c'est des retours de tout l'ensemble en fait. Là, on est vraiment une belle équipe bien soudée. Donc.
6: Et selon vous, Belgioc peut-il contribuer à une société plus solidaire et respectueuse de l'environnement?
7: On est en train de pousser les gens à faire des gages solidaires. Par exemple, quand on crée un pari, donc on crée un lot ou un gage. Et dans les gages, par exemple, on va demander à faire un don à une association. Ou alors du temps, bénévolat. Pour l'écologie, par exemple, on a fait une opération une fois où c'était nettoyer le village. C'était le gage en fait du club qui avait perdu. Et ils avaient mis une opération en place. Les perdants devaient nettoyer le village un week-end, par exemple. Donc en fait, là, on n'est pas que sur des paris où on donne des choses. On peut faire des gages. Quand on parle de gages, on peut faire des dons. La boucle est bouclée.
6: Pour accompagner votre développement, Belgioc a rejoint en décembre dernier la Sportech, un groupement de plus de 200 startups du sport en France. Quelle résonance cette association a eue depuis votre alliance?
5: Ça assoit une crédibilité dans le monde des startups.
7: Après, on ne rentre pas dans la Sportech comme ça, c'est-à-dire qu'il y a un jury, etc. C'est pas simple de rentrer dans ce groupement.
6: Et comment vous avez fait alors?
5: Postule, et on est sélectionné, on fait une première visio.
6: Sélectionné en fonction de quoi?
5: Déjà, il faut être dans le milieu sportif, l'intérêt, le monde du pari, effectivement, le sens d'argent, les a vachement interpellés. Ce côté tissage local aussi les a interpellés. Donc du coup, après, on a passé une audition. Puis après, il y a un jury qui décide si on rentre ou pas.
6: Donc vous êtes rentré?
5: Oui, on est rentré.
6: Qu'est-ce que ça vous a permis d'avoir suite à ça? Une meilleure visibilité?
7: Ça nous a confirmé notre crédibilité, la visibilité évidemment. Si on souhaite se rapprocher de BPI France, c'est

0: prendre trop de risques aux gens qui vont investir. On a même dans notre entourage des gens qui voudraient investir, mais on a attendu en fait pour limiter le risque. Ça, c'est notre éthique personnelle.
1: Bien sûr.
2: Et puis ça va nous permettre d'aller plus vite aussi.
0: Maintenant, on est
1: en développement.
2: En développement, même pour tout, en communication, tout l'ensemble, on peut aller plus vite.
1: Ouais, bien sûr. Bejo compte aujourd'hui des milliers d'utilisateurs. Quelles sont vos ambitions pour les 5 prochaines années? Déjà en chiffres d'utilisateurs?
0: Même pas 5 prochaines années, parce que ça va être tellement vite. On va dire plutôt les 2 prochaines
2: années. Ouais, on aimerait 2-3 prochaines années, oui. Effectivement.
0: Au moins 10 000 associations.
2: Après, ça représenterait dans les 500 000 utilisateurs. Voir un petit peu plus, un petit peu dans les études de marché qu'on ait pu faire, c'est à peu près ce qu'on devrait avoir, on va dire, dans deux ou trois ans, parce qu'on avait établi ça sur 3 ans. Rapport aux 10 000 associations, effectivement, parce que c'est 10 000 associations, donc ça, c'est 10 000 personnes qui ont un profil, mais après, ça va être démultiplié, puisque une association peut potentiellement avoir 500 adhérents, il peut y avoir 2 000 ou 8 000 supporters et qui vont à la fois aussi télécharger l'application.
0: Donc 10 000 associations, c'est 10 000 abonnements, entre guillemets. On a d'autres pistes pour générer des abonnements. Vous parliez de modèle économique tout à l'heure. Et effectivement, sur d'autres réseaux, on peut utiliser Bejo dans d'autres circonstances, pas que sur les clubs de sport. On peut imaginer tout type d'autres associations qui n'ont rien à voir avec le sport. On nous parle de chorales, par exemple, qui ne sont jamais prospectées. Il manque de moyens. Il y a des milliers de chorales en France et... En fait, de permettre de donner de la visibilité à des partenaires de sympathie qui vont mettre 100, 200, 300 euros, on peut leur demander 500 euros parce qu'on va multiplier par 10 leur visibilité. Et ça, c'est très important. Aujourd'hui, on décuple la visibilité des partenaires. Plus on est vu, plus c'est cher. Et avec le dashboard dont Victor vous parlait tout à l'heure, avec les statistiques dont il vous parlait, on est capable de prouver ce que beaucoup ne sont pas capables de faire aujourd'hui. D'ailleurs, peu sont capables de prouver aussi bien, aussi concrètement que nous.
1: Et par rapport justement à ces objectifs, la levée de fonds s'élèverait à combien?
0: La valorisation qui a été faite pour la levée de fonds est sur la base de 5 millions d'euros. C'est toujours le même débat. Aujourd'hui, les valorisations, je trouve qu'elles sont souvent optimisées parce qu'en fait, c'est pour lever plus de fonds. Encore une fois, une question pour respecter notre éthique, on aurait plutôt tendance à la minimiser parce que c'est toujours basé sur des prévisionnels. Un prévisionnel, comme son nom l'indique, c'est une prévision. Mmh. Aujourd'hui, ça va tellement vite. C'est sur les mécaniques aujourd'hui qui nous poussent en fait à ce constat, tout simplement. Faire des perspectives à 5 ans, c'est très prétentieux, je trouve.
1: Quel rôle stratégique jouera ou joue votre entreprise dans l'univers du pari aujourd'hui?
0: On reste pour l'instant les seuls à proposer ce type de pari sans mise ni dépôt d'argent. C'est qu'en fait, revisiter l'univers du pari et utiliser, c'est notre baseline, le pari devient un lien. Sans mise d'argent, aujourd'hui, c'est un outil qui est fantastique. Parce que parier, aujourd'hui, c'est dans l'ADN de l'être humain. Là, je vais vous faire sourire, mais c'est comme cuire sur la pierre. J'ai jamais inventé la cuisson sur la pierre. J'ai adapté un système ancestral de cuisson à l'usage domestique. Là, aujourd'hui, on utilise l'univers du pari, qui est le jeu, et le jeu est dans l'ADN de l'être humain. Donc ça, aujourd'hui, d'utiliser le jeu...
1: Et qui est en plein essor, en plus. Et qui dit marché en plein essor, dit aussi concurrence. Quel défi vous anticipez avec la concurrence qui risque d'arriver? Si aujourd'hui, votre entreprise est valorisée à 5 millions d'euros... Pas directement, vous venez de me dire, mais indirectement...
0: Non, mais on a déjà été approché.
2: Nous, notre valeur forte, c'est le pouvoir d'aller au-delà du sport aussi.
0: C'est surtout ça.
2: Tous nos concurrents, potentiellement des concurrents, sont dans le milieu du sport. Nous, on arrive à s'en écarter. On arrive justement à aller toucher le grand public qui est capable de générer des paris eux-mêmes. Et à la fois le côté professionnel où on est capable d'aller sur de l'association, comme je disais, un petit peu les chorales, que ce soit un restaurateur, que ce soit un événement, que ce soit des étudiants pour un campus pour dynamiser leur BDE, leur BDS et autres.
0: Mais il est vrai que les associations, encore une fois... sur 1,5 million, je crois, d'associations, enfin un peu plus que ça en France, il y en a entre guillemets que 360 000 dans le milieu sportif. Et tout le monde est attiré par les étoiles du sport, par l'argent que ça brasse, etc. Donc on voit beaucoup d'applications qui naissent sur l'animation des fan zones.
2: Oui, et puis la création de paris, et puis l'univers du sport sur le score. Enfin, c'est tout ce qu'on nous a éduqué, on va dire, sur ces paris-là. Nous, on arrive sur une éducation qui est un peu plus loin sur un système de paris, sur le pari de tous les jours.
1: Et du bien commun.
2: Oui, bien sûr. Complètement, c'est ça.
0: On est tout à fait d'accord. Ça, c'est très important.
1: Qu'est-ce que l'on peut vous souhaiter pour la suite?
0: En fait, que ça fonctionne et qu'on puisse apporter au club plus de moyens, si c'est possible en tout cas, leur donner plus de moyens parce que ça devient indispensable et on est tous d'accord que le milieu associatif, ça reste quand même...

0: sur le plan citoyen, enfin sur le plan éducatif, extrêmement important, pour pas dire vital.
1: Victor?
2: Ça reste le poumon, oui. Poumon français, mais effectivement, avec ce millier d'associations, enfin, ouais, en millions, là. Et puis 360 000 associations sportives, effectivement, c'est de donner quelque chose qui leur permette de survivre et de faire plus de choses, d'aller plus loin dans leurs objectifs.
0: Il ne faut surtout pas que les associations, quelles qu'elles soient, dans tous les domaines, s'arrêtent, quoi. Il faut impérativement les dynamiser.
1: Et vous y contribuez. Bon vent dans la poursuite du développement de votre entreprise. Je vous souhaite de continuer encore longtemps d'explorer l'engagement des communautés sportives, tout en générant de la valeur indirecte pour les clubs et les associations. Comme quoi on peut concilier jeu, finances et responsabilité sociale et humaine d'entreprise. 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
1: Et je vous propose, comme chaque semaine, un petit tour, à présent, vers la pensée sociale chrétienne.
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1: Bonjour Nicolas Masson.
5: Bonjour Bérangère.
1: Je rappelle que vous êtes le président du campus des entrepreneurs dirigeants chrétiens. Aujourd'hui, vous souhaitez évoquer le principe de la destination universelle des biens. Est-elle le rêve d'une société communiste?
5: Non, pas du tout, mais je m'explique. Certes, la pensée sociale chrétienne nous dit que Dieu a destiné la terre et tout ce qu'elle contient à l'usage de tous, en sorte que les biens de la création doivent équitablement affluer entre les mains de tous. Voilà qui pourrait inquiéter ceux qui se sentent privilégiés. À tort, car l'Église ne nous demande pas de faire disparaître la propriété privée, mais de lui donner une finalité, qu'elle nous donne les moyens d'être au service des autres. La propriété devient alors une grâce, une responsabilité, confiée pour construire un monde plus juste et fraternel. En fait, nous sommes appelés à être comme l'intendant habile de l'Évangile, capable de faire un bon usage des biens, les recevoir avec gratitude, en prendre soin, comprendre que lorsqu'on a quelque chose qui devient nôtre, c'est pour l'administrer au service du bien de nos frères.
1: Mais moi, personnellement, quand j'entends parler de biens, je pense qu'il s'agit de biens matériels. Je me trompe ?
5: Alors, bien sûr, et ça commence par là, il y a les biens matériels qui permettent à l'homme de vivre dignement, se nourrir, se vêtir, se loger, mais il y a aussi tous les biens immatériels, la connaissance, la culture, la foi, tout aussi nécessaires à notre propre accomplissement. Je prends l'exemple de la connaissance. Ce que je sais, je peux le transmettre. Or, pour transmettre, il faut d'abord l'avoir reçu, s'être approprié ce que l'on a reçu, l'avoir cultivé avant de nouveau de le partager. Et chacun peut faire cette très belle expérience que lorsqu'il partage, qu'il donne sa connaissance, celle-ci augmente.
1: Mais alors pour certains, donner c'est difficile et n'a rien d'habituel. Alors pourquoi le faire ?
5: Parce que, comme disait Antoine de Saint-Exupéry, la vraie richesse est celle qu'on donne. Dans l'esprit chrétien, donner ne consiste pas seulement à céder quelque chose, mais c'est bien participer au bien d'autrui. Et là alors, le don procure une joie particulière. En donnant, nous découvrons que notre joie ne se trouve pas tant dans ce que nous possédons, mais dans ce que nous partageons.
1: Et l'option préférentielle pour les pauvres, ça marche ?
5: Elle découle directement de ce principe. Les biens de ce monde sont originairement destinés à tous, et dès lors, nous ne pouvons pas détourner notre regard de ceux qui manquent du nécessaire, les affamés, les sans-abri, ceux qui n'ont pas accès aux soins, et même aussi ceux qui n'ont pas d'espérance. Et leur présence interpelle nos choix personnels, mais aussi toutes nos décisions politiques et économiques.
1: Merci de nous avoir donné une belle piqûre de rappel pour certains, ou alors une belle leçon de vie pour d'autres à appliquer au quotidien. La prochaine chronique, il sera question de solidarité. J'ai hâte. Merci beaucoup, Nicolas Masson. À la semaine prochaine.
5: Au revoir, Bérangère.

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Bonsoir à tous, Mazamba avec vous pour prière dans la nuit. Nous espérons que vous avez passé un agréable vendredi, que cette journée s'est bien déroulée pour vous et surtout, surtout que vous allez bien. Merci à tous de votre fidélité à prière dans la nuit à Radio Arc-en-Ciel. Nous sommes ensemble jusqu'à 23h. Nous retrouverons comme chaque jour l'équipe Jésus et mon guide pour le partage de la lecture, d'une méditation et du psaume. On poursuivra notre deuxième livre des rois. Nous sommes au chapitre 25, versets 1 à 12. Judas fut déporté loin de sa terre. Et puis nous retrouverons Jean avec le petit manger pour le cœur, l'évangile en créole. On fêtera une très belle fête aujourd'hui à tous les Anthelmes. Et on retrouvera également notre série Halte spirituelle de cette semaine. On clôturera avec le cinquième et dernier volet, sans oublier notre neuvaine avec les évêques de France pour... Eh bien, priez pour que ce vote ne passe pas, qu'il n'y ait pas de loi votée contre. Priez pour que cette loi contre la fin de vie ne passe pas. Et nous vous proposons eh bien de démarrer avec l'antienne d'ouverture de ce jour. Sois pour moi le Dieu qui protège, un lieu de refuge pour me sauver. Car tu es mon appui et mon refuge à cause de ton nom. Tu seras mon guide et tu me nourriras. Seigneur Dieu, tu as promis d'habiter les cœurs droits et sincères. Donne-nous par ta grâce de vivre de telle manière que tu puisses faire en nous ta demeure. Par Jésus-Christ, ton Fils, notre Seigneur et notre Dieu, lui qui vit et règne pour les siècles des siècles. Amen. Et nous démarrons notre séquence avec Dombrini. Viens, Esprit de vie.

0: Et nous retrouvons Jean avec le Timanger pour le cœur à l'Évangile en créole. Nous sommes au chapitre 8 de l'Évangile selon saint Matthieu, les versets 1 à 4. Si tu le veux, tu peux me purifier.
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2: Dans l'Évangile de Jésus-Christ, voilà quoi ça saint Matthieu raconte. Et là, Jésus est descendu de la montagne. De mon opinion, Jacques t'y suive. Et là, il m'a lavé la lèpre, la venue mettre à genoux devant Jésus, il a dit, « Seigneur, si vous voulez, vous pouvez guérir à moi. » Jésus avance la main, il a touché le monde, il a dit, « M'y veux, guérir à vous. » Et tout de suite, la même, le monde est guéri la lèpre. Alors Jésus a dit ensemble au monde, « Attention, allez pas dire un mot à personne. » Seulement, allez à moindre le prêtre, donne l'offrande. Moïse l'a dit, il y a là, ça sera pour de monde un témoignage.

Merci à Jean pour ce petit manger pour le cœur, l'évangile en créole. Avant de retrouver Alida avec l'émission Jésus est mon guide, donc on ouvre aujourd'hui le deuxième livre des rois. Et nous poursuivons tout d'abord en musique avec le groupe Glorious. Dis seulement un mot et je serai guérie.

Bonjour, chers auditeurs, chères auditrices, frères et sœurs en Christ, la famille Jésus est mon guide et tous ceux qui nous suivent sur YouTube et les réseaux sociaux. C'est Alida et Olivier, nous sommes heureux de partager avec vous aujourd'hui cette séquence et vous bénir dans le nom de Jésus. Bonne fête aux personnes qui se prénomment Anthelme. Saint Anthelme était né au château de Chinien en Savoie, non loin de Chambéry, et préféra la solitude de la prière avec le Christ à la vie mondaine et chasseresse des grands seigneurs. Il fut moine de Poth, puis de la Grande Chartreuse, qu'une avalanche avait détruite et en devint le septième prieur. Il convoqua un chapitre général contraint par le pape d'accepter l'évêché de Belley. Il mit un zèle infatigable et une intrépide fermeté à corriger les mœurs du degré et des nobles. En ce vendredi 26 juin, je souhaite un joyeux anniversaire à toutes les personnes qui le fêtent en ce jour. Que le Seigneur vous garde et vous protège tout au long de votre vie. Avant de commencer cette séquence, je vous propose d'écouter ce chant à l'Esprit-Saint. Souffle en ce lieu.

Antienne d'ouverture, sois pour moi le Dieu qui protège, un lieu de refuge pour me sauver, car tu es mon appui et mon refuge. À cause de ton nom, tu seras mon guide et tu me nourriras. Prions. Seigneur Dieu, tu as promis d'habiter les cœurs droits et sincères. Donne-nous, par ta grâce, de vivre de telle manière que tu puisses faire en nous ta demeure, par Jésus. Amen. Lecture de la parole. Lecture du deuxième livre des Rois, 25:1-12. Juda fut déporté loin de sa terre. La 9e année du règne de Sédécia, le 10e jour du 10e mois, Nabuchodonosor, roi de Babylone, vint attaquer Jérusalem avec toute son armée. Il établit son camp devant la ville qu'il entoura d'un ouvrage fortifié. La ville fut assiégée jusqu'à la 11e année du règne de Sédécias. Le 9e jour du 4e mois, comme la famine était devenue terrible dans la ville et que les gens du pays n'avaient plus de pain, une brèche fut ouverte dans le rempart de la ville. Mais toute l'armée s'échappa dans la nuit. Par la porte du double rempart, près du jardin du roi, dans la direction de la plaine du Jourdain, pendant que les Chaldéniens cerner la ville, les troupes chaldéniennes poursuivirent le roi et le rattrapèrent dans la plaine de Jéricho. Toute son armée en déroute l'avait abandonné. Les Chaldéens s'emparèrent du roi. Ils le menèrent à Ribla, auprès du roi de Babylone. Et l'on prononça la sentence. Les fils de Sédécias furent égorgés sous ses yeux. Puis on lui creva les yeux. Il fut attaché avec une double chaîne de bronze et emmené à Babylone. Le 7e jour du 5e mois, le 19e année du règne de Nabuchodonosor, roi de Babylone, Nabuzardan, commandant de la garde, au service du roi de Babylone, fit son entrée à Jérusalem. Il incendia la maison du Seigneur et la maison du roi. Il incendia toutes les maisons de Jérusalem, toutes les maisons des notables. Toutes les troupes chaldéennes qui étaient avec lui abattirent les remparts de Jérusalem. Nabuzardan déporta tout le peuple resté dans la ville, les déserteurs qui s'étaient ralliés au roi de Babylone, bref, toute la population. Il laissa seulement une partie du petit peuple

Dans le passage des rois, un des événements dramatiques, la chute de Jérusalem et le début de l'exil à Babylone. Nabuchodonosor et son armée encerclent la ville dans l'Antiquité. Un siège consistait à couper tout approvisionnement en nourriture et en eau afin d'épuiser les habitants. Le texte souligne que la famine devient si grave qu'il n'y a plus de nourriture pour le peuple. Une brèche est ouverte dans les murailles. Sédécias tente de s'enfuir de nuit avec ses soldats. Il est capturé dans la plaine de Jéricho. Ses fils sont exécutés devant lui, puis ses yeux sont crevés avant qu'il soit emmené à Babylone. Dans les pratiques de l'époque, il s'agissait d'une manière d'anéantir définitivement une dynastie royale. Le dernier souvenir de Sédécias est la mort de ses fils. Ensuite, il ne verra plus jamais rien. Le chef de la garde babylonienne incendie le temple du Seigneur, le palais royal et les grandes maisons de la ville. La destruction du temple est un choc. Le temple considéré comme le lieu privilégié de la présence de Dieu. Beaucoup ont dû se demander, Dieu a-t-il abandonné son peuple? Même au milieu du désastre, la vie continue. Le pays n'est pas totalement vidé de ses habitants. La chute de Jérusalem n'est pas seulement un fait. Elle marque. Même si tout semble perdu, Dieu n'abandonne pas son peuple. La chute de Jérusalem, quand l'être humain s'éloigne de Dieu. Le peuple de Juda n'est pas tombé du jour au lendemain. Ils ont négligé l'alliance, ignoré les avertissements des prophètes et placé la confiance ailleurs que dans le Seigneur. Pour nous chrétiens, y a-t-il des domaines de ma vie où je résiste à l'appel de l'Évangile? Est-ce que j'écoute les appels à la conversion que Dieu me fait entendre? Dieu est plus grand que nos sécurités humaines. Seigneur, quelles sont les ruines de ma vie que tu veux transformer en un lieu de rencontre avec toi? Même lorsque tout semble détruit, Dieu continue son œuvre de salut et prépare un avenir pour nous, même si nous ne le voyons pas encore.

Que ma langue s'attache à mon palais, si je perds ton souvenir. Au bord des fleuves de Babylone, nous étions assis et nous pleurions, nous souvenant de Sion. Au saule des alentours, nous avions pendu nos harpes. Que ma langue s'attache à mon palais, si je perds ton souvenir. C'est là que nos vainqueurs nous demandèrent des chansons, et nos bourreaux des airs joyeux. Chantez-nous, disaient-ils, quelques chants de Sion. Que ma langue s'attache à mon palais, si je perds ton souvenir. Comment chanterions-nous un chant du Seigneur sur une terre étrangère ?

Voilà, cette séquence se termine. Je vous remercie, ainsi que toute la famille Jésus et mon guide, et vous souhaite une très belle et sainte journée en présence du Père, du Fils et du Saint-Esprit. Et que Maman Marie vous couvre de son manteau d'amour et de protection. Seigneur, même au milieu des ruines, je te loue, car tu es fidèle. Même dans l'exil, je te loue, car tu marches avec ton peuple. Même dans la nuit, je te loue, car tu prépares l'aurore. Amen.

Cette semaine, les évêques de France proposent aux catholiques une neuvaine de prières du 21 au 29 juin avant le vote à l'Assemblée nationale du 30 juin de la loi dite de fin de vie. Voici cette intention pour ce vendredi 26 juin. Seigneur, nous te demandons de venir réconforter toutes les personnes malades, âgées ou en fin de vie, que personne n'aide et qui souffrent d'une très grande solitude. Viens remplir leur cœur de ton amour. Que, par notre présence humble et offerte, ils sentent combien tu les aimes et découvrent que tu marches avec eux.

0: En ce 26 juin, nous fêtons aujourd'hui Saint-Anthelme. Une très belle fête à tous ceux qui portent ce prénom. Allons découvrir l'histoire de Saint-Anthelme que nous propose Frédéric dans le témoin de la foi de ce jour.
1: Saint-Marc, Saint-Pierre, son nom était Jean. Sainte-Marie, figure de la foi, témoin de l'Évangile. Elle se nommait Marie.
2: Saint Matthieu.
1: Il s'appelait Jacques.

En ce 26 juin, nous fêtons Saint Anthelme. Bonne fête donc à toutes les personnes qui se prénomment Anthelme. Anthelme était né en 1107 au château de Chignin en Savoie, non loin de Chambéry, et préféra la solitude de la prière avec le Christ à la vie mondaine et chasseresse des grands seigneurs. Anthelme reconstruisit la grande chartreuse qu'une avalanche avait détruite et en devint le 7e prieur. Ce fut lui qui fonda les premières chartreuses pour les femmes désireuses de mener une vie érémitique. Comme il avait dû punir deux de ses moines qui le méritaient, ceux-ci firent appel au pape Alexandre III, qui d'abord les soutint. Pour que règne la paix, saint Anthelme donna sa démission et rentra joyeusement dans le rang. Mais son bonheur dura peu. Le pape, mieux informé, revient sur sa décision et pour comble le nomma évêque de Belley. Il s'était pareillement brouillé avec l'empereur Frédéric Barbrousse pour avoir refusé Victor IV, un antipape de fabrication impériale. Là encore, saint Anthelme joua de malheur. L'empereur se réconcilia avec saint Anthelme et l'éleva, lui et ses successeurs, à la dignité de prince électeur du Saint-Empire romain germanique. Anthelme meurt à Belley le 26 juin 1178. Je vous propose, avant de nous quitter, cette pensée spirituelle extraite de l'Évangile de ce jour. Méfiez-vous des faux prophètes. Ils arrivent chez vous avec leur peau de mouton, mais à l'intérieur, ce sont des loups prêts à dévorer. Matthieu 7, verset 15.

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1: C'était Dans ton amour, un titre de Luce Rose avec son ensemble vocal et interprété par Hélène. On retrouve notre série Halte spirituelle de cette semaine. Nous la clôturons sur le thème Fraternité avec les étrangers, ce que dit l'Église. Nous retrouvons Madeleine Vatel et à son micro le frère dominicain Jacques-Benoît Rochard.
2: Pourquoi l'accueil des migrants et du réfugié continue-t-il de nous bousculer depuis plusieurs siècles déjà? L'arrivée de ces personnes, parfois de façon inattendue, dans nos villes, dans nos vies, nous presse d'adopter un comportement. Mais comment discerner la juste participation à leur accueil? Alors, parmi les résistances apparaissent ce qui est de l'ordre de l'identité d'une nation, de son patrimoine immatériel. Qu'est-ce qui est remis en cause dans notre culture, dans notre foi aussi peut-être? Pour mieux comprendre comment associer notre réflexion sur les migrations à notre foi, nous revenons avec le frère Jacques-Benoît Raucher sur ce qui est touché dans la culture de ceux qui accueillent. Bonjour.
3: Bonjour.
2: Vous êtes dominicain au couvent de Lyon et dans votre ouvrage « Les frontières d'un discours » publié aux éditions du Cerf, vous évoquez un sondage dans lequel les catholiques sont justement particulièrement touchés par cette question des migrations. Ils sont plus touchés que les autres. Pourquoi ?
3: En tout cas, on voit dans ce sondage et dans beaucoup d'autres sondages, c'est une constante que les catholiques pratiquants sont plus rétifs à l'accueil de l'étranger que l'ensemble de la population française. Ils sont surreprésentés dans les déclarations du type « accueillir des étrangers, ça va créer un appel d'air » ou bien « on risque de déstabiliser notre pays si on accueille trop largement ».
2: Ou bien la France ne peut peut-être pas accueillir ces nouvelles populations migrantes, ces personnes fuient la guerre et la misère, que savons-nous véritablement d'elles? Il y a une forme aussi de suspicion. Ces craintes, on peut aussi les entendre. Dans quelle mesure est-ce que la pratique justement chrétienne peut permettre un discernement différent? Est-ce qu'il est intéressant de nourrir justement sa réflexion encore plus par rapport à cette question? Ou est-ce que la réalité aussi peut parfois apparaître comme une menace?
3: Je crois que d'abord, il faut entendre ces remarques de beaucoup de chrétiens, ces peurs, ces manifestations finalement de craintes qui peuvent être mises en avant dans ces sondages, sans trop vite culpabiliser encore une fois et sans trop vite stigmatiser quelqu'un en étant un affreux réactionnaire parce qu'il a ce type de propos. Voilà, je crois qu'il y a aussi une crainte qui témoigne d'un attachement fidèle à l'Évangile de la part de ces personnes.
2: Du reste, certains le font aussi au nom de leur foi.
3: Beaucoup le font au nom de leur foi et même parfois c'est pas incompatible avec certains comportements. Vous voyez, j'ai déjà vu des chrétiens qui étaient très rétifs à l'accueil de l'étranger mais qui en même temps allaient faire un sandwich quand dans leur paroisse il y avait un groupe de migrants qui se présentait. Donc voilà, il faut aussi distinguer ce qui va être de l'ordre d'une aide ponctuelle et d'une opinion politique.
2: Alors là encore, le pape François, par son histoire, est sensible justement à ces mouvements de population, à la migration, à l'accueil d'une autre population dans sa propre culture. Qu'est-ce qu'il nous en dit et en quoi ça a pu aussi avoir une importance sur ses propres déclarations vis-à-vis des migrations?
3: Alors, c'est vrai que le pape François, lui, il est fils de migrants, il l'a beaucoup rappelé, puisque ses parents avaient migré d'Italie vers l'Argentine avant sa naissance et que lui a grandi en Argentine dans ce climat qui faisait référence à l'Italie. Mais au-delà du détail quelque part biographique, même s'il a son importance, je crois que le pape François insiste paradoxalement sur l'importance de la culture et sur l'importance de l'identité que peuvent avoir les différents peuples. J'insiste là-dessus parce qu'on a souvent caricaturé sa pensée là-dessus. On a un peu fait du pape François une espèce de chantre d'une culture mondiale comme ça, mondialisée, qui n'aurait pas de différence. Et c'est tout l'inverse qu'il dit dans tous ses textes. Il dit « chaque peuple a sa culture particulière ». Dans certains cas, elle doit même être préservée. C'est le cas, par exemple, des peuples d'Amazonie, où il dit, malheureusement, l'exploitation de l'Amazonie fait qu'on perd ces richesses qui viennent de peuples particuliers. Mais il ajoute en même temps, le fait de justement chérir sa culture particulière ne doit pas conduire à la préserver comme on la mettrait dans un congélateur, mais justement à faire en sorte qu'elle soit ouverte à d'autres cultures. Donc son but, c'est jamais de dire on veut une espèce de culture mondiale où tout le monde pense pareil. C'est exactement l'inverse. C'est de dire au contraire, il faut une pluralité de cultures et pour avoir une bonne pluralité, il faut s'ouvrir à l'autre.
2: Est-ce qu'on peut associer la foi catholique à la peur, en fait? Est-ce que c'est pas antinomique aussi?
3: Ça peut être antinomique parce qu'on sait ce que dit le Christ, hein, n'ayez pas peur, et puis ça a été repris par Jean-Paul II au début de son pontificat. Mais je crois qu'il faut jamais trop vite moraliser les émotions. La peur, elle peut être aussi une bonne conseillère si elle nous indique qu'il y a un danger grave qui se profile. Donc voilà, elle peut être paralysante, mais elle peut être aussi une bonne conseillère dans certains cas.

0: frère Jacques Benoît Rocher, on évoque avec vous la culture d'un pays et l'arrivée des étrangers. Comment est-ce que vous, finalement, comme dominicain, est-ce que vous vivez cette question-là ? C'est-à-dire à la fois d'avoir un couvent qui est installé dans un pays étranger avec d'autres mœurs. Comment est-ce que vous-même, en France, dans vos couvents, vous accueillez des dominicains venus de tous les pays ? Est-ce que vous percevez cette arrivée d'une culture qui vient parfois un peu bousculer la vôtre tout en ayant une foi commune ? Comment vous tenez les deux bouts ?
1: Bah, c'est toujours un travail d'équilibriste, mais je crois que justement la vie commune avec des personnes qui viennent d'autres cultures, d'autres nationalités, elle nous rappelle que les cultures nous façonnent. Au-delà même de ce qu'on pourrait imaginer, on a tous une même foi catholique, on a même tous la même constitution dominicaine et beaucoup de fondamentaux qu'on partage, mais une culture nous façonne. Et c'est assez fascinant justement de le voir ça au quotidien. Mais je crois que c'est aussi une belle expérience spirituelle. Je vous raconte juste une petite anecdote qui me vient d'un frère polonais qui avait toujours grandi en Pologne et qui m'a raconté son premier Noël en France. Et il m'a dit, il y a énormément de choses. Moi, j'étais persuadé que c'était comme ça qu'on fête Noël dans la bonne religion catholique. Puis je me suis rendu compte, en fait, que c'était une pratique qui était typique de la Pologne, mais qu'on retrouve pas ailleurs. Et ça l'a aidé dans sa foi en disant, je fais aussi un peu le tri de ce qui est de l'ordre, finalement, d'éléments qui viennent de ma culture et qui, à un moment donné, étaient importants. Et puis, qu'est-ce qui est le cœur aussi de ma foi ?
0: Et si on remonte un peu dans votre tradition chrétienne, dans aussi les grandes figures spirituelles et chrétiennes chez les dominicains, je pense à Saint Thomas d'Aquin, mais peut-être que vous nous citerez d'autres pères de l'Église, ce lien justement de la culture de l'autre et de sa religion, et comment justement on arrive presque à un dialogue interreligieux sur ces questions aussi de migration. Qu'est-ce que vous en tirez, vous, de ces lectures ? Qu'est-ce que vous en garderiez ?
1: Alors, Saint Thomas, puisque vous évoquez Saint Thomas d'Aquin au XIIIe siècle, il est peut-être un petit peu prudent sur l'accueil de l'étranger, parce qu'il dit attention, ça peut déstabiliser la foi, la réflexion de l'autre quand on accueille trop largement. Donc voilà, acte du fait que c'est pas si simple que ça. Mais en même temps, lui-même, il s'ouvre profondément à la philosophie d'Aristote, qui est un philosophe païen, et qui va essayer de montrer toute sa portée pour le christianisme. Donc il y a quelque chose de très saisissant là-dedans, de voir comment est-ce qu'un grand docteur chrétien va s'inspirer d'abord d'un philosophe païen pour penser sa foi. Voilà, il y a quelque chose de mobilisant. Et il a surtout, Thomas d'Aquin, cette très belle réflexion où il dit que la grandeur de Dieu est mieux manifestée par la pluralité que par l'uniformité.
0: Alors, ce que vous évoquez, ça évoque aussi la question de la vocation. Est-ce que chacun est appelé, vous, votre couvent, à accueillir de la même manière qu'une famille, à accueillir de la même manière qu'une ville ? Finalement, à chaque échelle, ces questions d'accueil de l'étranger se posent aussi.
1: Ça se pose à chaque niveau, je crois. Ça c'est clair. Et je pense que c'est extrêmement important de le garder en tête. Parce qu'il me semble qu'aujourd'hui, on a un peu une vision uniformisante de ce que devrait faire le bon chrétien. Le bon chrétien, il doit accueillir inconditionnellement. Et ça dépend de notre état de vie, ça dépend de notre implication dans telle et telle problématique. Une communauté religieuse, elle va accueillir différemment qu'une famille. Et puis peut-être que la famille Dupont va accueillir différemment que la famille Martin. Voilà, il peut y avoir des difficultés qui sont propres à une famille ou des possibilités qui sont propres à une famille qui sont pas exactement les mêmes. Et je crois qu'il faut arrêter d'essayer de réduire les chrétiens à une armée de clones. On a chacun des spécificités dans la mesure où on suit l'injonction du Christ qui est toujours d'être à l'écoute du plus pauvre et qui vient frapper à notre porte. Mais on peut y répondre de façon diverse. Et ça, il ne faut pas l'oublier.
0: Merci infiniment, frère Jacques-Benoît Rocher, d'avoir été avec nous pour réfléchir justement sur la doctrine sociale de l'Église, mais aussi sur ce que nous dit la Bible de l'accueil de l'étranger. On l'a vu, c'est extrêmement complexe. Je rappelle que vous êtes l'auteur d'un livre qui s'appelle « Les frontières d'un discours » publié aux éditions du CERF, sur lequel vous revenez justement sur les discours des papes et sur la tradition de l'Église, sur cette question de l'accueil de l'étranger. Vous êtes actuellement au couvent dominicain du Saint-Nom de Jésus à Lyon. Vous enseignez la morale sociale et politique à la faculté de théologie de l'Université catholique de Lyon. Merci aussi à Christophe Morag pour la technique. À bientôt.
1: Merci.

Merci aux frères dominicains Jacques Benoît Rocher et à Madeleine Vettel de nous avoir accompagnés tout au long de cette semaine. On se sépare avec Sylvie Buisset, Ave Maria de Lourdes, en vous souhaitant une excellente nuit sous le regard de Dieu. Et nous nous donnons rendez-vous bien sûr dès demain.

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1: Il est 23h sur Radio Arc-en-Ciel. Nous débutons le programme de nuit avec l'instant lecture de Myosotis.

Bienvenue dans l'Instant Lecture ou les feuilles de Myosotis sur Radio Arc-en-Ciel. Gilbert Aubry, Symbole, extrait de Nous d'aujourd'hui. Gilbert Aubry fut évêque de La Réunion, mais c'est aussi l'un des écrivains, poètes et chanteurs de cette île. Réunionnais d'origine, il se passionne pour l'âme profonde de son pays. La poésie, c'est une respiration, explique-t-il. Ce n'est pas l'écriture d'abord, c'est capter la réalité qui comporte beaucoup plus que ce qui apparaît. De ses œuvres, on peut citer, entre autres, « Rivage d'Alizé », publié en 1971, « Poétique mascarine » en 1989 ou « L'hymne à la vie » en 2023. Aujourd'hui, je vais vous lire quelques poèmes du recueil « Nous d'aujourd'hui », paru en 2024. Le premier texte s'intitule « Symbole. Notre île monde, comme une ronde, se trouve à l'étroit entre le vaste océan qui l'entoure à l'infini et les hautes montagnes qui la soulèvent sur leurs épaules de géants. Mais nos rivages ravagés, loin de faire prison, font écho à l'appel de l'horizon lointain qui ouvre les cœurs à la grande aventure des sommets spirituels de toute l'humanité.

Le deuxième texte a pour titre « L'enfant et son voilier ». La pluie annonce sa venue par une odeur de terre mouillée. Une brise légère fait frissonner les feuillages avides d'une fraîche brumisation au plein cœur de l'été austral. Voilà, elle est enfin là, cette pluie bienfaisante. Elle prend le temps de ruisseler lentement vers une crevasse, devenant peu à peu un lac, un océan de merveilles pour l'enfant assoiffé de croisière sur toutes les mers du monde. Par la porte entrouverte, il contemple une feuille morte qui flotte sur l'eau. Le voilier magique largue les amarres, quitte son port d'attache et le fait devenir capitaine au long cours. Quelle carte de navigation ? Cela dépendra des courants et des vents. Ce qui est sûr, c'est qu'il voguera autour du monde. Et quand la pluie cessera, navire et invisible équipage arriveront à bon port.

Voici maintenant un troisième poème, celui qui a donné son titre au recueil. Nous d'aujourd'hui. Avec en exergue ces quatre vers pleins de promesses. Le chat dormira entre les pattes du chien et la papangue ne mangera plus les petits poussins. Nous d'aujourd'hui. Dans 4 milliards d'années, nous disent les experts, le soleil s'éteindra. Alors, plus de lumière. Que deviendront la lune de mon ami Pierrot, les planètes et les étoiles de notre système solaire? Nous d'aujourd'hui, nous ne serons plus là. Et y aurait-il encore une humanité s'il n'y a plus d'humains sur ce qui s'appelle encore aujourd'hui la Terre, planète bleue, qui s'endort et se réveille entre lune et soleil? Certainement pas. Certes, dans le cosmos, dans l'univers de tous les univers, il y a bien d'autres soleils, donc d'autres systèmes solaires, mais qui ne sont pas à la portée de notre humanité. Déjà, dans notre système, les vols spatiaux interplanétaires, avec la colonisation rêvée de la Lune et de Mars, relèvent de l'utopie. Aiguillon de la recherche scientifique et du pouvoir. Nous d'aujourd'hui, nous existons préoccupés du quotidien et de l'avenir, de l'unique race humaine vivant dans des espaces naturels, mis en péril par nous-mêmes. Alors qu'il nous faut préserver la qualité de l'air, les ressources en eau, développer des énergies propres pour satisfaire nos besoins vitaux et nourrir la population mondiale. Ce qu'il nous faut avant tout, au plus profond de nous-mêmes, c'est l'espérance indéfectible qui va plus loin, bien plus loin que l'espoir désespéré. C'est la foi qui soulève les montagnes pour préparer l'avènement des cieux nouveaux, avec une terre nouvelle, symbiose toute d'amour entre le Créateur et ses créatures. Biodiversité, chemin d'éternité.

Et pour terminer, voici mes étoiles. Lorsque vient la nuit dans un ciel sans nuages et sans pollution visuelle, nous pouvons lever les yeux vers ces milliers d'étoiles qui font des milliers de trous dans la voûte des cieux, pour que les archanges, accompagnés de tous les anges, descendent jusqu'à nous, sur une coulée de lumière scintillant de notes musicales. Mystérieuse mélodie d'un profond silence d'amour. Alors, à travers les trous, nous pouvons admirer mieux qu'en plein jour l'harmonie symphonique du cosmos vertigineux où les étoiles nous attirent et nous transportent là-haut, tout là-haut, pour rencontrer ceux qui nous ont précédés. Nous rêvons de rêves d'enfants qui, dans leurs yeux lumineux, reflètent un avenir radieux, avec la joie de devenir les étoiles du bon Dieu, sur terre comme aux cieux. Mais avant d'achever cette lecture, voici quelques citations qui figurent au début du recueil. Tirées d'un poème des camarades de Loïs Masson, « Je vais parmi vous, avec l'amitié de mon visage. Toutes les étoiles suivent le cœur de mon sang, parce que j'aime. » De Saint Jean, tiré de la première épître, chapitre 4, 8, « Celui qui n'aime pas n'a pas connu Dieu, car Dieu est amour. » Et enfin, une citation de Gilbert Aubry. « Les êtres humains sont des arbres qui marchent les pieds sur terre et la tête au ciel. Aide-toi et le ciel t'aidera. » Je vous donne rendez-vous la semaine prochaine pour une autre lecture. Le temps de quelques feuilles.

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1: 23h passées de 30 minutes sur les ondes de Radio Arc-en-Ciel. Retrouvons maintenant Parole semée, parole partagée, une chronique de Marc Thomas.

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Bonjour chers amis auditrices et auditeurs. Je continue aujourd'hui la trilogie sur ce qui alimente notre sentiment d'insécurité. Après le premier volet la semaine dernière sur le monde tourmenté, voici le deuxième cette semaine que j'intitule « Des relations déstabilisantes dans notre vie quotidienne ». La semaine prochaine, un troisième volet évoquera nos propres fragilités personnelles. La chronique de Marc. Des relations déstabilisantes, ce sont les tensions familiales, les querelles de voisinage, les pressions et les conflits professionnels, la vie sociale marquée de chacun pour soi, de méfiance, d'intolérance, la démocratie en danger quand des politiques passent plus de temps à dénoncer qu'à proposer. Les guerres en Ukraine, en Iran, au Liban, génératrices d'un climat anxiogène. Nous sommes si souvent déstabilisés et parfois écrasés quand nous vivons ces situations. Les relations déstabilisantes, c'est aussi des relations interpersonnelles toxiques, des incompréhensions, des désaccords, des jugements, des reproches, le l'a dit, l'a fait, les insultes, les moqueries, la dérision, le dénigrement, l'autoritarisme, la domination, le je m'en foutisme. Nous sommes si souvent démunis et blessés devant ces perversions de la relation. Alors, dans un tel monde relationnel toxique, est-il possible de rester serein et confiant? Comment ne pas être envahi par un sentiment d'insécurité? Je vous propose quelques pistes pour tenir debout dans la tempête. D'abord, quand à la réunion le cyclone est annoncé, chacun se protège. On reconstitue les réserves d'eau et d'alimentation du foyer, on vérifie les protections de sa maison, et quand le cyclone est là, on se conforme aux alertes, chacun se calfeutre dans sa maison. Si l'on fait ainsi pour le cyclone, comment se fait-il qu'on ne fasse pas la même chose pour les relations? J'entends si souvent des personnes confrontées à des relations cycloniques dire « je prends sur moi, il est comme ça, je ne peux rien y changer ». Cette posture est parfois marquée de bonnes intentions, cherchant à excuser une personne devenue toxique et violente suite à des drames qu'elle a traversés. Mais quand on affronte un cyclone, on protège sa maison telle qu'elle est et ce n'est pas le moment d'aller chercher les causes de ses malfaçons. Face à des relations toxiques et violentes, la première attitude salvatrice est d'abord de se protéger, de se mettre à distance comme on se calfeutre dans sa maison sous la tempête. Face à l'insulte et à la violence, une seule solution: dire non. Et dire non, c'est « je me retire, sinon je vais subir et me faire écraser. » Ou « je vais répondre et alimenter à mon tour le cercle vicieux de la violence. » La deuxième attitude est d'appeler au secours, comme on appelle les pompiers en cas d'incendie. Quand les relations en couple ou en famille deviennent irrespirables, ou dans l'entreprise, plutôt que de subir ou de vouloir faire comprendre à l'autre, je vais d'abord parler à une personne de confiance, je vais demander conseil à une association de protection, je vais porter plainte pour pouvoir être protégé. C'était donc se protéger. Deuxième attitude,
chercher ce qui peut détendre les tensions et dénouer les conflits. Il ne s'agit pas de mettre la poussière sous le tapis en disant « ce n'est pas grave », car toute tension non traitée finit par une rupture ou une violence. Toute tension non traitée finit toujours par revenir à la surface plus forte qu'avant. Et faire comme si tout allait bien ne fait qu'amplifier le mal-être relationnel. Il s'agit donc de faire comme ces personnes patientes mais tenaces qui cherchent à dénouer les nœuds dans une pelote de laine ou de ficelle. Il s'agit d'abord de croire qu'une tension ou un conflit peut être dénoué. Dans ce domaine des relations, croire, ce n'est pas seulement une bonne intention du cœur ou de l'esprit, croire, c'est accepter que nous sommes différents dans nos perceptions, nos besoins, nos intérêts. Croire, c'est accepter que nous ne savons pas ce qui est bon pour l'autre tant que nous ne l'avons pas laissé s'exprimer. Pour croire ainsi, il faut en prendre les moyens, que de conflits tournent au vinaigre parce qu'on ne s'écoute pas, parce qu'on ne se parle pas, parce qu'on veut seulement convaincre l'autre qu'il se trompe et que j'ai raison, parce qu'on n'accepte pas de ne pas avoir les mêmes points de vue, les mêmes opinions, les mêmes intérêts. Alors dénouer les tensions et les conflits, c'est prendre les moyens d'un vrai dialogue, où je renonce à parler de l'autre en le dénonçant, mais j'accepte de parler de moi, de ma perception des choses, de mes besoins, de mes demandes, à condition bien sûr que j'accepte avant ou après d'écouter l'autre quand lui me parle aussi de sa perception des choses, l'écouter sans l'interrompre au premier désaccord. Vous voyez tout le chemin qui reste à faire souvent pour dénouer les conflits. Ce faisant, nous pourrons nommer ensemble ce qui nous relie et ce qui nous divise, et nous pourrons négocier un accord où chacun y met du sien pour assainir la relation. Pour arriver à ce résultat, il faut parfois faire appel à un tiers qui aide chacun à s'exprimer dans la vérité de soi et dans le respect de l'autre différent. Ne retenez qu'une chose si vous le souhaitez. Arrêtons de vouloir convaincre. Cherchons à nous exprimer et à nous écouter mutuellement et à chercher non pas toujours un plein accord, mais au moins un compromis qui nous permet de continuer à vivre ensemble. La semaine prochaine, nous envisagerons le sentiment d'insécurité qui s'enracine dans notre propre fragilité et nous chercherons comment pouvoir être pleinement soi-même au milieu des autres. Des chants qui nous parlent. Pour assainir nos relations, je vous propose ce chant intitulé « Je rêve d'un monde ». Les paroles sont de Christiane Gaud, la musique est de Laurent Gribowski.

l'abécédaire du bien vivre dans le monde tel qu'il est. L'attitude à vivre que j'ai choisie cette semaine, c'est le conflit. Tant de désaccords finissent en violence et en rupture. Tant de conflits polluent la vie tant qu'on les fuit. Plutôt que de mettre de l'huile sur le feu, je transforme la violence en conflit. Quand je choisis de traiter les désaccords par des mots plutôt que par des coups. Des mots parlés et écoutés, créant le dialogue. Quand chacun peut exprimer son point de vue et écouter ceux des autres sans chercher à convaincre. Dialogue de négociation au cœur du conflit pour nommer les opportunités et les risques de nos tensions, de nos postures différentes en concertation. Cherchant le compromis sans attendre le consensus pour élaborer des stratégies communes. La guerre n'a jamais mis fin au conflit, même quand le plus fort a écrasé l'autre. Seul le dialogue et la reconnaissance de l'autre construisent la paix durable et le vivre ensemble.

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3: Le programme de la nuit sur Radio Arc-en-ciel, il est minuit. Nous retrouvons maintenant Jean-Claude avec Navé un fois. Je vous propose deux petites histoires en créole.
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5: 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Ça l'a pas moins, ça y ramasse la menterie. Ça, bonne vieux gramoun dans le temps longtemps.

0: L'histoire de l'or. Topette et Morette. Histoire en Normandie. N'avait une fois, dans le pays Normandie, un bout qu'il appelle Morette. Il était tailleur. Il était fait de linge pour de moune. Dans ce temps-là, il n'avait point magasin tati. Il était tailleur, mais t'es pas tout. Il était aussi sacristain. Sonneur de cloche. Et il était veilleur le mort. Veilleur le mort, ça te veut dire il était veille le mort quand le mort n'avait point de famille, point de camarade, point de voisin pour faire la veillée. En plus que ça, il était boite et il était boire. En plus que ça encore, son langue était pointue. Il était cause un bon peu et son causement était picao comme une langue vipère. Un bon peu de monde t'es fait une fâche clé à cause de son vilain manière. Un soir, un jeune garçon la nicogne sur la porte. Morette l'a rouvert. « Que ça l'arrivait, mon garçon ?» Morette l'a demandé. « Excusez-moi, monsieur Morette, » le garçon l'a répondu. « L'arrive un malheur. Topette les morts. »« Topette les morts ? L'est pas possible. » Il était malade, que ça? Ben, il faut croire. Mais pour être mort, il est mort. Monsieur Morette, vous pourrez pas ni veiller le mort, s'il vous plaît? Ah, ça y tombe mal, mon garçon. Mon ai un gros travail pour faire. Mon ai un costume 3 pièces pour finir à soir. C'est pour un mariage. Ben, on n'a qu'à amener notre travail et coup. C'est pas ça que va déranger le mort. Ben, il est bon. A dit Morette, m'a veillé le mort et m'a fini mon travail. L'Angélus t'est fini sonner, t'es déjà la nuit. Monsieur Morette l'a fait son baluchon, il apprend 2 mètres la toile, son grand ciseau, les aiguilles, le fil, des accoudes, son décimètre, plus une pile plate, il la serre dans son poche-paletot. En casse-cassé, Monsieur Morette la prend le chemin pour aller veiller le mort. Pauvre Topette, t'es installé sur son lit, rentre 2 bougies. Monsieur Morette la prend le petit branche rameau dans le verre bénite, il a fait un signe de croix sur le mort, et il a dit une prière. D'avoir tes haute l'heure, a dit Monsieur Morette, ou t'es encore jeune pour passer l'autre côté de tantôt. Mais, que ça va faire? L'est comme ça, l'est comme ça. Monsieur Morette la reste tout seul pour veiller le mort. Il attire la grande table, il la étale tout son matériel dessus et il la commence coude. Dans un temps, il était sorti son pile plate dans son poche paletot et il était cale un petit coup de sec. Ça t'ai donné le courage pour finir son travail. T'ai donné lui aussi courage pour chanter. Il était chante en faux bourdon. L'été improvise la musique. L'été improvise les paroles. Dans le village, de monde t'y empêche aller de chanter. N'un peu l'avait même dit, il fallait rôder une manière pour qu'il chante plus du tout. Comme pour le barde dans les histoires Astérix. À cette heure, Monsieur Morette t'y chante plus. L'été siffle. D'abord, il a siffle la pile plate. Après là, il a sifflé Domino, Étoile des Neiges, La Belle de Cadix, toute qualité vieux romance dans le temps longtemps. L'été siffle la musique pour danser, et il faut reconnaître, l'été un bon siffleur. Monsieur Morette était un mauvais chanteur, mais l'été un bon siffleur. Le mail, il siffle pas mieux que lui. Si une bonne jeune Jean Gaillard, avec 2-3 petits mamzelles, l'avait entendu aller, tout de suite la même, Zot n'aurait fait le bal. Tout d'un coup, le 12 coup de minuit l'a sonné. Et, ah là là, horreur, le mort la dresse un coup sur son lit et il a crié. Mourette, quand il veille le mort, il siffle pas. Ben, quand où les morts? Monsieur Morette la répond. quand on est mort, on cause pas. Eh oui, Topette, t'es pas mort, t'es pas sans l'heure. Comme ça même, Topette la vivra encore un bon bout de temps. Mais quand il est mort pour de bon, Monsieur Morette l'a pas voulu aller faire la veillée. Il a dit comme ça, compte pas de chez moi, on l'a fin de donner.
1: Oh yeah.

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Comment l'a fait la Terek de Moon? Histoires, histoires, la gamme, la menterie. Ça l'a pas moins, ça y raconte la gamme. Ça l'a pas moins, ça y ramasse la menterie. Ça, bon vieux gras Moon dans le temps longtemps.

histoires d'or. La cloche en or. Histoires en Inde. N'avait une fois, là-bas en Inde, un voleur. Un voleur, t'es y vol. Lui, t'es vol tout le temps. Bonnes habitants, t'es en colère. Zot t'es obligé, c'est à zot provision, cachette zot l'argent. Le voleur t'est toujours après volé. Un jour, le voleur l'arrive devant un monastère. N'avait une cloche. Un gaillard cloche en or. Si mi gang décroche à lui, s'en fait des ordres, a dit le voleur. Les sûrs ma gang revendent pour un bon petit monnaie. Le voleur la avance tout doucement. Manière personne n'y voit pas les, y entendent pas les. Quand il arrive devant la cloche, il y a monte sur un petit banc, il a amarré un linge autour le gongon, il la soulève doucement la cloche, il la décroché, il la dépose à terre, s'en fait des ordres. La cloche l'a pas sonné, personne n'a pas entendu rien. Le voleur la emmaillote la cloche dans un goni, pour que de monde y voit pas qu'au ça il est. Et il la porte sur son épaule. La cloche t'est

qu'il avait faim. Le tigre aussi, il avait faim. Le tigre l'a suivi le voleur, sans faire des ordres. Mais quand le voleur l'a vu toute la bande d'oiseaux dans le pied de bois, t'ayant vol, t'ayant crié, il a douté qu'on avait une affaire bizarre. Il a vu à son tête pour voir que ça l'a fait dans son dos. Ah là là, que ça l'a vu. L'il a vu le tigre. Le tigre l'a foncelé. Le voleur l'a essayé courir. Mais la cloche était lourde. Et il ne veut pas larguer. Le tigre l'a sauté de ce lait. Et la mange à lait. À quand ça même, il dit, voleur, il prospère pas. Seulement, c'est un proverbe menteur. Tout de monde, il connaît un tas de voleurs, il prospère bien. Quand le tigre t'est fini de manger le voleur, il a essayé la cloche. Il a déchiré le gonier, il a démaillot le gongon, et il a essayé manger. T'es pas loin casse son dent. La cloche t'est dure, normal. La cloche t'est en or. N'avait plus rien pour manger, alors le tigre l'a parti. En l'air, dans le pied de bois, bon singe t'a préveillé la cloche. Quand le tigre t'est fini d'aller, Zot la tsonne, Zot la tourne autour de la cloche. Zot la soulevé, le gongon l'a fait don. Zot la gagne saisissement, Zot la cour cachette. Un instant après là, Zot l'est revenu. Zot la refait don. Zot la trouve sa gaillard, Zot la rire. À cette heure, Zot l'avait plus peur. Zot l'attrape la cloche, Zot la emmène en l'air dans le pied de bois, Zot la emmarre avec une branche. Et Zot la fait sonner. Quand bons habitants la entendent la cloche sonner, Zot la n'y voit. La même, Zot la trouve le cadavre le voleur. Naïmon l'a dit. La bonne mauvaise âme, il fait sonner la cloche dans la forêt. Bonne mauvaise âme, il mange de moun. Naïmon l'a brodé. Chaque coup, bonne mauvaise âme, il sonne la cloche, ça y veut dire... Zotti rôde un monde pour manger. Un troisième l'a dit. Moi, m'y reste pas terre là. C'est trop dangereux. Bonna, allons loin. Sinon ça, notre tout sera dévoré. Comme ça même, un bon peu de monde l'a fait zot ballot de linge et la partie rôde à une case loin, loin même. Le chef t'est désolé. Lui aussi, il a commencé à préparer son valise. Mais... Dans le village, il y avait une femme. Une femme qui vivait tout seule. Un peu de monde avait peur d'elle. Zotte calcule, elle était une sorcière. Allez, waouh, elle n'était pas une sorcière. Mais elle était sortie de la ville. Elle était partie de l'école. Elle était intelligente. Et elle était courageuse. Elle ne croit pas histoire grand diable. Bonne elle l'a dit. Zot les capons commandons. Que ça l'arrivait. Zot l'a entendu une cloche sonner. Bon. Zot l'a trouvé le cadavre un bouc t'es dévoré. Mais t'es même pas un bouc notre village. Qui ça l'a dévoré, lui? Personne n'y connaît pas. Mais n'avait quand même la trace le tigre. Attends, m'allez voir. La femme l'a partie tout seule dans la forêt. Personne n'a pas suivi à elle. Quand elle arrive dans la forêt, la cloche l'a sonné. Elle la guette en l'air sur son tête. Elle l'a vu le bon singe d'après jouer avec la cloche. Elle l'a crié. « Azot le singe, viens à déposer la cloche à terre, tout de suite. » Bon singe l'a rire. Zot l'a fait sonner la cloche. La femme l'a retourné au village. Elle a parti voir le chef. Elle l'a dit comme ça. « Grand chef, mi peu délivre à Zot. » Bonne mauvaise âme dans la forêt. Que ça où veut? Le chef l'a demandé. M'y veut 100 000 roupies, avec un paquet de casseroles en cuivre. 100 000 roupies, a dit le chef. Ça l'est cher, ça. Où ça n'est-il l'argent? M'y connaît pas. Mais, zot-il veut débarrasser à zot bonne mauvaise âme, oui ou non? Oui, oui, oui, n'y veut, l'a dit le chef. Les bons. N'a donné où l'argent à l'heure.
Non, non, non.

On va, a dit la femme. Donne l'argent tout de suite. M'y veut pas un petit rôle à moins, comme le joueur de flûte là-bas en Allemagne. Les bons, a dit le chef. Attends à moi terre là, m'allez rendre l'argent. Oublie pas le casserole en cuivre. Oui, il est bon, avec le paquet de casseroles en cuivre. Le chef la passe case en case pour ramasser l'argent avec casserole en cuivre. Quand le chef l'est revenu, Lila donne la femme 100 000 roupies, elle la serre dans son sari. Elle la prend le paquet de casseroles en cuivre et elle la retourne dans la forêt. Mon singe l'a vu elle débarquer. Sur le coup, Zot l'a eu peur, Zot a parti cachette. Un instant après là, Zot l'est revenu. La femme la monte en l'air d'un pied de bois et elle la jette une casserole en cuivre à terre. Bon singe l'a regardé, Zot n'y voit la casserole de près, Zot l'a senti. La femme la n'y retrape la casserole. Elle la remonte en l'air d'un pied de bois et elle la jette 2-3 casseroles en cuivre à terre. Bon singe la commence à comprendre la règle du jeu. Zot la souque le bonne casserole à terre, Zot la remonte dans un pied de bois, et Zot la fait comme la femme. Zot la lance le bonne casserole à terre. La femme t'a y continué. Elle t'y ramasse le casserole à terre, elle t'y remonte dans son pied de bois, et elle t'y jette le casserole en cuivre dans l'air, dans le fond. Bonne singe t'y fait pareil. Comme ça même, Zot la gagne l'élan. Zot la lance la cloche en or à terre, comme si c'était une casserole. Ça même, même, la femme t'y attend. Elle la souque la cloche, elle la porte pour le chef. Ah là, la cloche mauvaise âme, elle y sonnera plus. Et le mauvaise âme la finalée. Zot y peut dort tranquille à cette heure. Comme ça même, la femme t'y vive tout seule. La gagne 100 000 roupies à cause de tes malines et à cause de tes plus courageuses que les hommes. Toutes bonnes habitants la rendent autre case. Mais la femme t'y vive tout seule, la fait le contraire. Elle a fait son petit baluchon, elle a parti vivre loin, loin même, dans un autre village où sa personne t'y connaît pas, elle n'avait un paquet de l'argent.

0: 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Il est 1h du matin. 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
1: Bonjour et bienvenue dans Génération Laudato Si. Je vous retrouve à nouveau au Centre Sainte-Croix en Dordogne, un centre spirituel orthodoxe fondé par le père Philippe Dautet et son épouse Eliante dans les années 80 pour proposer aux chrétiens des sessions de formation, des temps de prière ou des ateliers. Depuis plusieurs semaines, nous avons découvert ici comment la tradition orthodoxe propose une sagesse très particulière sur les relations entre l'homme, le cosmos et Dieu. Et cette semaine, nous allons approfondir la question de la transition intérieure. Comment cette reconnexion avec nous-mêmes, avec la nature et avec Dieu, pourrait changer le monde ? Vous allez voir que la tradition orthodoxe nous offre des pistes passionnantes. Nous en parlons justement avec Michel Maximegger. Il est suisse, essayiste, éco-théologien et de tradition orthodoxe. Je le retrouve tout de suite, c'est parti.
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1: Bonjour Michel Maxime.
2: Bonjour.
1: Merci beaucoup d'être avec nous ici au centre Sainte-Croix en Dordogne, près du petit village de Monestier. C'est un lieu que vous connaissez bien ici?
2: Alors bien, je dirais pas, mais je suis venu plusieurs fois. J'ai eu l'occasion de vivre deux très puissantes sessions, une en 2005 sur la personne méditante et une autre en 2014 sur l'éco-spiritualité. Et je suis en lien spirituel depuis une trentaine d'années avec le père fondateur, le père Philippe Dautet.
1: La personne méditante, on pourra en parler plus tard dans la suite de notre émission. Alors on est vraiment dans ce lieu magnifique, on est là sur cette grande pelouse pleine de pâquerettes au mois de printemps. Derrière nous il y a l'hôtellerie, on voit l'église orthodoxe au loin. Michel Maximegger, vous avez de multiples casquettes, vous êtes sociologue, essayiste, vous êtes conférencier et plus largement vous aimez dire que vous êtes éco-théologien. Qu'est-ce que ça veut dire exactement?
2: Alors c'est vrai que c'est une expression qui n'est pas très fréquente en francophonie. En revanche, elle est très répandue dans le monde anglo-saxon et pour moi, c'est simplement une manière d'exprimer mon champ de recherche et d'exploration, qui est la théologie de l'écologie. Mais avec ce néologisme, c'est-à-dire où on fusionne écologie et théologie et écologie et spiritualité, c'est une façon de dire que pour moi, il n'y a pas d'un côté l'écologie et de l'autre côté la spiritualité, mais que les deux forment un tout, qu'ils sont indissociables parce que nous sommes avec la terre, avec le vivant, avec tous les êtres qui l'habitent dans une communauté d'êtres, de vie et de destin.
1: Et justement, vous vous définissez comme un militant méditant, méditant militant. Est-ce que pour vous, ça veut dire que vous cherchez un équilibre entre votre vie, vie contemplative enracinée dans la tradition orthodoxe, et une vie de militant actif engagé dans le monde?
2: Alors, méditant militant, je précise tout de suite, apprenti méditant militant, parce que c'est un chemin qui est un chemin d'apprentissage qui n'est jamais fini. Alors, c'est vrai que méditant militant, il y a le trait d'union. Et c'est vraiment un chemin où on tente, où je tente d'articuler de manière profonde un chemin spirituel de transformation de soi avec un engagement citoyen pour la transformation du monde. Et méditant vient avant, pour moi c'est important, parce que dans cette spirale et cette danse entre les deux pôles, méditant, militant, eh bien de mettre le pôle méditant avant, c'est une façon simplement de signifier que là pour moi, dans l'intériorité, est le levier, la source de l'engagement, ce qui va lui donner sens, ce qui va l'orienter, ce qui va me donner l'élan pour avancer.
1: Alors le centre Sainte-Croix où on se retrouve aujourd'hui fait justement à sa manière une synthèse entre la contemplation et l'action. Qu'est-ce que vous aimez dans ce lieu en particulier?
2: Alors ce que j'aime d'abord, c'est que c'est un lieu qui est beau, qui a par sa dimension de prière, par la qualité des offices, quelque chose qui est pour moi, qui vit maintenant depuis plusieurs jours ici, de très apaisant, de très unifiant. Et puis, c'est vrai que je trouve remarquable tout ce qui a été développé ici depuis une quarantaine d'années, comme ouverture d'espace de guérison conjointe de la Terre et de l'humanité, sachant que les deux sont quand même bien en souffrance aujourd'hui.
1: Alors Michel Maximegger, on va quitter justement le jardin du centre où on se trouve pour rentrer à l'intérieur d'une salle. On va s'installer pour parler avec vous de transition intérieure et extérieure. C'est parti.
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1: Michel Maximegger, on va essayer de décortiquer avec vous cette question de la transition intérieure et extérieure. Et tout d'abord, on va planter ensemble un peu le décor. Comment vous pourriez qualifier l'époque que nous vivons, qu'on traverse actuellement, qui connaît des grands bouleversements? Il y a sûrement plusieurs manières de la comprendre et de réagir.
2: Alors moi, j'aime bien utiliser l'expression de l'éco-philosophe Joanna Macy, qui dit que nous sommes dans une situation d'incertitude radicale. Alors, j'aime bien l'idée d'incertitude, parce que c'est comme si nous étions sur une ligne de crête où ça peut basculer d'un côté ou de l'autre. Alors c'est vrai que l'incertitude, c'est pas très confortable. Elle dit d'ailleurs qu'il faut apprendre à danser avec l'incertitude. Mais ce que j'aime bien dans l'incertitude, ça veut dire que tout n'est pas joué. C'est-à-dire qu'il est tard, il est de plus en plus tard, on le voit bien avec le climat, etc. Mais qu'en réalité, il n'est pas encore trop tard. Et donc elle dit que dans cette situation, on a le choix fondamentalement entre trois histoires. La première histoire, c'est ce qu'elle appelle le business as usual, c'est-à-dire qu'en fait, on continue comme on l'a fait jusqu'à maintenant, on a conscience qu'il y a des problèmes, on essaie d'apporter un petit peu des mesures correctrices, d'améliorer les choses, mais fondamentalement, il n'y a pas de mise en question de nos modes de vie ou du système. C'est-à-dire que, et puis, il y a cette espèce de croyance que finalement, l'être humain, par son intelligence et notamment par la technologie, va bien finir par trouver des solutions.
1: C'est le fameux technosolutionnisme qu'on nous vend partout.
2: Ouais. Absolument. Et pour elle, c'est une forme de déni de réalité. La deuxième histoire, c'est ce qu'elle appelle la grande désagrégation. Alors là, on n'est pas dans le déni de réalité, on regarde les choses en face. Et qu'est-ce qui se passe quand on regarde les choses en face? C'est qu'on peut être envahi par des émotions douloureuses, difficiles, qui d'ailleurs constituent ce qu'on appelle l'éco-anxiété, comme la peur, comme la tristesse, qui peut aller jusqu'à la dépression, comme le découragement, le sentiment d'impuissance, la colère, etc., etc. Ça, c'est la deuxième histoire. Et on peut être complètement pris dans cette histoire-là. Et la troisième histoire, c'est ce qu'elle appelle le changement de cap, la grande transition, après quel que soit le nom qu'on donne, qui est vraiment l'engagement personnel et collectif pour ce passage, transiter, passer, de ce système qui détruit le vivant pour aller vers des sociétés qui, au contraire, vont le protéger, le soutenir, l'honorer, parce qu'elles vont être fondées sur des relations rééquilibrées entre les êtres humains et entre les êtres humains et les autres qu'humains. Et ça, c'est voilà, la question qui nous est posée, c'est dans quelle histoire est-ce que je suis, si je suis honnête avec moi-même, mais surtout plus encore, dans quelle histoire est-ce que je désire être.
1: Et donc cette troisième option de la transition dont vous nous parlez, pour vous, c'est un choix crucial qu'on doit faire à la fois individuellement et collectivement?
2: Alors c'est collectif et individuel, bien évidemment. Je pense qu'on est dans ce moment du choix, en réalité, entre la vie et la mort. Et faire ce choix, c'est pas simplement, et c'est là qu'il y a une dimension collective, c'est pas simplement une forme de conversion individuelle, mais c'est un véritable changement de paradigme.
1: Donc pour bien comprendre ce que vous nous dites, Michel Maximegger, quand vous nous dites qu'il faut choisir la vie, qu'on est appelé à choisir la vie, il y a à la fois une transition donc intérieure et extérieure à vivre, mais c'est peut-être pas très clair dans la tête de nos auditeurs. Quelle distinction vous faites clairement entre les deux?
2: Alors transition extérieure ou écologie extérieure, pour moi, c'est l'écologie qui est composée, qui est formée voilà, de normes internationales, de lois, de technologies vertes, de tous les éco-gestes au quotidien, des changements de comportement dans sa consommation, etc., etc. Et ça, c'est absolument nécessaire. Ça, c'est l'écologie extérieure. Mais si l'enjeu, c'est un changement de paradigme, ce que le pape François appelle oser avancer dans une révolution culturelle courageuse, ça ne suffit pas. Ça doit être complété par une écologie intérieure qui est à la fois individuelle et collective, parce qu'elle va porter sur un travail de conscience et de transformation sur nos visions du monde, nos représentations, nos systèmes de valeurs, nos croyances, etc.
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1: Michel Maximegger, vous êtes de confession orthodoxe, suisse, vous êtes essayiste et éco-théologien. Et aujourd'hui, on s'intéresse avec vous à ces deux mouvements, la transition extérieure et la transition intérieure en ce qui concerne l'écologie. Vous nous avez dit en première partie d'émission à quel point la transition intérieure était indispensable. Alors maintenant, j'aimerais que vous nous expliquiez un peu comment on fait pour vivre cette écologie intérieure.
2: Alors cette écologie intérieure, elle a plusieurs dimensions, plusieurs composantes, mais une qui me paraît essentielle, c'est d'entrer dans un processus de lucidité. Donc lucidité, ça veut dire avoir une vision claire de ce qui est en train de se passer. Et être lucide, pour moi, c'est être beaucoup plus qu'informé. C'est pas simplement être informé. Et on voit bien qu'un des grands problèmes, en tout cas moi je constate un grand hiatus, un grand décalage entre d'un côté la gravité de la situation et son urgence, et toute l'information qu'on peut avoir sur cette situation, et de l'autre côté, l'insuffisance des changements de comportement, sans parler de l'insuffisance des mesures politiques. Donc quand on commence à réfléchir au pourquoi en fait de ce décalage, alors il y a plein de raisons, mais pour moi, une des raisons qui est d'ordre spirituel, c'est qu'il y a comme une forme de dissociation ou de division entre la tête et le cœur. Et est-ce que tous ces rapports du GIEC, toutes ces informations, est-ce que ça reste simplement au niveau de la tête et ça vient nourrir le mental, ou est-ce qu'à un moment donné, ça descend à l'intérieur pour venir toucher, blesser, brûler le cœur? Et le cœur brûlant, c'est le courage. Et là, pour moi, il y a une vraie question qui nous est posée.
1: C'est très fort, je trouve, ce que vous dites, parce que on a beau effectivement être peut-être surinformé de ce qui se passe actuellement, on continue d'avoir cette rupture esprit-cœur. En fait, on continue d'être indifférent au bouleversement de notre monde, au cri de la terre et des pauvres, Michel Maxime.
2: Alors, c'est pas toujours forcément. Alors, il peut y avoir de l'indifférence, mais c'est pas toujours le cas. C'est-à-dire que quand on entre dans cette lucidité, eh bien, ce qui se passe, je l'ai déjà évoqué avec la deuxième histoire, c'est qu'on peut être justement, à un moment donné, envahi par toutes ces émotions qui sont douloureuses, qui sont difficiles à vivre, qui sont difficiles à partager aussi, comme justement la tristesse, la peur, la colère, l'impuissance. Et donc, l'être humain, bah, c'est très naturel, quand ces émotions arrivent, il va avoir tendance à s'en protéger. Donc, il va en fait les refouler. Et donc, il va en fait recréer une nouvelle dissociation entre la partie mentale, intellectuelle et la partie émotionnelle. Et c'est là toute la question de qu'est-ce que je fais de ces émotions à partir du moment où j'accepte d'entrer dans ce processus. Et si je n'en fais rien, eh bien, je risque le burn-out, ou la dépression ou d'autres vraiment symptômes de ce genre, ou si j'en fais quelque chose, et c'est ça tout ce qu'on appelle, nous, le compostage des émotions à travers le travail qui relie. On a différentes approches pour ça. Mais en fait, je vais pouvoir transformer ces émotions en engrais pour l'engagement.
1: Alors, une fois qu'on a pris conscience de ces souffrances, de ces émotions négatives, difficiles, sans se laisser submerger, qu'on les a compostées, quelle est l'étape d'après ? Comment on fait pour avancer ?
2: Alors peut-être juste une précision, je ne parlerai pas d'émotions négatives, ça c'est un petit peu la connotation habituelle quand on parle de ces émotions-là. Pour moi, elles ne sont ni négatives ni positives, elles sont simplement part de notre humanité et elles sont ce qui fait que nous ne sommes pas des robots. Et je crois qu'il faut faire très attention dans la manière dont on les qualifie, il ne faut pas les pathologiser, mais il ne faut pas non plus les voir de manière négative. Et au contraire, je crois que d'avoir ces émotions, c'est parfaitement non seulement légitime, mais sain. Souffrir d'une terre malade est un signe de santé, de sensibilité et de connexion. Je tenais quand même à préciser ça parce que souvent, voilà, on est dans ces visions-là. Alors, un autre moment important, c'est de travailler sur notre imaginaire. Parce que la manière dont nous maltraitons la nature est liée à la manière dont nous la regardons. Et en fait, toute cette exploitation, c'est fondée sur une vision extrêmement réductrice de ce qu'est la nature, c'est-à-dire qu'elle a été réduite à sa dimension matérielle, c'est une nature sans âme qui est devenue simplement un stock de ressources, un gisement de matières premières, une marchandise, et ça c'est tout un processus civilisationnel en Occident qu'on a appelé le désenchantement du monde.
1: Donc il y a un enjeu à déconstruire nos imaginaires, je comprends bien toute cette importance. Et comment on fait pour reconstruire un imaginaire positif, vertueux, qui nous emmène collectivement vers un monde plus beau ?
2: Alors ça, c'est tout le processus de, moi, ce que j'aime bien appeler réenchanter notre relation au vivant. Et alors là, on a plein de ressources pour ça, que d'ailleurs la science nous offre. Il suffit de penser à la manière dont ces 20-30 dernières années, notre perception de l'animal et du végétal ont changé. Même le végétal qui a une sensibilité, qui a une intelligence, mais aussi je pense que du coup les traditions de sagesse et en particulier la tradition chrétienne ont beaucoup à nous apporter pour ce processus de réenchantement. Et là j'aimerais simplement mentionner deux aspects pour moi essentiels qu'on pourrait fonder théologiquement mais que je vais juste évoquer rapidement. Le premier, c'est cette vision de la création comme au fond manifestation de Dieu, c'est-à-dire expression, reflet de sa sagesse, de sa bonté, de sa beauté, de son amour. C'est le pape François, c'est très présent dans l'encyclique Laudato Si quand il dit « le sol, les montagnes, tout est caresse de Dieu ». Et comme nous sommes ici à Sainte-Croix, dans un lieu très marqué par les pères du désert, saint Antoine le Grand, le père des pères du désert, lui dit « moi, je vois l'univers comme un grand livre dans lequel je vais lire les œuvres de Dieu ». Ça, c'est un premier axe. Et puis on a un deuxième axe, et il y a beaucoup de belles ouvertures dans l'encyclique Laudato Si, mais c'est très très cher à la tradition orthodoxe, c'est ce qu'on appelle le panenthéisme, c'est-à-dire la vision de tout en Dieu et Dieu en tout. Et ça, c'est cette idée que non seulement la création, la nature est la manifestation de Dieu, mais qu'elle est aussi le lieu de sa présence. Dieu est présent dans la création. Et avec, c'est ce que le pape François dit, l'univers se déploie en Dieu, qui le remplit tout en Dieu. Et là, on pourrait avoir toute une relecture d'ailleurs du Christ, en lui redonnant la dimension cosmique du Christ, c'est-à-dire qui a été oublié souvent, qui a été retrouvé au XXe siècle, mais c'est cette idée que quand certes le Christ, dans son incarnation, se fait chair humaine, mais à travers cette chair humaine, il récapitule absolument tout le cosmos et tous ses règnes.
1: Alors, vous nous encouragez à revoir nos imaginaires, et je comprends ce que vous dites. L'enjeu est de comprendre que la nature est à la fois un lieu du divin et le reflet du divin qui nous entoure. Ça paraît assez facile comme ça quand on vous entend, mais on sait que ça ne l'est pas tant que ça. Alors, comment est-ce qu'on passe d'une compréhension intellectuelle de toutes ces choses à une vraie démarche spirituelle intérieure ?
2: Eh bien, il faut en faire l'expérience. C'est l'appel à l'expérience. L'éco-spiritualité, c'est de l'expérience. Et là, j'aimerais bien citer Bernard de Clairvaux. Dans une lettre, un de ses disciples, il lui écrit, et je trouve ça absolument extraordinaire, il commence « croisant mon expérience ». Donc on n'est pas dans un truc intellectuel de grande élaboration cérébrale. « Croisant mon expérience, tu en apprendras beaucoup plus dans les bois que dans les livres. Les arbres et les rochers t'apprendront des choses et des choses de Dieu que tu ne saurais connaître autrement. » Donc il y a vraiment en fait un appel à une expérience, et c'est une expérience en fait de reliance, de relation profonde avec le vivant, à travers, qui n'est pas justement qu'intellectuel, mais qui est à travers tout notre être, à travers nos sens, donc notre corps, à travers nos émotions, à travers notre intuition, notre imagination, évidemment notre raison, mais aussi avec ce que dans la tradition on appelle l'esprit ou l'intellect spirituel, qui est justement, quand on l'éveille et le cultive par la prière, cette faculté mystique que nous portons en nous et qui nous permet justement d'entrer en connexion avec l'invisible et la dimension divine.
1: Est-ce que vous diriez que l'enjeu est d'arriver à davantage s'émerveiller, à être dans la gratitude ?
2: Alors c'est effectivement ces fameuses vertus écologiques, parce que de tout ça découle des vertus écologiques. Le pape François, à un moment donné, quand il parle justement de cette présence de Dieu dans la nature, il dit la découverte de cette présence va nous permettre de cultiver les vertus écologiques. Alors les vertus écologiques, c'est bien évidemment la gratitude, puisque cette création, elle nous est donnée gratuitement. C'est l'émerveillement, parce que cette création, elle est bonne et belle, hein, comme on le répète dans le texte de la Genèse. Et puis, c'est aussi le respect, puisque cette création, dans cette vision-là, elle est la maison commune, mais pas seulement la maison commune de l'être humain, mais aussi la maison habitée par Dieu. Et donc, elle est d'autant plus digne de respect, ce que le pape François appelle un respect sacré.
1: Vous nous parlez de ces vertus écologiques et on entend très bien dans ce que vous dites la posture juste qu'on devrait avoir dans notre monde aujourd'hui. Mais on le sait, et j'insiste, on est quand même traversé toutes et tous par des réflexes anciens, par une posture de domination vis-à-vis de la nature et des biens que nous consommons de manière non ajustée. Quelle serait selon vous la juste posture que nous devrions avoir en tant qu'être humain dans le monde ?
2: Alors déjà là, c'est un des grands enjeux de l'éco-spiritualité, et le pape François le souligne aussi dans la Laudato Si, quand il dit qu'il n'y a pas de nouvelle relation avec la nature sans un être humain nouveau, et ça nous amène de nouveau à aller aux racines, et ces racines, il y avait ce désenchantement du monde, c'est-à-dire cette désacralisation de la nature, et de l'autre côté, eh bien, il y a un autre type de séparation, qui est effectivement que l'être humain, et ça c'est tout le paradigme de la modernité occidentale, à un moment donné, s'est placé en dehors de la nature, il s'est placé au centre de tout, c'est-à-dire qu'il a pris la place de Dieu, et il s'est surtout placé au-dessus de la nature, c'est-à-dire dans une posture de domination. Et là, donc, tout l'enjeu, ça va être de développer une nouvelle conscience pour sortir finalement, ou prendre congé de cet homme despote et retrouver notre juste place. Et d'ailleurs, le pape François, il dit, la juste place, c'est de comprendre que nous sommes inclus dans la nature. Il dit, nous en faisons partie, nous sommes enchevêtrés avec elle. Et il parle même d'une forme de famille universelle. Et ça, évidemment, ça renvoie à la vision de François d'Assise, de Saint François, de sa fratrie cosmique avec son Cantique des créatures, où tous les êtres, le soleil, le vent, la lune, etc., sont nos frères et sœurs. Grande vision de la fraternité, on pourrait dire aussi de la sororité cosmique.
1: Vous nous dites, Michel Maximegger, que l'homme est dans la nature. Vous dites aussi dans vos écrits que nous sommes un microcosmos. Qu'est-ce que ça veut dire exactement ?
2: Alors, ça veut dire que, comme je viens de le dire, nous sommes part du vivant, donc avec cette grande famille, cette fratrie, mais en même temps, ce vivant, il est à l'intérieur de nous, avec tous ses règnes, minéral, végétal, animal. Et ça, c'est par exemple ce qu'exprime très bien le récit biblique, puisque nous sommes façonnés avec de la glaise, nous sommes créés le sixième jour, le même jour que les animaux, donc nous sommes partie intégrante du règne animal, et nous sommes créés en dernier. Alors là, il y a des grands débats sur ce dernier, c'est-à-dire que certains ont dit « oui, mais alors du coup, nous sommes le sommet de la création, nous sommes le couronnement de la création », ce qui nous ramène à cette dimension de supériorité, alors que là, l'idée, c'est plutôt de voir l'être humain comme une récapitulation de toute la création, c'est-à-dire que nous portons en nous toute la création avec tous ses règnes, ce qui veut dire que ce que nous faisons à la création, nous le faisons à nous-mêmes, et ce que nous faisons à nous-mêmes, nous le faisons à la création.
1: Tout est lié, comme dit le pape François.
2: Exactement, c'est cette notion d'interdépendance.
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1: Michel Maximegger, vous êtes éco-théologien suisse. Nous sommes ensemble au Centre Sainte-Croix en Dordogne pour parler de cette transition intérieure et extérieure. Alors, vous nous avez beaucoup parlé de notre relation à la nature, à cette création magnifique dont on devrait s'émerveiller et prendre davantage soin. Mais dans cette création, il y a aussi les créatures humaines. Il y a aussi les hommes et les femmes qui souffrent aujourd'hui, on le sait. Alors, comment cette transition intérieure peut-elle nous amener à nous intéresser davantage aux personnes les plus fragiles ?
2: Alors d'abord, quand on parle de création, bien évidemment que ça

0: humains, eh bien, ça nous ouvre à cette grande vertu écologique qu'est la compassion, c'est-à-dire, en fait, souffrir avec, et pas du tout par sentiment de pitié, mais justement par cette conscience que de cette interdépendance profonde. Et là, il y a cette phrase du pape François extraordinaire qui dit que que la désertification du sol est comme une maladie pour chacun, et nous pouvons nous lamenter sur l'extinction d'une espèce comme si elle était une mutilation de notre être. C'est extrêmement fort.
1: C'est très fort.
0: La disparition d'une espèce comme une mutilation de notre être. Alors, est-ce que véritablement nous vivons ça comme ça? Ça, c'est pour moi, ça fait partie justement de ce chemin d'expérience.
1: Et donc, dans ce chemin d'expérience, on doit vraiment complètement changer de relation à l'autre, passer du « je » à « cela », les choses, à « je tue ». C'est une relation.
0: Oui, alors, vous évoquez le « je tue », le « je cela », donc, a été développé par le philosophe Martin Buber. C'est des notions qui me sont très chères. Il dit, fondamentalement, nous avons deux types de relations. Nous avons des relations « je cela » et des relations « je tue ». Les relations « je cela », c'est des relations qui sont superficielles, qui sont, comme il dit, unilatérales, c'est-à-dire que ça va que dans un sens, et qui sont instrumentales. Dans ces relations, l'autre est simplement un objet. Il est au service de mes besoins, de mes désirs, de mes intérêts. Le « je tue », nous sommes dans une relation non pas superficielle, mais profonde, non pas unilatérale, mais réciproque, ça va dans les deux sens, et non pas instrumentale, mais dialogique, c'est-à-dire en fait une relation d'amour et de service, et l'autre vraiment est reconnu dans sa dimension de sujet. Et là où il est génial, c'est qu'il dit qu'à un certain niveau ou degré de profondeur et de qualité, au cœur de la relation « je tue », s'ouvre un espace où un « tu » majuscule, qui est le « tu » divin, va pouvoir se manifester.
1: Quand on vous écoute comme ça, Michel Maxime, ça a l'air simple, ça a l'air facile. Pourtant, encore une fois, on sait que ça ne l'est pas. Quels sont nos freins pour vivre cette transition intérieure, selon vous ?
0: Alors, la transition intérieure, c'est pas simplement un chemin, voilà, où on va un petit peu, si vous voulez, simplement prendre soin de soi et se faire du bien, même si ça peut aussi être une composante. C'est vraiment un chemin de transformation, c'est-à-dire qu'il y a une dimension d'exigence, et ça veut dire qu'on va se confronter à nos ombres, à nos fragilités, à nos limites. On va devoir sortir de nos habitudes, on va devoir nous libérer d'un certain nombre de conditionnements, on va devoir revisiter nos croyances, quitter des zones de confort, etc., etc. Et ça, bien évidemment, j'ai parfois envie de dire, même si c'est pas très populaire, que, en tout cas, je peux le dire d'un point de vue chrétien, que le chemin de transition intérieure, c'est une forme de chemin de croix, où il va falloir mourir à un certain nombre de choses, et tout ce qui nous entraîne et qui participe de la mort, pour pouvoir renaître à ce qui, au contraire, nous fait participer à la vie avec un grand V, qui est précisément une vie bien reliée.
1: Est-ce que vous estimez que nous devons aussi quitter nos addictions au système capitaliste dans lequel nous vivons, à cette surconsommation qui nous entoure ?
0: Alors, je pense que là, on a vraiment un champ exploratoire très important, qui est la question de comment on va sortir ou se libérer du consumérisme. Le consumérisme, alors, qui n'est pas simplement de consommer, qui est de surconsommer. On sait l'impact que ça a sur la planète. Et ça, c'était vraiment pour moi une question que je me suis souvent posée. C'est-à-dire, en fait, pourquoi ce système capitaliste? Alors, moi, j'aime bien parler de croissanciste, obsédé par la croissance matérielle, productiviste, consumériste. Pourquoi est-ce qu'il résiste à toutes les crises? Pourquoi, en fait, finalement, il résiste aussi à toutes les critiques qu'on en fait? Pourquoi cette passion de consommer est si tenace? Et pourquoi cet imaginaire de la consommation est si fort? Eh bien, je crois que c'est parce que ce système, en réalité, il n'est pas à l'extérieur de nous, mais il vit à l'intérieur de nous. Et il vit à l'intérieur de nous par la captation, la capture d'un certain nombre de nos ressorts intimes les plus profonds, comme notre puissance de désir, comme la peur du manque, derrière laquelle d'ailleurs se cache la peur de la mort, et aussi notre besoin de reconnaissance et d'identité. Et je pense qu'on ne pourra pas sortir, et c'est là où la transition intérieure joue son rôle, on ne pourra pas sortir et se libérer du consumérisme sans travailler sur ces trois questions. Qu'est-ce que je désire? De quoi ai-je peur? Et qui suis-je?
1: En quelques mots, puisqu'on arrive bientôt au terme de notre émission, vous nous avez parlé de la louange et de l'émerveillement. Quels fruits on peut attendre de cette transition extérieure-intérieure ?
0: Moi, je peux simplement vous parler des fruits que j'en ai retirés. Moi, j'ai retiré de tout ce chemin une plus grande ouverture du cœur, le sentiment d'être relié beaucoup plus profondément. Je pense qu'aussi une plus grande sensibilité. Je pense que mon intelligence émotionnelle s'est beaucoup développée. J'ai démultiplié mon pouvoir d'action et puis surtout, j'ai reçu un souffle et un élan pour aller de l'avant, une dimension de sens et d'espérance. Et j'aime beaucoup, pour moi, Václav Havel, le grand dissident tchèque, quand il dit « c'est quoi l'espérance ?» L'espérance, ce n'est pas la certitude que tout ira mieux demain, mais c'est

0: la conviction que ce que je fais a du sens, et c'est sans doute ça que la transition intérieure m'a permis de renforcer et de développer.
1: Je pense aux auditrices et aux auditeurs qui nous écoutent. Quelles ressources spirituelles vous voudriez nous conseiller pour entamer ce chemin de transition intérieure-extérieure?
0: Alors déjà une invitation peut-être à voilà commencer à faire des pratiques de reliance profonde. Je pense que la méditation et la prière sont aussi des lieux très importants pour vivre cette éco-spiritualité. Et puis voilà, il y a un certain nombre d'ouvrages qui ont été écrits. J'en ai écrit un certain nombre. Vous pouvez en trouver des titres sur mon site personnel qui s'appelle www.trilogie.org. Et puis vous trouverez aussi des informations sur toute une série de sessions, en particulier en lien avec ce fameux travail qui relie, qui est cette puissante méthode de transformation individuelle et collective pour la transition.
1: Et je précise que vous avez effectivement publié de nombreux ouvrages pour nous éclairer sur toutes ces questions, et notamment Réenchanter notre relation au vivant aux éditions Jouvence, Reliance, manuel de transition intérieure aux éditions Actes Sud, et le dernier Gaïa et Dieu.e, un écoféminisme chrétien est possible aux éditions de l'Atelier. Merci beaucoup, Michel Maxime Eger, de nous avoir éclairé sur cette question passionnante de la transition intérieure. La semaine prochaine, nous serons de nouveau avec vous pour parler d'une personnalité étonnante, Bartholomée Ier, le primat de l'Église orthodoxe de Constantinople, qu'on appelle aussi le Patriarche Vert. Merci à Stéphanie Tesson et à Laurent Sarraoui pour la conception de cette émission. Merci à Raphaël Ferreira pour les moyens techniques. Et moi, je vous dis à la semaine prochaine.

C'était à l'instant le magazine présenté par le jour du Seigneur, Génération Laudato Si. Merci d'écouter le programme de la nuit de Radio Arc-en-Ciel. On poursuit en musique jusqu'à 2h du matin où vous retrouverez le magazine Visage.

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1: Il est 2h dans le programme de nuit de Radio Arc-en-Ciel. Nous retrouvons le magazine de RCF Visage.

0: Abdinour Bidar, bonjour. En quelques années, et notamment après la publication de votre lettre ouverte au monde musulman, vous êtes devenu une voix qui compte, à la fois dans le dialogue avec l'islam, mais aussi sur les nombreuses réflexions autour de la laïcité en France. Vous êtes philosophe, Abdinour Bidar, musulman de tradition soufie, mais également inspecteur général de l'éducation nationale. Vous avez été notamment l'un des principaux rédacteurs de la charte de la laïcité à l'école. Après votre plaidoyer pour la fraternité, voici que vous publiez chez Albin Michel « Génie de la France », une réflexion passionnante sur notre pays et sa spécificité concernant la laïcité. Mais pour commencer, Abdinour Bidar, je voudrais m'adresser au philosophe que vous êtes. Qu'est-ce que c'est qu'être philosophe pour vous, aujourd'hui, en ce début du XXIe siècle?
1: Vous savez, l'avantage avec la philosophie, c'est que rien ne change sous le soleil. C'est-à-dire que je ne pense pas qu'être philosophe aujourd'hui soit quelque chose de très différent du point de vue de l'activité, du point de vue de la fonction dans la cité humaine, de la fonction telle que l'exerçait Socrate à Athènes au 4e ou au 5e siècle avant Jésus-Christ. C'est-à-dire que le philosophe, c'est... il y a une formule que j'aime bien, c'est l'empêcheur de penser en rond. C'est le poil à gratter. C'est celui qui doute et c'est celui qui sème le doute, non pas pour semer la pagaille ou la zizanie, mais parce que il a cette fonction simplement d'avoir un œil critique sur les affaires humaines.
0: Et c'est ce que vous faites?
1: Et c'est ce que j'essaie de faire, voilà, c'est-à-dire d'apporter ma contribution critique à la fois à nos grandes questions de civilisation, à nos grandes questions d'humanité, et puis jusqu'au débat d'actualité qui agite aujourd'hui la France, qui agite aujourd'hui la modernité ou la post-modernité. Le philosophe, c'est l'aiguillon critique. Voilà. Celui qui, comme le disait Bertrand Russell, voit des problèmes là où les autres ne voient que des évidences.
0: Mais pourtant, vous le savez, beaucoup de gens qui nous écoutent ont parfois du mal avec les philosophes ou avec la philosophie. Beaucoup de philosophes du XXe siècle sont devenus tellement compliqués dans leur pensée, dans leur élocution, que beaucoup de gens considèrent que la philosophie s'est réservée à une petite élite d'intellectuels qui parlent entre eux sur des sujets que personne ne peut comprendre.
1: C'est pas comme ça que je la conçois et c'est pas comme ça que je la pratique. C'est-à-dire que pour moi, la philosophie, ce sont les questions de fond, les grandes questions qui concernent tout être humain et les rendez-vous décisifs que tout être humain a avec lui-même. C'est le sens de la vie, c'est le sens de la mort, c'est la question du mal. Pourquoi est-ce qu'il y a tant de mal dans le monde? Comment faire? Comment apporter sa contribution à quelque chose qui soit un ordre humain, qui soit plus juste, qui arrive à, si ce n'est éliminer, mais tout au moins réduire la part de la violence, la part de l'incompréhension, etc. Comment est-ce qu'on fait concrètement pour aller vers un monde plus fraternel, plus en paix? Et comment est-ce que je fais pour être moi-même en accord avec ma propre conscience? Alors là, je reprends je suis les pas de Zoroastre, par exemple, qui très longtemps avant Jésus-Christ se posait déjà la question de l'attitude juste, de l'agir juste, du penser juste. Et ce sont des questions qu'on se pose au quotidien dans notre existence. Est-ce que j'ai été juste?
0: Est-ce que vous venez de me dire là, et en plus vous citez Zoroastre, à une dimension très spirituelle? Une fois vous avez déclaré, je l'ai lu dans une interview de vous, que vous étiez un philosophe spirituel. On n'est plus habitué à ça?
1: Non, on n'est plus habitué, et moi je suis pas habitué à ce qu'on soit plus habitué, parce que pour moi c'est un pléonasme. C'est-à-dire que le spirituel, c'est le questionnement du sens, le questionnement de fond, c'est-à-dire la question de ce qui est au-delà des apparences, de ce qui est transcendant, de ce qui transcende nos certitudes, de ce qui transcende nos représentations, de ce qui transcende nos convictions, c'est-à-dire la question finalement de la vérité et du lieu de la vérité et de... Et comme disait Kant, Emmanuel Kant, que m'est-il permis d'espérer, moi, l'être humain? Est-ce que je peux, à un moment donné, espérer y voir clair un peu dans cette existence où tout est si trouble? Pour moi, c'est à la fois une quête intellectuelle et une quête existentielle. Et donc, tout ça ensemble, c'est le spirituel.
0: Et bien de vos confrères philosophes du XXe siècle ont déconstruit, comme ils ont dit, le spirituel.
1: Alors, ils ont déconstruit le spirituel au motif que, quand on se sert de sa raison, on élimine l'irrationalité. Mais le spirituel, ce n'est pas que l'irrationnel, ce n'est pas que, je parle du spirituel, Le spirituel, ce n'est pas qu'une affaire de superstition, de croyance, quelque chose de, qui serait de l'ordre de l'opium du peuple, de l'illusion vitale ou de l'obscurantisme. En réalité, le spirituel, c'est, en rapport avec ce questionnement que j'évoquais, le sens du spirituel, pour moi, c'est le sens du mystère. Voilà, le sens du mystère.
0: Qu'est-ce que vous mettez sur ce mot ?
1: La vie est mystérieuse, parce que la vie est difficile à comprendre. Il y a quelque chose de subtil qui nous est dit dans nos aventures humaines. Si je m'arrête un peu dans ma journée, que je cesse d'être occupé à toutes les affaires qui me sollicitent habituellement, je m'assois et je réfléchis sur moi-même, sur ce qui m'est arrivé déjà, sur l'avenir que je ne connais pas, etc. Tout cela est infiniment mystérieux. Et ça demande une écoute de l'univers. Une écoute de l'univers à l'intérieur de soi, une écoute de l'univers à l'extérieur de soi, une écoute de l'univers dans le visage de l'autre. On est à l'émission au visage. Et pour moi, la philosophie, l'exercice de la philosophie est inséparable de l'écoute de ce mystère. C'est-à-dire, je me mets en attention. Voilà. En attention au sens mystérieux ou au sens secret du monde, tel qu'il m'est donné dans une multitude d'expériences de vie, de situations de vie. Et la philosophie, c'est simplement, après, eh bien, je mets ça en forme, dans des mots, ça suscite des questionnements, ça suscite des interrogations. Et quand j'écris de la philosophie, enfin des livres, je peux pas m'empêcher d'écrire des livres, c'est une passion compulsive, eh bien, j'invite le lecteur à se questionner avec moi sur des choses qui sont à la fois très simples et très universelles et complexes au sens où elles sont subtiles parce qu'elles concernent justement ce mystère de la vie.
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0: Abdelnour Bidar, avant de parler de ces livres justement que vous avez écrits, et notamment ce dernier livre, Le génie de la France, j'aimerais qu'on fasse davantage connaissance avec vous. Vous êtes devenu philosophe. Est-ce que c'est en lien avec, je dirais, ce questionnement que vous avez eu très jeune, je crois, avec votre maman en particulier? Vous voulez bien nous parler de votre enfance et de ce moment de votre vie où vous étiez dans un questionnement très précoce, j'ai l'impression.
1: Ah, extrêmement précoce, je dirais par nécessité, et comme dit le proverbe, nécessité fait loi. Parce que j'ai été élevé par une maman qui était de culture et de foi catholique, qui s'est beaucoup intéressée aux spiritualités extrême orientales et orientales. Elle s'est beaucoup intéressée, et quand je dis intéressée, le mot est faible, elle a étudié véritablement en profondeur l'hindouisme notamment, et puis le soufisme, c'est-à-dire la mystique de l'islam. Et par le soufisme, c'est-à-dire par cette mystique, elle s'est convertie à l'islam dans les années 60, à une époque où dans notre société française, personne ne parlait de l'islam.
0: Et surtout l'islam. En Auvergne. Sachant qu'en plus, votre maman était médecin.
1: Elle était médecin.
0: Scientifique, auvergnate,
1: et soufie.
0: Et soufie.
1: Et soufie, donc. Voilà, bon, ma maman est une femme d'études, très érudite, qui a une intériorité, une profondeur extraordinaire. Donc, elle a quelque chose de très singulier, de très exceptionnel, je le dis de manière tout à fait modeste pour elle, hein, si vous voulez, mais en tout cas qui n'est pas courant et qui n'était pas du tout commun à l'époque. Bref, toujours est-il que je grandis avec une maman soufie et puis avec un grand-père, parce que j'ai été beaucoup marqué par la figure de mon grand-père auvergnat, donc le père de ma mère, qui lui était un communiste
0: athée.
1: À l'époque de l'Union soviétique, hein, athée, j'ai envie de dire jusqu'à l'os, hein, c'est-à-dire vraiment le matérialisme de Marx dans toute sa splendeur. Grand humaniste, résistant. C'est-à-dire que, si je devais le dire d'une formule, il avait substitué à la foi en Dieu, la foi en l'homme, la foi en l'être humain, en la noblesse possible de l'être humain, en la perfectibilité de l'être humain, etc. Et donc je me suis retrouvé tout de suite entre deux visions du monde qui étaient véritablement antagonistes. L'un me disait que Dieu existait et qu'il pouvait faire l'objet d'une expérience intérieure de sa présence. Et l'autre me disait que tout ça c'était des histoires de bonnes femmes et qu'en réalité il n'y avait là-dedans que de l'illusion et des consolations à bon compte de quelque chose qui est irréductible, comme dirait Camus, c'est le silence déraisonnable du monde. Voilà, donc... Entre les deux, il n'y avait pas d'entente possible et de solution de continuité.
0: Et comment vivait le petit garçon?
1: Ben justement, j'étais écartelé, j'étais tiraillé, mais je ne le dis pas d'une manière, si je parle à la mode d'aujourd'hui, victimaire ou souffrante, probablement qu'il y avait une part de souffrance, mais surtout tiraillé, stimulé. stimulé, c'est-à-dire que tout de suite, mon questionnement sur le sens de la vie a été sollicité, mobilisé, parce qu'il fallait que je me fasse mon opinion. Est-ce que Dieu est ou est-ce que Dieu n'est pas? Est-ce qu'il y a quelque chose dans notre intériorité ou au-delà de l'univers qui lui donne sens et vie et force et ordre? Ou est-ce qu'en réalité, nous sommes livrés au hasard, à l'absurde, et nous n'avons d'autre recours, nous les êtres humains, que de nous serrer les coudes dans ce silence, voyez?
0: Et votre père, Abdennour Bidar, parce que vous n'en parlez pas, vous n'en parlez que rarement.
1: J'ai un père adoptif qui... alors, je l'ai raconté ça, j'allais dire en long, en large et en travers, dans un livre que j'ai publié il y a longtemps maintenant, il y a une quinzaine d'années, chez au Seuil, aux éditions du Seuil, qui s'appelait Self-Islam, c'est-à-dire cette relation à l'islam qui est de l'ordre du self, c'est-à-dire du soi, de quelque chose que j'ai essayé de construire de manière personnelle. Et ce père adoptif, lui, appartenait à un mouvement piétiste, fondamentaliste, qui s'appelle le Tablir, dont on ne parle plus beaucoup aujourd'hui en France.
0: Mouvement musulman.
1: Voilà, musulman, mais alors un islam qui n'était pas du tout celui de ma mère, c'est-à-dire un islam prêcheur, un islam dogmatique, etc. Et ça aussi, c'était un motif supplémentaire à la fois de perplexité et de réflexion, parce que je me disais, mais qu'est-ce que c'est que cette religion qui est une religion du prosélytisme, une religion des certitudes, absolument ce qu'on appelait autrefois ici, chez nous, la foi du charbonnier, vous voyez, c'est-à-dire quelque chose qui est complètement indestructible, mais qui a une dimension quelque peu fanatique. Bon. Et donc, par tout cela, si vous voulez, j'ai été sommé de réfléchir. Sommé de réfléchir pour me trouver, c'est-à-dire que c'était une question qui était une question d'identité profonde. Qui suis-je ou qui veux-je être entre ces trois identités qui me sont proposées?
0: Mais quand on s'appelle Abdennour Bidar, quand on est un jeune garçon en Auvergne, avec un père d'origine berbère marocaine, une mère française soufie, on se sent pas en décalage complet avec ses petits camarades qui jouent au rugby, qui s'intéressent pas forcément à la spiritualité?
1: Ah, alors là, je vous arrête tout de suite.
0: Je parle à l'adolescent. Là.
1: Oui,
0: vous
1: avez
0: fait du rugby aussi.
1: Ah bah, j'ai été capitaine de l'ASM, hein, capitaine du rugby à Clermont. Donc ça, quand même, je peux pas dire que j'étais pas intégré. Et j'ai eu une enfance clermontoise très heureuse, entre autres, et notamment grâce au rugby. Mais il n'empêche, vous avez raison, j'étais totalement en décalage. C'est-à-dire que quand on me demandait « tu t'appelles Abdennour, donc tu es arabe ?» Je disais « non, bah, comment tu peux t'appeler Abdennour si tu n'es pas arabe ?» Je disais « bah oui, mais je suis musulman, mais je ne suis pas arabe. » Donc voilà, des deux côtés, si vous voulez, que ce soit du côté musulman ou du côté français de souche, je dis ça sans aucune connotation, eh bien, je provoquais une perplexité et je me retrouvais n'étant ni d'un côté ni de l'autre, ou étant des deux, si je veux le dire de manière positive. Mais là encore, peut-être par tempérament, si vous voulez, c'est pas quelque chose qui m'a affecté au sens où ça m'aurait inhibé et où ça aurait handicapé la construction de mon identité. C'est vraiment quelque chose que j'ai ressenti comme une richesse, comme une stimulation extraordinaire de pouvoir circuler comme ça d'un univers à un autre.
0: Alors justement, qu'est-ce que ça vous a apporté, oui, cette expérience existentielle,
1: hein, oui,
0: qui façonne l'homme que vous êtes aujourd'hui, cet homme qui est responsable au niveau de l'éducation nationale, qui est membre du Conseil consultatif d'éthique. Voilà. L'homme que vous êtes aujourd'hui, quand il repense à ce qu'il a vécu dans cette jeunesse si particulière.
1: En réalité, quelque chose de très profond dans la définition de mon identité. Même le terme d'identité, là, j'ai du mal à me l'approprier. Parce que quand on a cette expérience de n'appartenir ni à un camp, ou ni à une identité, justement, ni à une culture, mais qu'on a en soi un petit peu de ceci, un petit peu de cela, qu'on appartient un peu à ceci, qu'on appartient à cela, mais pas tout à fait à ceci et pas tout à fait à cela, je dirais, je vais le dire d'une formule d'abord qui est peut-être un peu compliquée, je l'expliquerai ensuite, on se sent habité dans l'intervalle ou dans l'interstice, c'est-à-dire que c'est quelque chose qui m'a toujours conduit à me chercher au-delà des étiquettes. Justement, au-delà de ce que l'identité peut avoir de figé, etc. Donc, moi, si vous voulez, je suis à l'aise, là encore, je vais dire un mot qui est, je me sens à l'aise dans le vide. Dans le vide, c'est-à-dire dans ce qui est au-delà des certitudes certaines que peut donner l'identité, que peut donner l'appartenance ou la référence à telle ou telle idéologie.
0: Voyez, moi, je suis en parlera de ce vide parce qu'il est important. Dans votre livre sur le génie de la France, vous parlez de la laïcité qui peut permettre justement ce vide-là, mais un vide qui n'est pas vide.
1: Qui n'est pas le rien, qui n'est pas le néant, si vous voulez, mais et qui me dirige justement vers ce que j'ai appelé tout à l'heure le mystère. C'est-à-dire que je crois qu'il y a dans l'existence quelque chose qui échappe à toute définition. Voilà, c'est peut-être ce que les religions appellent Dieu, hein, dans sa dimension la plus profonde. Il y a quelque chose qui transcende toute définition, et donc sur le plan personnel, toute identité ou toute forme de l'identité. Et de ce point de vue-là, la leçon de vie qui m'a été donnée dès que j'ai été petit, si vous voulez, je l'ai prise immédiatement, alors je l'ai conscientisée au fur et à mesure comme cela, pas immédiatement bien sûr, comme une vraie leçon spirituelle, comme une vraie leçon de vie spirituelle.

0: Abdelno Bidar, quand on regarde la jeunesse qui a été la vôtre, et je dis la jeunesse, là c'est à partir, je dirais, de 19 ans, les études supérieures que vous avez faites, et le parcours, le double parcours que vous avez fait, il m'a complètement étonné et fasciné. C'est-à-dire qu'à la fois, vous avez mené des études d'intellectuel, vous avez fait des études de philosophie, vous avez fait l'école normale supérieure de Fontenay-Saint-Cloud à l'époque, donc vous avez fait un doctorat en philosophie, et puis en même temps, en parallèle, vous avez mené une vraie quête spirituelle dans une confrérie soufie. Mais les deux en parallèle. Je me suis dit, mais comment il a vécu justement cet comment est-ce que vous disiez, cet interstice
1: Comment a-t-il fait pour ne pas devenir totalement schizophrène?
0: Oui, voilà, c'est ça.
1: Eh bien, ça va mieux, docteur.
0: Parce que ça a duré quand même assez longtemps. Hein,
1: oui.
0: Ça a duré quoi, 7-8 ans à peu près, non? Cette période d'études intensives en philosophie.
1: Oh ben là, d'abord, ça s'explique par un trait de caractère qui est pérenne chez moi, comme les grands traits de caractère. Je suis un obstiné, un persévérant qui va jusqu'au bout des choses. J'ai entamé des études de philosophie. J'aime la philosophie. Il fallait que j'aille jusqu'au bout, c'est-à-dire jusqu'à faire ces études supérieures et jusqu'au doctorat de philosophie. Mais en réalité, au-delà de la persévérance, et qui a été la même du côté de l'islam, c'est-à-dire que je suis entré à 19 ans, en même temps que j'entrais à l'ENS de Fontenay-Saint-Cloud, d'ailleurs, à l'école normale supérieure, je suis entré dans, vous l'avez dit, dans une confrérie soufie, c'est-à-dire dans une voie mystique de l'islam, mais là encore avec ce principe de vide d'aller jusqu'au bout, c'est-à-dire d'essayer d'approfondir au maximum mon expérience et mon intelligibilité de quelque chose dont j'avais besoin pour réfléchir, dont j'avais besoin pour vivre. J'ai toujours eu besoin de la philosophie, c'est-à-dire du questionnement philosophique le plus approfondi qui soit. J'ai toujours eu besoin de la quête spirituelle la plus exigeante qui soit. Hein. C'est-à-dire que, pour moi, et les deux en réalité ne font qu'un, hein, c'est il y a un hadith du prophète Mohammed dans l'islam qui dit « Cherche la connaissance jusqu'en Chine ». Alors, en général, les musulmans disent « Ah ben, ça veut dire que, si la connaissance est en Chine, il faut aller jusque-là. » Moi, je l'interprète un peu différemment. Pour moi, ça veut dire « Tant que tu n'es pas en Chine, tu ne sais rien. » C'est-à-dire, tant que tu n'as pas été au plus loin de toi-même, tu ne peux pas accéder à la connaissance.
0: Pour vous, la Chine, c'est ça, c'est aller au plus loin de soi-même.
1: C'est ça, c'est symbolique. Hein, c'est un lieu symbolique. Et ce lieu symbolique, qui est le plus lointain, hein, je suis allé le chercher aussi bien dans le soufisme que dans la philosophie. Et puis d'ailleurs, je n'ai pas fini. Hein, c'est-à-dire que, en réalité, je suis toujours dans ces deux démarches d'approfondissement spirituel à travers une pratique soufie et puis d'approfondissement de la réflexion à travers l'écriture de livres, l'écriture d'articles, c'est-à-dire cette méditation philosophique continuée au fil des décennies.
0: Mais cette formation, ou je dirais presque initiation que vous avez eue dans cette confrérie soufie, vous vous êtes arrêté un moment? Vous avez coupé avec elle?
1: Oui. J'ai coupé avec la forme confrérique. Je suis resté dans la vie confrérique. L'analogie vaut ce qu'elle vaut, mais par l'intensité de la chose, on peut parler d'une vie, presque d'une vie monastique, je dirais. Hein. C'est-à-dire que le compagnonnage spirituel dans la confrérie, l'importance quotidienne et la lourdeur des rituels, la consécration de soi à la quête spirituelle, tout cela est d'une intensité qui est comparable à l'entrée dans un ordre, qu'il soit monastique ou d'un ordre religieux, de quelque religion qu'il s'agisse. Alors, je me suis engagé dans cette vie confrérique avec une intensité qui est intense, avec beaucoup de force, entre l'âge de 19 ans et l'âge de 26 ans. Et puis, j'ai opéré progressivement un détachement. Je me suis détaché de manière critique par rapport à un certain nombre d'aspects de la vie confrérique. Alors, dans une confrérie soufie, il y a un maître spirituel, donc il y a des phénomènes qui peuvent être des phénomènes d'idolâtrie, des phénomènes de vénération excessive du maître. Donc, il y a un certain nombre de choses qui m'ont gêné parce qu'elles me semblaient aliéner ma liberté et mon droit
0: donc
1: à penser par moi-même.
0: Donc, vous avez pu garder, je dirais, le plus intime et le plus précieux de...

0: C'est-à-dire que c'est une pratique du rappel ou du souvenir de notre origine transcendante.
1: Ce qu'on appelle aussi la prière du cœur.
0: Exactement.
1: Dans la tradition orthodoxe et
0: caste. Exactement.
1: La répétition du nom de Dieu.
0: Quand vous lisez les récits d'un pèlerin russe ou ce genre de texte, vraiment pour un soufi, il n'y a pas du tout de dépaysement. Hein. C'est vraiment le même univers. Et en réalité, dans beaucoup de traditions spirituelles, c'est cette pratique de la concentration, de l'unification de soi. Voilà, non, rien de nouveau là.
1: Abdennour Bidar, après ces études très poussées à l'école normale supérieure, puis ce travail intérieur dans une confrérie, vous avez eu besoin, c'est comme cela que je l'ai compris, de vous retirer et vous vous êtes installé dans un petit village corrézien de 15 habitants. Pourquoi ce besoin de se retirer? Alors que vous étiez déjà marié, je crois, avec des enfants
0: oui,
1: à l'époque.
0: Ouais. Tout à fait, tout à fait. Oh, ben, c'était même pas un village, c'était un hameau. Donc on a vécu en Corrèze, c'était au-dessus de Tulle, pendant 7 ans, vraiment dans un... Alors on n'était pas retranchés du monde, puisque bon, moi je continuais à enseigner la philosophie, j'enseignais la philosophie à Égletons, vraiment une petite commune corrézienne, et puis à Tulle. Mais il y a vraiment eu cette période de vie, dans cette période de vie, le besoin de se mettre en retrait du monde, quand même. Moi, c'est la période où j'ai commencé à écrire beaucoup, vraiment à écrire beaucoup, et ça a été la période de gestation, je dirais, dans le silence, dans la solitude, le moment de la gestation d'une écriture, d'une pensée.
1: C'était quoi, un besoin d'intériorité ?
0: Oui, c'était un besoin d'intériorité. Après, il y a des choses aussi qui sont très simples. C'était un besoin de nature aussi. C'est-à-dire qu'à ce moment-là, nous avions fait le choix de quitter la région parisienne, son agitation, etc. La région parisienne dans laquelle j'avais fait, à Paris, j'avais fait mes études, puis j'avais commencé à enseigner. Et puis le besoin simplement de se retrouver au vert, au calme, de retrouver un véritable lien avec la nature. Puis bon, vous savez, moi je suis originaire du Massif central, alors j'aime beaucoup la capitale, hein, mais c'est quand même pas mon milieu naturel. Voilà, donc il fallait que je retrouve mon écosystème.
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1: Abdennour Bidar, où étiez-vous le 11 septembre 2001 ?
0: Alors, comme tout le monde, je m'en souviens comme si c'était hier. Hein. J'étais en cours, je faisais cours à Tulle. Et je rentre à la maison et je me revois encore. Donc, on avait acheté une maison dans ce hameau très isolé. Et j'entre dans le petit jardin de la maison. Et là, ma femme sort et crie « Il s'est passé quelque chose, il s'est passé quelque chose !» Et spontanément, j'ai pensé, il y a eu un accident nucléaire. Parce que à son ton et à son visage de gravité, j'ai compris que quelque chose de vraiment hors norme et dramatique ou tragique venait de se produire. Et c'est à ce moment-là donc qu'elle m'a appris... pour les tours jumelles, et que, comme tout le monde, nous avons regardé les images sidérées en boucle.
1: De ces quatre attentats suicides qui ont entraîné la mort de 2977 personnes. Ouais. Et comment vous avez vécu ça, vous, personnellement? Donc vous, oui. Musulman,
0: oui.
1: Soufi,
0: oui.
1: Et vous êtes témoin, oui. Pratiquement, en regardant la télé, de cet attentat perpétré par des frères musulmans, comme
0: oui.
1: Vous.
0: Bah, c'est l'attentat lui-même, c'était véritablement la sidération. Le fait qu'il soit revendiqué par un groupe islamiste, j'ai été véritablement à ce moment-là atterré que l'islam puisse avoir quelque chose à faire avec avec cette monstruosité. Et puis, surtout, ce qui s'est passé pour moi, c'est que j'ai observé comment la question de l'islam devenait, dans nos sociétés occidentales, à partir de ce moment-là, la question numéro un. Hein, véritablement, l'enjeu majeur que, entre guillemets, que nous cherchions depuis le début, depuis la fin de la guerre froide. Hein, c'est-à-dire que l'URSS avait joué pendant des décennies le rôle du grand antagoniste. Et là, tout d'un coup, ce rôle de grand antagoniste était repris par l'islam, ce monde musulman qui est en train de devenir fou, etc.
1: Et comment on le vit quand on est musulman soi-même ?
0: Alors, moi, je l'ai vécu surtout, je dirais, là, en tant qu'intellectuel. Je ne me suis pas senti atteint, personnellement, si ce n'est par, encore une fois, comme je vous le disais, ce désespoir de voir que l'islam pouvait, dans certaines parties du monde, dégénérer à ce point-là. Bon.

0: agis en tant qu'intellectuel. C'est-à-dire que j'ai vu à ce moment-là déferler sur l'Occident la thèse de Huntington, de Samuel Huntington, sur le choc des civilisations. Et je me suis dit, mais c'est pas possible. C'est pas possible. Moi, ma responsabilité en tant qu'intellectuel français musulman, né ici, ayant grandi ici, est d'essayer de servir de pont entre ces deux civilisations qui ont manifestement entrepris de partir en guerre l'une contre l'autre. Donc à partir de là, si vous voulez, ça a éclairé ma vocation philosophique. Voilà, ça c'est très important.
1: C'est à partir de ce moment-là que vous êtes mis vraiment à écrire.
0: Tout à fait, mais alors ça s'est passé d'une manière très concrète, c'est-à-dire que j'ai écrit un texte que j'ai appelé « La lettre d'un musulman européen ». Si ma mémoire est bonne, ça devait être en 2002, ou j'ai dû écrire ça en 2002, je pense.
1: Et vous l'avez proposé à la Revue Esprit.
0: Je l'ai proposé à la Revue Esprit, mais vraiment, moi j'étais un petit prof de philo qui enseigne au fin fond de la Corrèze, personne ne me connaissait. Je l'ai posté, parce qu'à l'époque on le postait, et ensuite j'ai reçu un coup de téléphone, je n'avais évidemment pas de portable à l'époque, donc c'était sur le fixe, et j'ai été appelé par la Revue Esprit qui me dit « Mais vous êtes qui? Vous êtes où? Il faut venir nous voir. » Très important dans ce qui est en train de se produire, qu'on ait des intellectuels français musulmans qui prennent la parole. Et voilà, et à partir de là, véritablement, ça a donné un sens utile à ma pensée, à ma vocation de philosophe.
1: Mais Abdelnour Bidar, ce que j'aimerais comprendre vraiment avec vous, c'est comment, quand on est musulman, on vit avec le fait qu'un certain nombre d'hommes et de femmes qui ont la même croyance que la vôtre, en tous les cas qui expriment cette même croyance que la vôtre, peuvent perpétrer des actes aussi abominables. Comment vous vivez ça? Là, je m'adresse à l'homme, et à l'homme croyant, pas seulement l'intellectuel, même si c'est un tout.
0: Ah, c'est un tout.
1: Mais oui.
0: C'est un tout. Comme, je dirais, je vous l'ai dit, comme le symptôme de quelque chose qui dégénère. Voilà, simplement, le symptôme de quelque chose qui dégénère. Ce n'est pas quelque chose, par exemple, qui ébranle ma foi. Ma foi n'a jamais été ébranlée. Par contre, ça suscite chez moi ce que j'appellerais une saine colère critique ou une sainte colère. C'est-à-dire que je me dis que ma responsabilité de croyant, ma responsabilité d'intellectuel musulman, c'est que je ne peux pas laisser faire ça. Je ne peux pas laisser ma foi dégénérer comme cela. Je ne peux pas laisser une idéologie, l'idéologie islamiste, contaminer autant d'esprits sans que j'essaie, à ma modeste mesure, bien entendu, de faire quelque chose.
1: Mais comment comprendre qu'une religion qui dit être une religion de la paix, du salam, et vous, soufi, c'est ce que vous pratiquez dans votre prière, dans votre pratique, vous êtes pour la paix intérieure et pour la paix extérieure avec le monde, que des hommes crient Allahu Akbar, c'est-à-dire une autre prière, Dieu est grand, en décapitant ou en tuant d'autres hommes.
0: Comment expliquer ça ? À peu près toutes les religions, à un moment ou à un autre de leur histoire, sont devenues folles. Je suis en train de relire « Fortune de France » de Robert Merle. C'est une immense saga qui a lieu au moment de la guerre de religion entre huguenots et catholiques. Bon, eh bien, ça nous rappelle des massacres commis au nom de la foi et qui sont absolument épouvantables, avec des descriptions de tortures et de sévices ignobles. Bon.
1: Il suffit aussi de se souvenir de l'Amérique latine, comment la manière dont les conquistadors et les prêtres à l'époque ont traité cette question. Mais alors, on est au 21e siècle, Abdelnour Bidar. On n'est plus au 15e siècle.
0: Mais parce que vous pensez qu'au XXIe siècle, on est plus intelligent qu'au XVe siècle.
1: On pourrait le souhaiter, non?
0: Le jour où on aura un Érasme au milieu, comme Érasme au milieu des catholiques et des protestants, faites-moi signe. C'est-à-dire que les grandes consciences, les vraies grandes consciences, les vraies consciences sont rares. La plupart du temps, l'homme, dans des situations difficiles, réagit de manière toujours aussi primaire, c'est-à-dire de manière émotionnelle, et avec cette très grande difficulté du côté du religieux, et ça je pense que toute religion a un rendez-vous décisif, génération après génération, avec elle-même de ce côté-là, qui est que le sacré exerce une fascination prodigieuse et qui peut être effroyable. Quand un être humain pense qu'au nom du sacré qu'il défend, il détient la vérité, et que ça l'autorise à faire n'importe quoi, comment le fait-on revenir de cette folie? Comment le fait-on revenir de cette passion? Ce n'est pas le rapport au sacré. Alors nous qui sommes sécularisés aujourd'hui, on a l'impression qu'on a laissé tout ça derrière nous, etc. Mais ça peut nous sauter à la figure à nouveau de manière très très rapide, ici ou là dans le monde, et pas seulement du côté de l'islam. Quand on va voir aujourd'hui ce que peuvent faire à certains moments les hindous, ce que peuvent faire à certains moments les bouddhistes, même les bouddhistes qui sont...
1: Avec les Rohingyas en Birmanie.
0: Exactement, vous voyez. Mais ça n'est pas, je dirais, un vice qui serait inscrit de manière particulière dans telle ou telle religion. C'est que, eh bien, il faut faire très attention, c'est-à-dire se doter d'une très grande éducation, d'une très grande culture spirituelle pour résister à la fascination du sacré, c'est-à-dire pour résister à cette tentation de penser que, au nom de son Dieu, on a le droit de faire violence. Vous voyez ? Bon. Je ne pense pas qu'il y ait un Dieu qui commande de faire violence. Je ne pense pas qu'il y ait un Dieu qui excuse de faire violence.
1: Est-ce que ce n'est pas aussi parce qu'on considère que sa religion est la seule et la vraie ?
0: Mais c'est exactement
1: parce
0: ce dont je suis en train de parler.
1: Je repensais aux conquistadors et aux prêtres en Amérique du Sud au XVIe siècle. Bien C'était au nom de la suprématie du catholicisme que l'on a tué des millions d'Indiens en Amérique latine. Aujourd'hui, c'est au nom de... l'islam comme la dernière des révélations.
0: Tout à fait.
1: Que j'ai eu la chance de rencontrer au cours de mes nombreux voyages dans des pays musulmans me disaient, mais de toute façon, le monde va devenir musulman. Pas doit devenir musulman. Le monde va devenir musulman parce que l'islam est le sceau des prophètes, la dernière des révélations. Le monde va se convertir. Et vous le savez, beaucoup de musulmans, et pas que des islamistes, beaucoup de musulmans pensent que l'islam est la dernière des révélations.
0: Oui, tout à fait, tout à fait. Moi, c'est quand même intéressant que je vous donne mon point de vue sur la question. Je ne pense pas que l'islam soit appelé à régner sur le monde. Je pense que c'est une erreur. Je pense que... Le fait d'être la dernière des religions révélées ne signifie pas du tout dans ce qu'on pourrait appeler le plan de Dieu que tout le monde doive se convertir à l'islam. Donc je ne pense pas que l'islam soit l'avenir de l'humanité. Voilà, tout simplement. Donc moi j'oppose une fin de non-recevoir à ce que je considère être des fantasmes. Des fantasmes qui, pour moi, viennent de l'immaturité spirituelle, simplement. C'est-à-dire que quand on est très peu spirituel et bêtement religieux, eh bien, on pense que sa religion doit dominer le monde. Voilà. Mais c'est un travail. C'est un travail que de prendre une distance par rapport à cela. Quand vous interrogez une conscience croyante, quelle qu'elle soit, quand vous lui demandez de se sonder véritablement, et quand vous lui dites à cette conscience croyante, est-ce que tu penses véritablement que les autres fois du monde te valent ? C'est très difficile pour elle de dire oui. C'est très difficile. Moi, je sais que j'ai eu un vrai rendez-vous avec ça dans ma vie. Et aujourd'hui, à l'issue de ce rendez-vous, je peux dire, je ne crois pas que l'islam soit la meilleure des religions. Je n'accorde aucun privilège spirituel à l'islam, aucune supériorité spirituelle à l'islam. C'est ma voie, mais j'ai trouvé dans ma vie autant de profondeur chez certains catholiques, chez certains protestants, chez certains hindous et chez certains agnostiques ou athées, pour savoir très bien que la valeur spirituelle, la profondeur spirituelle ne se mesure pas à l'appartenance religieuse. Mais là où je vous disais tout à l'heure que nous restons quand même très primaires en tant qu'humanité, on a quand même encore des progrès à faire, c'est que on peut se demander ce qui est transmis dans nos éducations. Est-ce que nous sommes suffisamment éduqués à nous respecter les uns les autres, pas simplement de manière formelle, ou à la manière habituelle du respect, c'est-à-dire une forme, je dirais, d'indifférence réglée, mais une éducation au respect qui nous apprenne à prendre l'autre en considération comme notre égal spirituel, alors même qu'il ne croit pas en le même Dieu que nous, ou qu'il ne croit pas en un Dieu du tout. Vous voyez ? Bon. Moi, par exemple, on parlait de mon enfance tout à l'heure, j'ai vu mon grand-père. Qui était mon grand-père ? Mon grand-père, c'était un résistant, c'était un homme de la terre. Il avait des petites vignes à côté de Clermont-Ferrand, alors ce n'était pas des grands crus, on n'était pas dans le Bordelais. C'était quelqu'un qui croyait en l'homme très profondément, et c'était quelqu'un de la terre, et pas de n'importe quelle terre, du Massif central. Bon, qu'est-ce que ça veut dire ? Ça veut dire qu'il avait, d'une certaine façon, il n'avait pas besoin de religion. Il avait une espèce de lien organique à sa terre, de lien organique à l'univers, qui faisait qu'il était un homme relié. Il était relié à ce mystère que j'évoque au début, etc. Ben, en apprenant à respecter un homme comme lui, j'ai appris à respecter quelqu'un qui aurait n'importe quelle croyance, à condition qu'elle ne fasse pas violence, bien entendu, mais sans exiger de lui aucune religion particulière.

0: Abdeno Obidar, nous poursuivons sur RCF cet échange ensemble dans cette émission Visage. On l'a cru, en tous les cas en Occident, que nous allions sortir de la religion. Je prends cette fameuse expression. Vous en parlez d'ailleurs à un moment dans votre livre Le génie de la France. C'était une erreur de croire que nous allions sortir de la religion, alors qu'on a l'impression qu'il y a un retour du religieux aujourd'hui, sans parler 20 ans après du retour des talibans en Afghanistan.
1: Disons, on assiste au retour du religieux pour le meilleur et pour le pire. Le pire, c'est le retour des fondamentalismes. Là, on parle des talibans. Nous, on a vraiment énormément souffert avec le terrorisme islamiste. Bon. Et puis, il y a le retour du meilleur aussi, quand même. La religion, ce n'est pas que du dogmatisme, ce n'est pas que de la violence, ce n'est pas que de l'obscurantisme, et Dieu merci, c'est une école de la fraternité, c'est une école de l'intériorité, c'est une école de l'amour, c'est une école de la paix, ça devrait être, en tout cas. Mais nous, les modernes, nous nous sommes crus suffisamment armés pour jeter le bébé avec l'eau du bain. C'est-à-dire qu'on s'est dit que, on pouvait fabriquer de la société, fabriquer de la civilisation, fabriquer de la culture, fabriquer de l'éthique, fabriquer du vivre ensemble, simplement avec des valeurs mondaines, avec des valeurs politiques.
0: Ça, c'est les Occidentaux, uniquement les Occidentaux.
1: Je dis nous, c'est l'Occident.
0: Les Européens.
1: Effectivement, voilà. Oui, sauf que aujourd'hui, si vous me passez là aussi l'expression, c'est urbi et orbi. C'est-à-dire que aujourd'hui, l'illusion matérialiste est hélas contaminé le monde entier. Donc, on a cru qu'on pouvait faire sans la référence à Dieu. On a cru qu'on pouvait faire, c'est-à-dire conduire nos existences sans la religion, c'est-à-dire sans aucun support vers quelque chose de plus, vers un, disait Teilhard de Chardin, vers un être plus. Et donc on s'est retrouvé dans des existences complètement horizontales, complètement matérialistes, où ne sont plus visés que des buts médiocres de confort, de sécurité, de petite
0: plaisir.
1: Vie ordinaire, de plaisir, consumérisme, hédonisme, etc., etc. Et évidemment, nos âmes, dans ce contexte-là, sont totalement anémiées, atrophiées, mises en souffrance, étouffé, etc.
0: Ce qui explique le mal-être de nos sociétés,
1: exactement.
0: Comme on dit, les dépressions.
1: Voilà. Et ce qui explique aussi, non seulement le retour du religieux, c'est-à-dire qu'on a besoin à nouveau de nourrir nos âmes, mais au-delà même du retour du religieux, le retour de besoins spirituels, même le terme de besoin, je le trouve trop trivial, d'aspiration spirituelle.
0: De quête de sens, disent beaucoup de gens.
1: Voilà, en réalité, peu importe le flacon, pourvu qu'on ait l'ivresse, c'est-à-dire tout ce qui nous permet de grandir, de nous élever, de nous ouvrir, de nous relier, etc. Bon, et c'est à cela qu'on assiste aujourd'hui.
0: Mais cette quête de sens aujourd'hui, vous l'observez, vous y participez quelque part aussi, vous avez créé une association avec
1: des
0: psychologues.
1: Tout à fait, j'ai créé une association, je l'ai créée en 2015.
0: Qui s'appelle Sésame, l'association Sésame, oui.
1: Ouais.
0: Qui est là, quelque part, pour répondre à cette quête de sens?
1: Oui, tout à fait. En fait, on a créé ça avec Inès Weber, qui est psychologue. On a créé ça en 2015.
0: Pour décloisonner l'approche de la vie spirituelle.
1: Oui, parce qu'on s'est rendu compte que quand on veut partager sa quête spirituelle, on peut le faire, mais souvent dans un cadre qui est affilié. C'est-à-dire que on va aller chez les bouddhistes, on va aller dans une communauté qui va être musulmane, chrétienne, juive, etc. Et donc, on se retrouve entre soi, finalement. Bon. Et nous, on s'est dit, avec Inès Weber, il nous faudrait un lieu de partage spirituel dans lequel tous puissent se rencontrer. Vous venez comme vous êtes et vous repartez comme vous êtes. C'est-à-dire vous êtes athée, vous êtes agnostique, vous êtes croyant de telle ou telle confession et vous entretenez avec votre foi tel ou tel rapport. C'est-à-dire vous êtes croyant ou pas pratiquant, croyant ou pratiquant, vous avez un pied dedans, un pied dehors, vous avez les deux pieds dedans, etc. X et Y, peu importe. L'important aujourd'hui dans nos sociétés multiculturelles où on est toujours, toujours, toujours avec des gens qui sont différents de nous, c'est que sur le plan spirituel aussi, on puisse avoir des lieux de partage où nous nous retrouvons tous pour faire déjà une expérience fondamentale, c'est que ce qui nous rassemble est beaucoup plus essentiel que ce qui nous sépare. Même s'il y en a un qui se réfère à Dieu, à tel Dieu, l'autre qui se réfère pas du tout à Dieu, à partir du moment où il y a ce que vous avez appelé justement une quête de sens, une aspiration profonde à chercher au-delà de la matière, à chercher au-delà des apparences, à chercher à se relier à quelque chose qui est fondamentalement mystérieux dans nos existences, eh bien, on peut le partager. Et c'est pour ça que d'ailleurs, au Sésame, nous partageons de la parole, Hein, c'est-à-dire nous faisons venir des intervenants de tous bords, aussi bien des philosophes athées que des penseurs ou des chercheurs qui sont enracinés dans une tradition spirituelle. Nous partageons également des temps de silence. Ça, c'est très important, parce que dans le silence, il y a cette expérience absolument formidable de communier en profondeur sans que rien ne soit imposé. C'est-à-dire chacun est libre complètement d'investir ce silence comme il le souhaite. Et figurez-vous que depuis 2015, eh bien, pour beaucoup de gens, nous avons reçu nous avons accueilli des centaines de personnes au Sésame. C'est un véritable eureka. C'est un véritable eureka, c'est-à-dire que les gens se disent, voilà un lieu dans lequel, eh bien, on peut être complètement libre, rester complètement libre. Un lieu dans lequel on rencontre des gens qui n'ont pas les mêmes croyances que nous, et un lieu dans lequel on ne se sent plus isolé dans sa quête spirituelle.
0: Mais est-ce qu'on ne risque pas de se sentir perdu? Un peu comme dans un supermarché où il y a de tout. Et finalement, on ne sait pas quoi prendre. Parce qu'on va vous présenter un peu de soufisme, un peu de bouddhisme, un peu d'hindouisme. Et puis finalement, repartir en étant un peu perdu.
1: C'est pas l'expérience que les gens font. Ils n'ont pas l'impression d'être dans un supermarché. Ils ont l'impression d'être dans une communion. C'est pas pareil. Hein, c'est-à-dire qu'ils ont l'impression d'être dans un lieu où on peut se parler en traversant la frontière. Ça, c'est très important. C'est-à-dire qu'ils ont en face d'eux, par exemple, un intervenant qui arrive, qui dit « Ben voilà, moi, je suis maître zen, par exemple. » On invite un maître zen. Mais ce maître zen n'est pas là pour leur vendre le zen. Il n'est pas là pour leur faire la publicité du zen.
0: Mais pour témoigner de ce qu'il vit dans son expérience personnelle.
1: Et à partir de là, chacun se sent libre en résonance de se dire « Mais oui, ben, je connais rien au zen. Je compte pas devenir... je compte pas entrer dans le zen. » Mais il témoigne de son expérience dans des termes qui sont suffisamment ouverts, suffisamment libres, suffisamment universels pour que j'en retire quelque chose dans mon propre cheminement.
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0: Abdelnour Bidard, j'arrête là la parenthèse Sésame, je renvoie les auditeurs au site internet où ils en sauront plus sur Sésame, parce qu'il y a tellement de sujets que j'aimerais aborder avec vous. Mais justement, comment vous, inspecteur général de l'éducation nationale, donc directement concerné par ces questions de laïcité, voire d'enseignement du fait religieux, comme on dit à l'école, comment vous essayez d'insuffler ça dans la société française, dans cette société française, dans ce génie de la France, comme vous dites dans votre livre, dans cette France si particulière, qui a une relation tellement complexe avec la question religieuse, et notamment avec la question de la laïcité.
1: Tout à fait.
0: Alors comment vous faites-vous ?
1: Oh ben, je le fais de manière très simple, en restant bien ancré sur ce qui est ma compréhension de la laïcité. Pour moi, la laïcité, ce n'est pas l'évacuation de la culture religieuse, ce n'est pas l'évacuation de l'expression de l'appartenance religieuse hors de l'espace public, ce n'est pas la relégation des questions spirituelles dans le fort privé.
0: Vous dites même, la laïcité n'est pas l'ennemi de la religion.
1: La laïcité n'est pas anti-religieuse, elle n'est pas l'ennemi de la religion. La laïcité ne fixe de limite à l'expression du religieux qu'à partir du moment où, eh bien, il y aurait de la part de la religion volonté de puissance. Voilà, c'est ça que signifie, de mon point de vue, la séparation des églises et de l'État, c'est la religion n'a pas de pouvoir dans la cité. Mais pas seulement la religion. Aucune idéologie ne peut exercer dans la société française de pouvoir autoritaire ou un pouvoir qui serait absolu à partir du moment où il y a un État laïque. Parce que l'État laïque veille justement à ce que l'espace du pouvoir, et là on retrouve la notion qu'on mobilisait tout à l'heure, reste vide.
0: Mais Abdelnour Bidard, vous le prônez, c'est-à-dire le spirituel est fondamental dans l'existence humaine.
1: Tout à fait.
0: Mais en même temps, comment vivre, enseigner cette dimension spirituelle dans une société qui se dit laïque, dans des écoles qui souvent ne veulent pas aborder cette question.
1: Tout à fait.
0: Ni de la spiritualité, ni des religions.
1: Tout à fait. Oh, en même temps, vous savez, les choses changent. Hein, c'est-à-dire que quand vous considérez l'école de la République aujourd'hui, hein, et d'ailleurs l'école, c'est pas seulement l'école publique, hein, c'est l'école publique, l'école privée, je pense en particulier parce que nous sommes en relation étroite avec l'école privée, l'enseignement privé sous contrat, il y a aujourd'hui dans l'école une énorme réflexion sur la place que nous devons faire, comme vous l'avez dit, c'est l'expression consacrée, pardon, à l'enseignement laïque du ou des faits religieux. Et si nous voulons comprendre notre histoire, si nous voulons comprendre le monde dans lequel nous vivons, nous avons besoin d'une culture religieuse. Et si nous voulons avoir avec nous-mêmes une relation spirituelle, si nous voulons nourrir nos âmes, eh bien nous devons apprendre dès notre plus jeune âge à nous poser des questions. Ce que ne peut pas faire l'école, c'est donner des réponses. Donner des réponses en disant aux enfants, parce que ce serait dogmatique et ce serait contradictoire avec l'émancipation de leur liberté, voilà ce que tu dois croire. L'école ne peut pas dire ça. Mais la responsabilité de l'école, c'est d'accompagner le questionnement existentiel, philosophique, c'est-à-dire en un mot spirituel.
0: Vous savez bien, on est confronté quand même aujourd'hui, y compris en France, je ne parle pas qu'au niveau planétaire, je dirais un peu à l'incompatibilité de deux projets de société. D'un côté, une société laïque et républicaine, l'exemple français, enfin, on aspire à ça, avec la reconnaissance de l'égalité entre les hommes et les femmes, enfin, bref, tout ce que la laïcité nous a apporté depuis au moins les Lumières et la Révolution française. Et puis de l'autre, des sociétés, et on le voit avec l'émergence dans certains pays, notamment l'Afghanistan, l'Iran, de théocratie, où la charia est présentée comme le summum de la vie en société. Donc, vous ne croyez pas, et vous le redites dans votre dernier livre, au choc des civilisations. Beaucoup de gens, excusez-moi, mais croient qu'il va y avoir un choc de civilisation ou que nous sommes déjà dans un choc de civilisation.
1: Oui, relisez mon texte qui a circulé dans le monde entier au moment où il a été publié. Je parle de la lettre ouverte au monde musulman, où je montre bien que, enfin j'essaie de montrer, que ni d'un côté ni de l'autre ne se trouve la solution. C'est-à-dire que d'un côté, nous avons des sociétés, les sociétés occidentales ou d'inspiration occidentale qui sont matérialistes et qui sont, comme le disait déjà Marcel Gauchet il y a longtemps, complètement désenchantées, qui sont devenues des déserts de sens. Et puis, de l'autre côté, vous avez des propositions, des sociétés qui succombent aux propositions d'une religion qui semble toujours plus dogmatique, voire régressive.
0: Donc, en réalité. Et une religion politique. C'est aussi ça, c'est une religion politique, c'est une religion qui prend le pouvoir depuis les rangs.
1: Tout à fait. Donc, des deux côtés, vous avez des propositions qui ne sont pas des propositions de civilisation en réalité, parce qu'elles manquent également la dimension spirituelle. Donc, quand je dis que je ne crois pas au choc des civilisations, c'est pas exactement comme ça qu'il faudrait formuler les choses. Je vois bien que les civilisations s'affrontent, que les idéologies se confrontent, etc. Mais ma responsabilité de philosophe, qu'est-ce que c'est par rapport à ça? C'est de montrer une porte de sortie, c'est-à-dire des voies de réconciliation, c'est-à-dire de dire clairement, c'est-à-dire de manière critique aux uns et aux autres, voilà ce qui vous manque. Aux sociétés modernes, je dis, ce qui vous manque, c'est la dimension spirituelle dans des univers qui sont trop matérialistes, où nos âmes étouffent, et aux sociétés qui sont contaminées par un religieux dans lequel, et c'est ça le comble, un religieux dans lequel il n'y a aucune spiritualité, je dis, ben, écoutez, au lieu de votre dogmatisme, de votre violence, de votre fanatisme, etc., eh bien, vous avez le devoir maintenant de réinsuffler une dimension spirituelle. Sinon, vous allez mourir de votre propre violence. De la même manière qu'aux autres, je dis, vous allez mourir de votre propre nullité spirituelle. Donc, en fait, là, il y a ce que j'appelais cette responsabilité du philosophe. Le philosophe, c'est pas quelqu'un qui fait des constats, même des constats critiques. C'est quelqu'un qui ouvre des voies. C'est quelqu'un qui redonne un horizon.
0: Alors, vous ouvrez une voie dans votre livre « Le génie de la France » en disant que la laïcité aboutit à laisser vide la place de la croyance. Alors j'aimerais que vous m'expliquiez cette phrase qui, à mon avis, est un peu la phrase centrale de votre livre. Je redis, la laïcité aboutit à laisser vide la place de la croyance. Et vide n'est pas un vide.
1: Non. Bah d'abord, si je le dis à la manière française, parce que c'est quand même le génie de la France, en ce sens-là, la laïcité, c'est la liberté. C'est la liberté, c'est-à-dire que, qu'est-ce que ça veut dire laisser vide la place de la croyance? Ça veut dire n'imposer aucune croyance. Et qu'est-ce qui est profondément enraciné dans l'esprit français? Qu'est-ce qu'on aime, nous, Français? On aime qu'on nous laisse libres de penser. Tous nos grands penseurs, toutes nos grandes figures mythiques ont été des figures de liberté, des figures de libération, des figures de rébellion, des figures de résistance.
0: Des figures de personnes qui ont su dire non.
1: Exactement. C'est Alain qui disait « penser, c'est dire non ». le grand général a dit non, Jeanne d'Arc a dit non, Philippe le Bel déjà, face au pape qui voulait continuer à le vassaliser, a dit non. Nous, Français, nous disons non.
0: Et les Français qui sont descendus dans la rue après les assassinats des membres de Charlie Hebdo disaient non.
1: Bien sûr, bien sûr. Alors, attention, on a les défauts de ces qualités. C'est-à-dire que nous, Français, on n'est pas seulement rebelles et libres, on est aussi mauvais coucheurs, râleurs. Le Premier ministre récemment a dit récalcitrant, je lui laisse l'entière responsabilité de ce qualificatif, mais on râle pas toujours à bon escient, on dit pas non toujours à bon escient.
0: Et notre nom est parfois celui d'un enfant gâté aussi.
1: D'un enfant gâté, un peu conservateur, voire parfois réactionnaire, etc. Il n'empêche qu'en France, on a ce génie du non. Voilà. Et c'est ce que je voulais signaler dans le livre en disant qu'il y a quelque chose là qui est profondément laïque, parce que la laïcité, c'est cette liberté, la laïcité, c'est ce non. Quand on sépare les églises et l'État, encore une fois, on dit non, aucun sacré n'est assez sacré pour être imposé à tous au nom de l'État. Voilà. Donc j'ai montré en ce sens-là que la laïcité rappelle un grand geste, et c'est ironique de rappeler ça, qui vient des religions, qui est le geste de la destruction des idoles. Hein ? Toute religion commence par une destruction des idoles. Mais ça, c'est un grand geste du non. Non, n'adorez pas tout cela.
0: Et que certaines formes de croyances religieuses sont des idoles.
1: Ah ben bien sûr, c'est-à-dire que le vice des religions, c'est d'avoir remplacé des idoles par d'autres idoles, d'en avoir détruit pour mieux en installer à la place. Mais la laïcité, si nous arrivons à la tenir, je dirais, eh bien c'est cette difficulté que de ne pas remplacer les idoles.
0: Et alors ce vide, qu'est-ce qu'on peut y mettre dans ce vide ?
1: Alors déjà la liberté dont je parlais, ça c'est quand même quelque chose qui est très très important. C'est pas si facile que ça d'être libre. C'est-à-dire que la liberté, c'est pas seulement un droit. Je dirais, la liberté, c'est une qualité spirituelle. Qui est véritablement libre ? C'est-à-dire, qui est libre de penser sereinement ? Qui est libre, c'est-à-dire véritablement par lui-même, quand nous subissons tant de conditionnements idéologiques ? Qui est libre de rester en paix intérieurement ? Quand la situation sociale, quand la situation politique, quand la situation géopolitique nous agite comme elle le fait depuis le début des temps modernes. C'est-à-dire que la liberté, c'est une capacité à rester serein dans les tempêtes, une capacité à agir aussi de manière juste dans les différentes situations de la vie.
0: Parce que vous tenez toujours méditation et action, hein, Benoît Bidart. Pour vous, les deux
1: vont inséparables.
0: Dans votre vie, c'est ce que vous faites. Vous pratiquez la méditation, la prière musulmane soufie, puis vous êtes un homme engagé, engagé dans l'écriture, engagé dans la société.
1: Tout à fait. Et c'est pour ça que je parle de la liberté comme d'une ascèse. La liberté, c'est une ascèse. C'est pas, il suffit pas de dire, moi, je suis libre, je pense par moi-même, j'agis. Voilà. Non, c'est quelque chose de difficile. Et je pense qu'il y a quelque chose dans le génie de la France. Alors, j'ai écrit ce livre parce que je vais vous le dire d'abord pour une raison qui est vraiment simple. C'est que j'aime la France. J'aime mon pays. Et que je souffre aujourd'hui de voir que nous ne savons plus parler de la France d'une façon qui soit non seulement positive, mais qui soit exaltante et qui nous donne une tâche commune, une responsabilité commune. Refaisons de notre pays un pays dans lequel nous savons être libres, justement à partir d'une véritable méditation spirituelle de l'existence.
0: Merci beaucoup de nous y inviter, Abdennour Bidart. Je renvoie bien sûr à la lecture de ce livre « Génie de la France » que vous publiez aux éditions Albin Michel. Je recommande également de lire la lettre ouverte aux musulmans de France que vous aviez écrite il y a un peu moins d'une dizaine d'années maintenant. Et puis d'aller voir sur le site internet toutes les informations sur l'association Sésame que vous avez cofondée. Merci beaucoup Abdennour Bidart d'être venu nous
1: rendre visite. Beaucoup Thierry.
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1: 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Nous retrouvons notre moment jazzique et poétique, jazz et poésie.
2: Un témoin dans la ville, jazz et poésie, le poète est un témoin dans la ville. Jean-Claude au micro, bienvenue à tous.

dans la ville ? Pierre Claude Georges François, le sculpteur de fétiches. J'ai chassé de mon cerveau la vieille pensée. J'ai fourbi mon âme. J'ai frotté mon cœur comme un bois d'arc cuit dans la fumée. Alors, la paix est arrivée. Elle s'est assise dans mon cœur. Au pays des Blancs, j'ai fait vendre ma maison pour bâtir ici ma case. Son dos est contre la forêt, son seuil vers la plaine rase. Ma case fraîche est en paille, ses cloisons sont en okoumé. Je connais le point où le soleil se lève, où le soleil se couche, en nous laissant le rêve. De n'avoir plus de bien, je suis riche. J'ai tout quitté, tout renié. Maintenant, je ne suis plus rien. Je suis un sage et je sculpte des fétiches. Cannonball Adderley au saxophone, Miles Davis à la trompette, Abla Kiodrums.

Dancing in the Dark, Danse dans le feu noir, par Cannonball Adderley, Miles Davis et Art Blakey. Et auparavant, c'était le sculpteur de fétiche de Pierre-Claude Georges François. Témoin dans la ville, Claude Roy, la nuit. Elle est venue, la nuit, de plus loin que la nuit, à pas de vent, de loup, de fougère et de menthe, voleuse de parfums, impure fausse nuit, fille aux cheveux d'écume, issue de l'eau dormante. Après l'aube, la nuit, tisseuse de chansons, s'endort d'un songe lourd d'astres et de méduses, et les jambes mêlées au fuseau des saisons veillent sur le repos des étoiles confuses. Sa main laisse glisser les constellations, le sable fabuleux des mondes solitaires, la poussière de Dieu et de sa création, la semence de feu qui féconde l'éther. Mais elle vient, la nuit, de plus loin que la nuit, à pas de vent, de mer, de feu, de loup, de piège, bergère sans troupeau, glaneuse sans épi, aveugle aux lèvres d'or qui marche sur la neige. La nuit de Claude Roy. Youssef Latef in the evening.

In the Evening, le soir, par Youssef Latef. Témoin à la ville, Patrice Trottard, j'ai toujours aimé les îles. Depuis Titan, j'ai toujours aimé les îles. Je me souviens des îles de mon enfance, celles de mes songes, de mes désirs de partir, les îles de la Lune, les îles Kerguelen, les îles Seychelles, les îles sous le vent, les îles du Levant, les sept îles, les îles turques et caïques, les Cyclades, les îles où je n'ai jamais touché terre, mais dont je connais les ciels, mes îles de toutes les Désirades, en archipel de ma mémoire, toutes ces îles me font signe. Je rêve de rades, de dorades, de rives, de dérives, de bateaux ivres, d'escales en calanque à jeter l'ancre, et je décline kyrielle de noms d'îles à faire pâlir d'envie tous les forbans des eaux, à faire pâmer d'envie tous les forbans des mots. Paul Gonsalves et Harold Ashby au saxophone.

Out of Nowhere, au milieu de nulle part, par Paul Gonsalves et Harold Ashby. Et auparavant, c'était J'ai toujours aimé les îles de Patrice Trottard. Témoin dans la ville, Charles-Marie le comte de Lille, si l'aurore. Si l'aurore, toujours, de ses perles arrose, cannes, girofliers et maïs onduleux, si le vent de la mer qui monte au piton bleu fait les bambous géants bruire dans l'air rose, hors du nid, frais, blotti parmi les vétivers, si la plume écarlate allume les feuillages, si l'on entend frémir les abeilles sauvages sur les cloches de pourpre et les calices verts, si le roucoulement des blondes tourterelles et les trilles aiguës du cardinal siffleur s'unissent çà et là sur la montagne en fleurs au bruit de l'eau qui va mouvant les herbes grêles. Avec ses bardeaux roux jaspés de mousse d'or et sa varangue basse au store de manille, à l'ombre des manguiers où grimpe la vanille, si la maison du cher aïeul repose encore. Ô doux oiseaux bercés sur les grêtes des cannes, ô lumière, ô jeunesse, arôme de nos bois, noirs ravins qui le long de vos âpres parois exhalez au soleil vos brumes diaphanes. Salut, je vous salue, ô montagnes, ô cieux, du paradis perdu, visions infinies, aurores et couchants, astres des nuits bénies, qui ne resplendiraient jamais plus dans mes yeux. J'ai goûté peu de joie, et j'ai l'âme assouvie des jours nouveaux, non moins que des siècles anciens, dans le sable stérile où dorment tous les miens, que ne puis-je finir le songe de ma vie. Que ne puis-je coucher sous le chien-dent amer, chair inerte, vouée au temps qui la dévore, m'engloutir dans la nuit qui n'aura point d'aurore, au grondement immense et morne de la mer. Si l'aurore de Charles-Marie le comte de Lille. Herbie Mann dans Memphis

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1: René Martin, vous êtes aujourd'hui le directeur artistique de festival de musique classique le plus connu et reconnu en France, mais aussi dans bien des pays dans le monde. On vous doit entre autres la création de la Folle Journée de Nantes, un événement qui transforme cette ville en capitale de la musique classique depuis 1995, de Folle Journée qui se vivent aujourd'hui à Rio, Tokyo, Varsovie ou Lisbonne. Vous aimez la musique, René Martin, mais vous aimez aussi la faire aimer. Que ce soit au Festival international de piano de la Roque d'Anthéron ou dans l'Abbaye royale de Fontevraud. Votre ami Jérôme Duchamp, comédien, metteur en scène, disait de vous dans une interview récente « René Martin est un révolté serein ». Vous vous reconnaissez dans cette définition ?
2: Quelque part, oui. Quelque part, oui. Pour faire tout ce que je fais, j'ai besoin d'une grande sérénité. Et quelque part aussi, j'aime beaucoup être un peu en marge et j'aime beaucoup... quelque part, ma mission, c'est un peu de changer toute l'image qu'on a de la musique classique, de désacraliser cette musique et de la rendre plus, je dirais, plus accessible à tous.
1: Mais quand il dit révolté, à votre avis, qu'est-ce qu'il entendait par là ?
2: Non, je pense que révolté, c'est au sens... quelqu'un qui, en permanence, a envie de comprendre les choses, d'agir. Et c'est pas un révolté qui veut tout casser.
1: Qui veut construire plutôt.
2: Voilà, qui veut plutôt construire. Mais quelque part, pour construire, il faut être un tout petit peu révolté. Parce qu'on construit pas toujours dans le calme ou d'une façon paisible. Mm-hmm.

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1: Il est 4h, vous êtes sur Radio Arc-en-Ciel, retrouvons maintenant le magazine Tous Frères.

0: Bonjour à toutes et à tous, je suis ravie de vous retrouver pour ce nouveau numéro de Tous Frères. L'Inde et l'hindouisme habitent les Antilles, la Guyane et la Réunion grâce aux descendants d'engagés indiens. Nous vous proposons cette semaine de nous plonger dans la religion hindoue à travers l'art de la danse. Quelle est la place de la danse dans l'hindouisme? La danse indienne s'adresse-t-elle uniquement aux pratiquants hindous? Pour répondre à ces questions, nous irons en Martinique. Nous découvrirons avec une professeure de danse les gestes et chorégraphies d'une des plus célèbres danses classiques de l'Inde du Sud, le Bharatanatyam. Puis, à La Réunion, nous entrerons dans l'univers artistique de Dolzy. Cette réunionnaise a renoué avec ses origines grâce à la danse indienne. Comment? Nous le verrons dans notre portrait de la semaine. Puis enfin, nous ferons un éclairage tout en images sur la place de la danse dans les célébrations religieuses catholiques. Ce sera notre chronique du jour. Danser est donc le verbe qui va guider le chemin de notre émission aujourd'hui. Pourquoi cet art est particulièrement lié au dieu Shiva Nataraja? Je vous propose de le découvrir avec Luciano.
1: Danser, comme dans l'histoire de Shiva Nataraja. Vous ne la connaissez pas? Allez, venez. Je vais vous raconter cette histoire que l'on retrouve dans la mythologie indienne. Un jour, dans une forêt lointaine, un groupe de sages sont réunis. Les voici. Ils prient avec les fidèles. Et c'est à ce moment-là que Shiva descend sur terre. Son charisme et sa beauté attirent les fidèles. Jaloux, les sages vont lui réserver un accueil bien particulier. Ils font surgir du feu sacrificiel un tigre féroce qu'il attaque de ce pas. Shiva l'attrape, le tue et utilise sa peau pour se vêtir. Les sages ne se découragent pas. Ils se mettent à lui lancer de nombreux serpents venimeux. Shiva s'en empare pour en faire des colliers. Mais les sages n'ont pas dit leur dernier mot. Ils lui envoient un nain maléfique. Shiva l'expédie au sol et l'écrase avec son pied. Vexés de ce nouvel échec, les sages maudissent la virilité du dieu Shiva jusqu'à ce que son phallus tombe. Avec frénésie, Shiva commence alors une danse qui fait trembler la terre. Les sages, pris de peur, tombent à genoux pour lui demander pardon. Ça y est, ils le reconnaissent enfin comme un dieu. Shiva est alors appelé Nataraja, le dieu de la danse. Cette danse est celle du Tandava, la danse de la félicité, qui crée, détruit et recrée l'univers à l'infini. Des hindous disent même que Shiva,